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un partenariat au profit de la cité des Koborou. Il nous en parle ce matin. À suivre également dans le grand direct de l'information ce mardi, la page santé, votre bien-être nous préoccupe. Et on s'intéresse à la prise des produits dopants par les candidats aux examens. Quel impact sur la santé? La rubrique citoyenne est vitée. Au menu, on s'intéresse au code de la route. Qu'en savent les citoyens de Parakou? Eh bien, on en parlera. Les nouvelles sportives et bien d'autres informations qui viendront meubler cette session qui court, je le rappelle, jusqu'à 10h. Mesdames et messieurs, merci de vous réveiller en notre compagnie. Nous sommes en direct sur

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0: Le grand direct de l'information va y aller sans plus tarder avec la une des journaux parue ce jour et déjà parvenue à notre rédaction. Plusieurs quotidiens sous la main. On va démarrer par la une du quotidien Fraternité qui titre à sa une, eh bien, un premier périple du président Romuald Wadaï dans la sous-région. Une tournée qui conjugue, selon le journal, sécurité, intégration économique et affirmation panafricaniste. Et puis le journal revient sur le lancement du CEP 2026 à Abomey-Calavi. L'équipe de la mairie invite les candidats à la concentration et à la confiance. À lire la 42e journée de l'AB, la journée nationale, la jeunesse au cœur du reboisement, constate le quotidien qui va céder sa place au journal La Boussole. Entre déception et loyauté face au premier gouvernement du septennat, UPR-IBR appelé à resserrer davantage les rangs et offensive diplomatique après Abuja, Wadaï enchaîne Ouagadougou, Niamey et Abidjan. Le journal nous parle de l'Assemblée nationale du Sénégal avec Ousmane Sonko face à un recours des non-inscrits. 42e journée nationale de l'Abre. Le gouvernement relance une vaste campagne nationale de reboisement. CEP 2026 à la une également, avec Armand Nata qui lance la session de la confiance et de la mobilisation. Nous allons poursuivre avec le journal La Nouvelle Gazette. Romuald Wadaï à Abuja pour sa première visite bilatérale officielle. Las Cotonou à Abuja renforcé. On parle de célébration de la fête des mères avec Madame Agathe Rolla, épouse Tchétan, distinguée. Elle reçoit l'Oscar des meilleures mères battantes du département des Colline. À lire ce matin, arrondissement de Pira, dans la commune de Bantin, le préfet Saliou Odoubou donne le top du CEP et lance la campagne de reboisement dans les collines. Et puis, organisation du CEP 2026 dans Kéré, le CA Bienvenue à Sogba s'assure du bon déroulement. Il se journal pour le grand jury à la lune de ce quotidien. Diplomatie régionale. Wadaï lance une offensive de charme à Abuja hier, au Niger et au Burkina Faso ce matin. Et le journal revient sur le 1er juin 2026 dans l'arrondissement de Hévi avec le CA Hyacinthe Renvou qui en fait d'une pierre deux coups. Il lance officiellement les épreuves du CEP à l'EPP Zongo. Il célèbre la journée de l'arbre à l'EPP Zongo. Et Glodjibé, fait de société, un séducteur de femmes mariées, donc piégé dans la chambre de l'épouse de son parent. ES a eu la vie sauve grâce à l'intervention de la police, nous informe le journal qui va céder sa place aussi. Quotidien Le Meilleur à présent. Diplomatie dans la sous-région. Après le Nigeria, le président Romuald Wadaï met le cap sur le Niger ce jour pour relancer Cotonou, Niamey. L'intégration économique et industrielle était au cœur des échanges entre Wadaï et Tinubu. Le président Edouard Loko, après la réception de la maison des médias Thomas Meyen sans rénover, nous chercherons des moyens pour équiper cette maison. Et le journal revient sur le sacre du Paris Saint-Germain, une nouvelle dimension confirmée sur la scène européenne. Nous allons retrouver La Nation, le quotidien de service public qui parle de coopération bilatérale. Eh bien, Bola Tinubu reçoit le président de la République. Wadaï attendu au Niger et au Burkina Faso. Le pays émergent, champion national de football, première division, Dynamique FC de Calavi sacré, trêve de polémique, écrit le journal. Et élite AC devrait encore attendre son tour. Le président Nassirou Saka aux anges et dédie ce titre au feu Bruno Didavi. Et discours d'investiture du nouveau président du Bénin, l'APP salue l'expression des engagements pris par le président Romuald Wadaï et formation du premier gouvernement du septennat de Romuald Wadaï. Des mécontentements au sein des partis UPR et BR, Joseph Diogbonou tente de calmer. AG Elective de Bulldozer, FC de Parakou, l'agent de constatation des douanes, Wilfried Kenom, élu président pour un nouveau mandat. Et puis, on va poursuivre avec un matin libre, diplomatie tournée régionale, Wadaya Niamey, pour amorcer la décrispation, les liens réchauffés avec le Nigeria, le Burkina Faso en point de mire. Le journal apporte toutes les précisions. Revient sur le CEP 2026 avec le démarrage sans incident majeur dans les 847 centres de composition. On va retrouver Éveil Info à la une de ce journal, élection générale de 2026. La Sénat passe le processus électoral au scanner à Parakou. À la une de ce journal, 42e édition de la Journée nationale de l'arbre, le DEFEC Borgo, Emmanuel Guédi, érige le reboisement en responsabilité citoyenne. Et puis diplomatie sous-régionale, après Abuja, Wadaï part à la reconquête du voisinage sahélien. Dabarou parle d'atelier d'évaluation des élections générales de 2026 au Bénin. La Sénat pour bâtir une gouvernance électorale plus crédible et inclusive. Et puis le journal revient aussi sur cette actualité, renforcement des relations bilatérales entre Bénin et le Nigeria. Romuald Wadaï effectue sa première sortie diplomatique à Abuja. Et puis c'est à la une, ouverture de Parakou vers des partenariats internationaux. Le journal en parle. Le leader du jour, atelier d'évaluation des élections générales de 2026, toutes les parties prenantes engagées. Et puis examen du certificat d'études primaires, session de juin 2026. Le ministre Mankouyima Nata lance officiellement les épreuves à Aplaroué. Et puis interdiction du refus des pièces et billets abîmés au Bénin. Enfin, la fin de la pagaille. C'est ce que l'âme se demande en même temps avec double point donc, le quotidien ce matin, photo à l'appui. Ce sera tout pour la une des journaux. Mesdames et messieurs, on va faire place maintenant à votre rubrique point de vue. Appelez-nous via le 01 44 70 244 pour passer en direct et nous dire l'essentiel de votre actualité. 01 44 70 244, c'est juste après cette petite pause.
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0: Eh bien, on va y aller avec les appels 044 110 2 x 44. Appelez-nous pour passer en direct et partager avec nous l'essentiel de votre actualité. 01 44 110 2 x 44. Le tout premier intervenant qui va s'installer, auditeur en ligne, bonjour. Merci de vous présenter. D'accord, nous vous écoutons.
5: Ce matin, moi, je demande pardon à notre maire. Il m'a cassé la peau de notre quartier, moi, sur le gars. Après la peau, là. Pour rentrer en Ouattara, c'est un grand calvaire pour nous. Et après ça, je remercie ceux qui font le calvaire. Manikan Majaton, ce que je criais. Manikan, nous crions, et ce qu'on demande, il faut qu'on les félicite aussi. La forme de Saka Diabatéa, j'ai écrit ça correctement, et Dieu a les aides vont finir en beauté. Après ça, ce que je voulais demander encore à la mairie, les gens qui sont au bord de la voie là, là qu'on attend, chaque fois, c'est les gens qui vont venir élaguer ça. Il n'y a qu'à tout faire, si vous voyez que les arbres sont trop là, il n'y a qu'à là. Parce que vous-même, vous avez ce que ça s'est passé à la dame avant, on ne veut plus ça là, à Parakou. Je vais les aider, je peux vous revenir.
0: Voilà, merci d'être passé. 01 44 110 2 x 44, point de vue. Votre tranche, c'est mettant ou jamais. Appelez-nous un autre intervenant qui va se positionner, auditeur en ligne. Bonjour.
6: Bonjour, monsieur le journaliste.
0: Votre nom? Nous vous écoutons et baissez le volume de votre poste récepteur.
6: Oui, monsieur le journaliste, c'est bon maintenant.
0: Allez-y.
6: Monsieur le journaliste, je veux plaider sur la commune de Parakou. Précisément, les voies dégradées de cette commune-là. nous en prie, les autorités, les premiers à prendre conscience de ce que la population a discuté pour élire différents quartiers. Nous allons nécessairement voir la peine de la voix de Kurubera Al-Barika d'abord. Pour ne dire que cela, beaucoup de gens dégradent aussi sur le territoire de l'île de Saranji. Je reviens toujours dans la commune de Sarako. Je suis du personnel. C'est ceux qui ont apporté à travers. En tant qu'implantés où la population était soulagée, et beaucoup avaient applaudi. Et je dis que ce sont là à dommager la situation. Et non. Je vais au niveau du Sud de Sahara. Et je vous mène emporter chaque saison plusieurs. Je ne dis pas que cela se passe cette année. Alors, au nouveau président de prendre le maître de garde pour aider la population rivière à traverser. Il fait un programme de solution pour pouvoir viabiliser cette voie et pour l'État Sarako-Kabo. Bonne journée, monsieur le président.
0: D'accord, excellente journée à vous. Merci d'être passé ce matin dans le grand direct de l'information 01 44 70 2 x 44. Le numéro à composer, appelez-nous un autre intervenant qui va se positionner. Auditeur en ligne, bonjour. Bonjour, vous m'entendez? Voilà.
7: Bonjour, monsieur le journaliste.
0: Bonjour, votre nom?
7: Je m'appelle Tour de Mal.
0: D'accord.
7: Hein?
0: Allez-y, nous vous écoutons.
7: Je m'appelle Wilfried Ronald.
0: D'accord, vous allez nous rappeler. 01 44 70 2 x 44. Appelez-nous pour partager avec l'essentiel de votre actualité ce matin, ce mardi. Et vous êtes sur Fraternité FM. 01 44 70 2 x 44. C'est votre rubrique Point de vue. Vous nous appelez, vous passez en direct, vous nous dites vos préoccupations et vous tenez compte de nos principes. Vous les connaissez, pas de calomnie, pas de diffamation ni d'affirmation gratuite. Notre intervenant, auditeur en ligne, bonjour.
8: Oui, bonjour, monsieur René Soglo.
0: Oui, bonjour, votre nom?
8: Et monsieur Ali Pantara de Pédamagourou.
0: Allez-y.
8: Monsieur René Soglo, je demande à la mairie. Vous voyez, la voie de cette âme de Diamant là, quand vous me bâtiez, j'avais dit ça, ça fait déjà un moment. Ceux qui nettoient la ville, de prenez, quand vous mentez, il y a des potages sauvages là, on ne voit. Il n'est qu'à prendre la voie de cette âme là, quelques 100 mètres, au niveau de la côté de la SNC là. De pardonner ce lieu là, c'est un lieu de la ville. Les gens, c'est là, ils vont chier, c'est là, ils vont les stages aujourd'hui. Ça vous mentir, il n'est qu'à nettoyer ça comme ils le font. Ça vraiment. Si peu comme ça, là, c'est une grande maladie. Mais dans un quartier. Secondo, monsieur le journaliste, je demande à le directeur de la SONEP. Il y a beaucoup de gens qui ont fait les demandes au niveau des pompes. Ça fait combien de mois aujourd'hui, surtout dans le quartier de la fille, juste maintenant, rien. Ils avaient pressé les gens, faites vite, les gens font les demandes, donc tout investi juste aujourd'hui, rien. Pourquoi c'est comme ça? Il n'est qu'à passer au moins, l'eau est importante pour tout le monde. Ça vraiment, on ne peut pas vivre comme ça. Il faut faire 100 mètres d'abord avant d'aller trouver de l'eau. Vraiment, il n'est qu'à passer sur l'eau, si soit à l'écoute. Bonjour à vous.
0: Excellente journée, merci d'être passé ce matin dans le grand direct de l'information 01 44 70 2 x 44. Un autre intervenant, auditeur en ligne, bonjour.
9: Bonjour René Soglo.
0: Votre nom?
9: Bertin Yami Akikiro.
0: Voilà.
9: En temps, il y a un bon moment, je parlais concernant les billets que nous refusons, les pièces, étant vraiment des talons. Il y a toujours dit qu'on ne prend pas l'argent pour mettre dans la bouche, et ça va nous créer du monde de vente. On nous dit, le gouvernement a pris la décision ferme. Il n'est pas arrêté dans les autres communes. Dans tout le Bénin, on a dit, il n'est pas fermé les yeux. On n'a pas l'argent dans le pays. Mais dans mon cas, il y a là, il sait que c'est quand on prend les gens. Si on amène l'argent, on te dit que vous voyez ce que les gens font. Comme ça, on a commencé à Ada. Que ça continue partout. Je n'ai pas fermé les yeux pour dire quelle commune on a. Le Bénin est partout. Donc, de ne pas dire que cette commune-là est immobilisée. Donc, de frapper fort pour cette affaire-là. Ça, là, le gouvernement, c'est le chapeau qu'il a donné. Il vous revient.
0: Merci d'être passé. Vous avez la possibilité de nous revenir pour un deuxième et dernier appel pour le compte de ce matin. 01 44 70 2 x 44. Et bien, un autre intervenant qui va se positionner. Auditeur en ligne, bonjour.
10: Bonjour, monsieur le journaliste.
0: Présentez-vous.
10: Il a parlé de monsieur Diogado Aruna à Warita dans la commune de Ndamine.
0: D'accord.
10: Merci, monsieur le journaliste. Pour commencer, ma gloire rapidement, c'est pour venir remercier le nouveau chef de l'État, René Diagaro, pour sa nouvelle part de départ, le monsieur René Chogoua, monsieur René Chogoua. Pourquoi je veux remercier le chef de l'État? Vous voyez, sa première visite au Nigeria. Après le Nigeria, il se rendra à Niamey. Après Niamey, il va aller à Ouagadougou pour négocier et ouvrir la frontière. Franchement, nous sommes tellement contents, nous les Béninois. C'est pour cela, moi je suis sur le canal. Je remercie le président René Diagaro et son gouvernement. Nous continuons rapidement. Comme l'a dit Thomas Rachid, c'est une réalité. Le fils de l'Opara, c'est l'Ascaba Parako. Chaque année que Dieu fait, le fils de l'Opara emporte les vies humaines. À cause des ravages. Voilà, la pluie a déjà commencé. Ou bientôt, la traversée sera difficile. Par conséquent, moi je passe par votre canal. Vous demandez pardon au chef de l'État. Si bien voulant nous aider pour la reprise carrément d'un pont au niveau de la traversée du fleuve de l'Opara sur l'Ascaba Parako. Bonne journée, je vous remets à possibilité.
0: Voilà, merci d'être passé 01 44 70 2 x 44. Appelez-nous un autre intervenant. Auditeur en ligne, bonjour.
11: Allô?
0: Bonjour, merci de vous présenter.
11: Oui, bonjour, monsieur le journaliste.
0: Voilà.
11: Depuis Derena.
0: Votre nom, pas votre position, votre nom surtout.
11: Mon nom, c'est monsieur Jouet Anad.
0: D'accord.
11: Je parle par rapport à la maison des jeunes de Derena Gala.
0: Allez-y. Allô? Allez-y, vous voulez dire quoi, monsieur ça?
11: Oui, on ne comprend pas pour venir les jeunes, les magistrats, tout. On ne comprend pas. Comment l'agent de la voie, quand on passe sur la voie et sur les pavés, toutes les obscurités, il n'y a pas un poulet, rien. Bon, c'est bien,
0: D'accord. Nous avons compris. Merci d'être passé. 01 44 70 2 x 44. Appelez-nous un autre intervenant. Auditeur en ligne, bonjour.
12: Oui, bonjour, Patel CFM.
0: Voilà. Votre nom?
12: C'est monsieur Amelé Justin en direct depuis Tibona.
0: D'accord.
12: Ma première préoccupation, ça concerne les pollutions environnementales. De leur côté, je les salue et je les demande encore plus de force. Parce que dans toute notre ville, à Parapura, les populations sont embêtées par les pollutions sonores. Voir les bigots. Je me pose la question que les bigots, c'est-à-dire qu'on a des bigots, c'est-à-dire du matin jusqu'à... Moi, c'est pas ça qui est possible. Ce qui est possible, là, c'est que quand ces bigots-là, leur colonisation, la nuit, ils n'ont pas diminué la colonisation. C'est ce qui me concerne, moi, ça. Je n'ai pas dit qu'il n'y a pas fermé. À Héroïne, on t'a permis à aux 2 heures, non. La population qui vient là, juste à 4 heures du matin, les gens ne peuvent embêter la population qui sont dans l'environnement là. C'est ça qui nous préoccupe, nous. Parce que ces populations-là ne dorment pas la nuit. À cause de ces divers, ces restaurants qui mènent le son au nord.
13: jusqu'à 4h du matin, jusqu'à 5h du matin, c'est ça. Et aussi, certains se grisent aussi la nuit. Et je prie à ce que ce décor sonore, la population qui est dans l'environnement là, autour d'eux là, ils ne dorment pas la nuit, ils n'ont pas la peur du cœur. Nous leur disons que nous leur disons la police sanitaire qui leur a fait encore plus d'efforts pour que leur travail là, quand nous serons au bureau là, nous devons se sur le terrain la nuit pour voir ce qui se passe dans les quartiers. Ça ne va pas du tout dans les quartiers à cause de la pollution sonore. Tu peux revenir. Bonne journée,
0: fraternité. D'accord, appelez-nous, merci. Très bonne journée. 01 44 70 2 x 44, le numéro à composer. Un autre intervenant, auditeur en ligne, bonjour.
14: Nous, c'est Béthé Nyami qui est de retour.
0: D'accord.
14: Merci beaucoup, journaliste. Yidi Wadaï, c'est sorti là, c'est le sorti qu'on va. Apprécier à moi d'abord. Tout ce qu'on va applaudir au complet, c'est quand le résultat de cette sortie-là vont donner de fruits, en ce moment, moi, je vais le tenir la main. Tous les pays, comment dit-on, les pays voisins, là, si le cas bien se négocie avec eux, nous sommes tous les frères. On vit les sécurités dans tous ces pays-là. Là. On ne peut pas aller en rang dispersé. Si le cas s'entend avec eux, là, le pays, Niger s'est donné. Brigina c'est Bénin, Nigeria aussi c'est Bénin. Donc nous tous nous sommes, donc on va s'entendre pour finir. Les terroristes, pourquoi ils ne vont pas aller? C'est ça l'Europe là-bas. Et ça fait qu'ils vont nous sont en train d'embêter les Africains. Tout ça là, ils vont négocier en tout. Si le Brigina voit les terroristes Bénin, il est garanti, il sera plus fort. C'est ce que nous voulons qu'à négocier bien. Bonne journée, mon journaliste.
0: Allez, très bonne journée. 01 44 70 2 x 44. Appelez-nous pour partager avec nous vos préoccupations. Un intervenant en ligne, bonjour.
15: Oui, bonjour, monsieur le journaliste.
0: Votre nom?
15: Moi, c'est Karim Montal de Tekiro.
0: Voilà, allez-y.
15: Oui, je dis du courage à nos enfants qui sont en train de composer le CP. Et merci à la dame nature qui a. Moi, je permets à Dieu pour qu'il n'y ait pas la pluie juste aujourd'hui. On prie Dieu que ça finisse sans les menaces. Ma préoccupation du jour, c'est concernant le marché américain. J'aimerais interpeller notre nouveau maire. Il n'a qu'à mettre de l'ordre dedans. On ne comprend pas. Le marché est au dehors ou bien c'est là où ils ont construit le marché. Le marché s'est vidé de tous ses occupants et ils ont sans les menaces. Ma préoccupation du jour, c'est concernant le marché américain. J'aimerais interpeller notre nouveau maire. Il n'a qu'à mettre de l'ordre dedans. On ne comprend pas. Le marché est au dehors ou bien c'est là où ils ont construit le marché. Le marché s'est vidé de tous ses occupants et ils sont les menaces. Ma préoccupation du jour, c'est concernant le marché américain. J'aimerais interpeller notre nouveau maire. Il n'a qu'à mettre de l'ordre dedans. On ne comprend pas. Le marché est au dehors ou bien c'est là où ils ont construit le marché. Le marché s'est vidé de tous ces occupants et ils occupent. Puissent nous aider à parler à ces Chinois-là pour qu'ils puissent réparer ce fond-là. Je vous remercie.
0: C'est nous qui vous remercions. Merci d'être passé ce matin. 01 44 70 2 fois 44. On donne la parole à un autre intervenant, auditeur en ligne. Bonjour.
16: Bonjour, je suis le groupe.
0: Bonjour, votre nom?
16: Appelez-moi ton supporter.
0: D'accord.
16: Monsieur le journaliste, il y a quelque chose qui se passe dans nos institutions, sur le plan national comme international, et qui ne se passe pas dans la douceur. Quand on dit médiateur de la République, ce n'est pas uniquement que le Bénin. On peut sortir au-delà des frontières pour intervenir. C'est ça même qui va montrer la valeur de l'institution. Regardez ce qui se passe au Sénégal. Pour bénir l'éducation là, pour aller par exemple jouer à une éducation et reconsidérer ces personnes, c'est aussi une valeur à la République. Et un bon nombre de foyers souffrent aujourd'hui. Et est-ce qu'on ne peut pas avoir un service de renseignement et à travers la République
17: et il y aura des interventions pour sauver certaines familles. Certaines familles, c'est bien. Sans là, il n'y a personne pour les faire choses là. Et on dit qu'il y a une explication.

0: quoi pas son rôle. Et ça ne fait pas la fierté de notre pays.
1: Voilà, la ligne qui se robotise, on a du mal à vous suivre. 01 44 70, deux fois 44, revenez-nous. L'autre intervenant, auditeur en ligne, bonjour.
2: Bonjour, Rafaelité FM, Adam Bachero, Petri Katégaré.
1: D'accord.
2: L'humilité précède la gloire, dit-on. Permettez-nous de saluer ce péril, le régional du président Sonia Wadaï, qui a débuté ce 1er juin, journée de l'Arve, sur le grand voisin nigérien. Cap ce jour, à la tsunami, pour dynamiser les relations bilatérales entre le Bénin, alors que Niamey qui prépare déjà un accueil des Tindounes, qui veulent le Burkina et autres. En effet, nous insistons et persistons. Il n'y a pas de problème sans solution, mais des problèmes mal négociés. Le président Romuald Ouadaï a ce beau défi à relever. C'est preuve de beaucoup d'humilité pour que nous bénéficions l'un de l'autre dans la solution. Vivement, c'est palpable. Mieux, si nous voulons un nouveau départ avec les pays voisins, la paix entre nous, c'est pour nous. Les prisonniers dits politiques doivent pouvoir bénéficier d'une loi d'amnistie de l'Assemblée nationale, sans oublier bien sûr les exilés. Autant qu'ils sont, chacun et chacune aura son mot à dire. Son grain de sable à apporter pour la construction de notre cher et beau pays de Guinée. Une constitution qui doit avoir le soutien des grandes hommes d'affaires comme d'un côté, à sa raffinerie qui produit pas moins de 600 par jour et prêt à situer à moins de 104. Le ciment veut dire d'un côté, doit être au nom de la législation des biens et des personnes. Nous souhaitons beaucoup, beaucoup de courage au président Ouadaï dans cette belle dynamique. Ensemble, on peut aller plus loin. On a dit, bonne journée à tous.
1: Oui, merci d'être passé. 01-44-110, 2x44. Appelez-nous un autre intervenant. Auditeur en ligne, bonjour. Est-ce que vous m'entendez? 01-44-110, 2x44. Eh bien, le numéro a composé un autre intervenant. Bonjour.
3: Oui, bonjour, René Soglo.
1: Voilà.
3: Je ne sais pas si les responsables de l'AFC sont à l'écoute. Si les Bénins sont à l'écoute, ils n'ont qu'à se diriger vers derrière la gare. Et face à Aiguillon Saint-Joseph, pour voir le fil qui embête la population. Le vantage directement la population, ils n'ont qu'à nous faire dire. Pourquoi ils vont attendre le dernier jour, le jour où il sera créé d'accident pour se déplacer? J'en dis merci à la police qui gère sur la violence aux femmes au commissaire central. Et je vais demander au groupe CIPEC que de faire tout pour aider ceux-là à laisser ça un moyen de déplacement. Vraiment, leur travail, ça m'a pris mal, j'ai applaudi René Soglo. Donc, aujourd'hui, si vous voyez ce que les cadres font avec les fiches aujourd'hui, vraiment, s'il n'y a pas de subvention, les femmes, parce qu'ils veillent tout sur les femmes, la violence aux femmes, moi, j'ai applaudi. Et je vais dire à tout garçon qui m'écoute aujourd'hui, si vous voulez qu'une femme, il faut demander sa pièce d'identité pour voir vraiment si la fille a au moins 17 ans, 20 ans. Parce que l'ONG est là, c'est de frapper dur. Et ça aide beaucoup nos femmes, beaucoup nos femmes. Parce que moi, tu vas trouver un vieux qui a déjà 45 ans, qui sont avec une fille de 13 ans, de 14 ans. C'est pas la peine, René Soglo. C'est pas la peine. Et je vais dire aussi à nos filles, aider beaucoup les garçons. Si une fille n'a pas 18 ans, si on la fait court, elle refuse carrément. Parce que c'est elle qui se lève. Après, crée de problème au bar. Vraiment, si je me gère, j'ai fait ce travail. C'est bon. Si vous allez à la prison civile, vous allez trouver beaucoup de garçons qui sont à la prison civile à cause de cette fille-là. Donc, si aujourd'hui, tu es mis en arrêt là, si monsieur, je n'ai pas d'accord de tout ça, si je n'ai pas d'accord de tout ça, et carrément, tu dois savoir. Vous avez la tête, mais pas pour n'importe qui. Aujourd'hui, les enfants s'amusent tellement avec la force. René Sogo, merci beaucoup de m'écouter et que Dieu vous garde.
1: Merci pour vos prières aussi. Très bonne journée. Soit-il, on va poursuivre avec les appels. 01 44 110 2 x 44. Eh bien, notre intervenant qui va se positionner. Auditeur en ligne, bonjour.
4: Bonjour, René Soglo. C'est monsieur Ali Balikwara de retour.
1: D'accord, allez-y.
4: Merci, monsieur le journaliste. Monsieur le journaliste, j'ai pris au président de la ville de Sénèque. Monsieur Ouadaï, et je suis le maire de la ville de Parakou et tout ce qui les amène en bonne santé au retour. Monsieur le journaliste, je prie tout avant l'août ou soit après l'août, il faut qu'il élue les délégués un peu partout et le travail va commencer. Monsieur le journaliste, vous voyez notre quartier juste aujourd'hui, on parle de marché juste aujourd'hui dans notre quartier, notre ancien marché là. Moi, je souhaite à notre nouveau maire de faire tout possible à nous construire un marché dans notre quartier d'Amagourou ici. Vraiment, on serait très très fiers. Nos femmes seraient très très fiers. Et nous aussi, on ne serait pas fatigués. Même avant la nuit, on peut prendre la moto, tu vas aller payer tout ce que tu veux. Moi, je le souhaite bonne chance et bon retour du voyage et la paternité, que Dieu vous garde en bonne santé à tout moment pour nous.
1: D'accord, nous avons compris. Merci. Très bonne suite à vous. 01 44 70, 2x44, un autre intervenant. Auditeur en ligne, bonjour. Bonjour, intervenant en ligne.
5: Bonjour, dame législative, je reviens.
1: D'accord.
5: Ma préoccupation, c'est ça concerne la direction de la SONEV. Vraiment, vous pavés là, nous demandons les responsables de la SONEV, ils n'ont qu'à essayer de nous arranger nos pavés là. Par où ils ont donné de l'eau, le conseil aux populations là, ils enlèvent les pavés là, la voie pavée là, ils enlèvent. Et quand ils remettent là, ce n'est pas bien fait. Et partout, hein, dans les voies pavées là, c'est des bosses. Et ça nous dérange tellement. Ça dérange tellement la situation. Nos reins là sont hors de difficulté. Si on passe sur ces endroits là, deux sont tombés. Nous demandons au directeur de la tournée qu'il a qu'à circuler nos pavés là. Et les endroits où ils ont enlevé les pavés pour donner de l'eau à la population là, qui nous a nous arrangé ça. Bonne journée, paternité.
1: Excellente journée à vous. Merci d'être passé. On a le temps de prendre un autre intervenant. 01 44 70 2x44. Auditeur en ligne, bonjour.
6: Rebonjour, René Segno.
1: Votre nom?
6: Votre nom est ensuite depuis.
1: D'accord.
6: René Segno. Je vous jure que le nouveau président, le président Ouadani, il a fait le fait pour pas. Ce qu'il va faire là, ce que nous voulons, ce que les Bénins veulent, c'est seulement l'ouverture de la frontière de Bénin-Niger. Et encore secondo, il faut qu'on laisse la main libre aux paysans. Si les gens cultivent leur vivier, on les laisse librement d'aller dans la rue seule. Ce que vous voyez, c'est plus. Depuis la cagée à terre, le soja à terre, le maïs à terre, vous voyez que le Bénin est rentré dans un chômage technique. Et depuis hier, tout le monde est dans la porte qui va faire voir sur l'hier, Bukele, et tout le monde est en train de l'applaudir. Même moi, mes frères, je ne l'ai pas encore applaudi. Moi, j'attends lorsqu'il va aller là-bas. Et les frontières seront ouvertes, la réunion de ce groupe. Voilà, je vais la photo, il y aura la police de Tarakou juste à côté de nous. Parce que c'est ce que nous demandons depuis. Nous souffrons. Aujourd'hui, il n'y a plus l'année qui s'écrit. Les transporteurs vraiment pleurent. Tout le monde pleure dans le pays. Nous avons crié pendant des années. Personne n'est même pas là pour nous écouter. Aujourd'hui, les jeunes, il peut le faire et il voilà. Mais le bon Dieu sera avec lui. Le Dieu de présence, le Père sera avec lui. Le Dieu du Bénin va l'accompagner. Parce qu'aujourd'hui, tout le monde a ce qui se voit. Tout le monde voit. Regardez ce bon. Priez pour le paysan Ouadaïe. Que Dieu le garde. Pour le faire.
1: Voilà, ainsi soit-il. Une très bonne journée à vous. Merci d'être passé. On va prendre un tout dernier. 01 44 70 2x44. Appelez-nous pour partager avec nous l'essentiel de votre actualité. Notre intervenant, auditeur en ligne, bonjour.
7: Bonjour, monsieur le journaliste.
1: Voilà, à qui ai-je l'honneur? D'accord.
7: Merci, monsieur le journaliste. C'est pour venir plaider au cœur des maires de la commune de Ndali. Monsieur le journaliste, vous voyez le village de Warita, qui a été recalé il y a de cela plus d'une quinzaine d'années. on dit qu'à Gaston Gabriel. Mais vous savez, je vous parle, monsieur le journaliste, ils n'ont pas fait l'ouverture des voies. Pour entrer chez toi à la maison, il faut passer maison par maison. C'est tout cela. Moi, je passe par votre canal. C'est le conseil communal de Nidali. Le maire d'Aouda Sakamere à l'écoute de cette émission. Il vient vouloir nous aider à faire l'ouverture des voies ici à Warissa. C'est même un brisement. L'entreprise porte ça y est de l'ultimat de la route interita. On fait des erreurs dans certains de nos villages. Quand nous prenons le cas de la plaque d'orientation, au niveau de la plaque d'orientation, donc Warika, monsieur le journaliste, tandis que le village s'appelle Warika, ce qui ne nous honore pas, nous, la population de ces 10 villages. Par conséquent, moi, je passe par votre canal pour alerter le directeur de l'entreprise. Parce que ça y est de l'ultimat de la route interita. Je viens vouloir envoyer ces éléments pour venir corriger l'erreur qu'ils ont fait dans leur travail. Donc, je m'arrête là. Je vous souhaite agréable journée.
1: Excellente journée à vous. Merci d'être passé. Constatez qu'on a encore la possibilité de prendre un tout dernier ce matin. 01-44-70, 2x44. Donc, si possible, on va le prendre. Il est déjà là. Auditeur en ligne, bonjour. Voilà, votre nom.
8: Monsieur Georges.
1: Allez-y.
8: Oui, car le rapport à la maison des jeunes dans la carte. Et depuis sa création, cette maison est restée toujours dans l'obscurité. Malgré que les conseils sont faits dans cette maison, depuis sa création, elle est restée toujours dans l'obscurité.
1: D'accord, nous avons compris. Merci et surtout, prochainement, baissez le volume de votre pause récepteur. Vous êtes le tout dernier pour le compte de cette matinée. 01-44-110-2x44, retenez le numéro. Merci de votre fidélité. Mesdames, messieurs, la petite pause se retrouve juste après pour faire place au mini-débat. 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Sans oublier de prendre le rendez-vous à 9h chaque jour avec Jacques Degbé dans l'émission Terminus. Mesdames et messieurs, la Coupe du Monde très très prochainement également avec la nouvelle émission annoncée. On en parlera au cours de cette session d'information. On se retrouve dans un court instant.
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3: Voilà, il est 7 partout. On va faire place au mini débat de ce mardi. Aujourd'hui, vous êtes avec Richard Ballot. Jacques Dibuy, bonjour.
4: Bonjour, René Sauvain.
3: On va parler surtout de l'actualité. Au niveau de la diplomatie béninoise, il faut dire que le nouveau président fait de la sous-région sa priorité diplomatique. On est en train de le voir avec le premier tête-à-tête entre Ouada et Tinubu qui devrait enchaîner avec Abuja et après Abuja avec Niamey, Ouagadougou et Abidjan, bien évidemment. Et voilà, la sécurité, le commerce et bien d'autres sujets sont au cœur de ces rencontres. Et surtout, l'espoir de plusieurs Béninois et Nigériens, c'est de voir la frontière enfin ouverte entre les deux pays, surtout parlant du Niger et du Bénin.
4: Oui, René Seglin, on parle d'une visite d'amitié et de travail sur invitation du président nigérien Bola Ahmed Tinubu. Je trouve que c'est une visite symbolique. Parce que le Bénin, le Nigeria, vous le savez, entretiennent des relations historiques, des relations culturelles, économiques. Le Bénin, le Nigeria, c'est plus de 800 kilomètres de frontière ensemble. C'est le premier partenaire. Le Nigeria, c'est le premier partenaire économique et commercial immédiat du Bénin dans la sous-région. Je trouve que ce premier déplacement vers le Nigeria est assez symbolique et significatif en matière de diplomatie. Les sujets qui sont abordés également sont des sujets d'une grande importance. On parle d'intégration économique et ça reste l'un des défis dans la sous-région. C'est vrai, il y a la CEDEAO, mais l'intégration économique n'a pas encore véritablement porté ses fruits, surtout avec le départ des trois pays de l'AES, l'Alliance des États du Sahel. On parle d'intégration industrielle également. Vous savez, il y a plus de 14 000 emplois qui ont été créés dans la Glodibé Industrial Zone. Et les partenaires, les investisseurs nigériens veulent également investir au niveau de la GDIZ. Ils sont déjà venus faire des visites, c'est très important. On parle de coopération énergétique. Ça, tout le monde le sait. Le Bénin a besoin du Nigeria en matière d'énergie. Le Nigeria fait partie des fournisseurs du Bénin en matière d'énergie. Donc, il est important de nouer ce partenariat-là, de continuer à travailler ensemble pour l'autonomisation énergétique de notre pays. Sécurité maritime, les deux pays sont liés également par la mer, notamment dans le golfe du Guinée, ainsi que la situation sécuritaire dans la sous-région. Ça, c'est très très important. Les attaques terroristes et autres, tout le monde est d'accord sur le fait qu'aujourd'hui, nous devons coopérer pour faire face à l'ennemi commun. Donc, le Nigeria et le Bénin l'ont compris. Donc, c'est la première démarche du président Romualdo Ouada et son salutaire, surtout qu'on apprend qu'il va se rendre juste après au Niger et au Burkina Faso. Il est important aujourd'hui que nous puissions rétablir ces liens-là avec ces États de l'AES afin de lutter ensemble contre les terroristes dans la sous-région. Donc c'est une aube nouvelle, moi je vais dire, qui est en train de se lever au niveau de la sous-région, et je crois que eh bien on pourrait avoir des jours meilleurs, des semaines encore plus radieuses d'ici là.
3: Wada y attaque sans perdre de temps, Ulrich Abalo.
5: Moi je vois quand même dans cette démarche un principe plus ou moins protocolaire plutôt qu'un symbole qui pourrait apporter les prochains jours la paix, la quiétude et beaucoup plus de pitance aux Béninois. Vous savez, nous sommes en Afrique et je vais le dire terre à terre, quand tu organises une cérémonie chez toi et que tu reçois des visiteurs, il est de bon ton de retenir leur dire merci après. Et on a vu la forte mobilisation du Nigeria, le géant de l'Est. Donc au-delà de tout ce qui peut lier le Bénin, le Nigeria, et que Jacques Debé a cité tout à l'heure, je pense qu'il y a aussi le fait qu'il faut leur dire merci parce que c'était la plus forte délégation lors de la cérémonie d'investiture de Omiya Douadaye. Et mêmement, vous allez remarquer que les autres pays qui ont pris part à cette cérémonie vont également recevoir la visite officielle du président. On a annoncé le Niger. Et là-bas, l'euphorie est totale avec les images que nous voyons circuler sur les réseaux sociaux où le drapeau du Bénin est, je dirais, installé dans plusieurs quartiers pour accueillir le président. C'est la preuve, selon moi, que le Niger aussi attend que cette situation entre les deux pays soit dénouée pour le bonheur des deux peuples. Moi, je pense que diplomatiquement, Omiya Douadaye qui dit qu'on va s'ouvrir au monde sans vraiment se refermer à nous-mêmes est en train de poser les pas qui montrent que la diplomatie, c'est d'abord dans la sous-région, c'est d'abord à la maison, c'est d'abord dans l'espace immédiat avant d'aller beaucoup plus loin. On espère que lors des discussions au cours de ces différentes sorties, qu'on tire les vraies ficelles, parce qu'il ne suffit pas de voyager. Il faut surtout que ces voyages aient des retombées positives pour les populations.
3: C'est surtout cela. On avait vu le président Patrice Talon qui était parti au Burkina. Entre-temps, ça n'avait pas changé grand-chose dans les relations. Faudrait-il que, lors des échanges, que ce soit assez clair et honnête entre les deux pays? Oui. Ou les pays voisins carrément, parce que c'est pas trop, vous suivez bien, hein, tout est parti du Nigeria, cette crise, hein, avec Tinubu qui était encore à la tête de la CEDEAO, et Wada, il fait bien de le rencontrer avant d'aller voir les autres pays de l'AES, et de finir surtout par un président également qui est souvent indécis, et Wada.
4: Non, je crois que quand vous prenez toute l'osmose qui entoure l'arrivée au pouvoir du président Romain Louadani, il y a de quoi nourrir des espoirs. Ce n'était pas Baptiste Talon en se rendant au Burkina Faso à l'époque, je crois que c'était en 2022-2023, il était déjà au pouvoir depuis 6-7 ans, donc ce n'était pas,
3: pas une euphorie. C'était une visite et c'était pour régler aussi la question de coopération, notamment
4: c'est
3: par rapport à la sécurité.
4: Ça n'a pas c'est vrai, mais je crois que le climat, tout ce qui entoure l'arrivée au pouvoir du président Rubén Ouadani est différent cette fois-ci.
3: Ils ne vont pas oublier aussi que c'est celui qui succède à Patrice Talon.
4: Bien sûr.
3: Là, il va falloir être aussi...
4: Bien sûr, mais le fait est que vous voyez également que ces voisins-là, qui étaient dans une posture donnée il y a quelques mois, sont en train d'être réceptifs. Sont en train de vouloir également qu'on aille vers un dénouement de cette situation qui en réalité n'arrange personne. Ni le Nigeria, ni le Niger, ni le Burkina Faso, ni le Bénin. Donc, c'est toute la sous-région qui perd et c'est beaucoup plus les peuples qui perdent. En réalité, les peuples ne sont même pas en guerre. Ce sont les pays qui ne s'entendent pas. Ce sont les dirigeants qui ne parlent pas le même langage. Mais quand vous prenez les citoyens même, les populations à la base, ils conversent tout le temps. C'est vrai que les frontières sont un peu ce qu'elles sont, mais on continue de trouver les moyens pour commercer, pour travailler ensemble, pour communiquer. Donc je trouve que tout le monde aujourd'hui en est en bas de cette D'accord. situation. Il faut qu'on puisse aller vers un dénouement pour le bien de la sous-région.
3: Alors, Ulrich Abalo, c'est un peu comme si Oda y posait déjà les bases. Il avait dit, nous sommes condamnés à travailler ensemble. Et là, il se dit, moi, je joue déjà ma partition. Je prends peut-être le monde ou nos peuples à témoin. Si ça ne marche pas, ce n'est pas de ma faute.
5: Mais vous avez le régime auquel appartient Romial Ouadaï est resté dans une logique de main tendue, justement. Et Ouadaï vient renforcer cette position-là à travers sa démarche. Moi, je pense que c'est très stratégique. C'est un financier. Il est dans le monde de l'économie. Et il sait que le marché qui peut nous profiter le plus, c'est le marché qui est autour de nous. Ce sont les voisins de la sous-région. Et il faut stabiliser les relations avec ces voisins-là. Il faut tendre la main, non seulement, mais montrer au monde, à la face du monde, qu'on a tendu la main pour espérer quand même avoir raison, si je peux le dire comme ça. Mais Jacques Degbé l'a rappelé, le Niger aussi est plus ou moins réceptif avec tout le dispositif qui est installé, le tentama qu'on observe pour recevoir Romial Ouadaï. On espère que la décision ne prendra pas encore longtemps avant de tomber, parce que les populations n'attendent que cela. Il faut soulager les peines des populations qui ont envie de continuer leur business, je veux dire d'aller au Niger, d'acheter des matières premières, de les revendre au Bénin ou de quitter le Bénin, ce qui est beaucoup plus évident avec des matières premières et d'aller les revendre au Niger. Je pense que les populations souffrent de cela, comme Jacques Degbé l'a dit. Et on va espérer que Romial Ouadaï, avec son génie, puisse convaincre les autorités du Niger. Si déjà le Premier ministre a pu fouler le sol du Bénin pour assister à l'investiture et les mots qu'il a prononcés à Cotonou, on pense qu'on peut espérer, qu'on peut croiser les doigts, comme on le dit, et dans la journée ou les jours à venir, on pourrait en parler peut-être ici en plateau.
3: Ah, qu'un bon vent souffle sur toutes ces nations pour qu'enfin reviennent à l'entente. Merci à vous, Jacques Degbé et Yuri Chabalo. Tout à l'heure, vous aurez droit à l'entretien du jour et la commune de Parakou poursuit son ouverture à l'international à travers une mission officielle en France conduite par le maire Zoul Kifli Zakari et le secrétaire exécutif Yacine Télébédé. C'est depuis le 23 mai dernier, les deux hommes s'y trouvent encore et on en a profité justement d'un court temps pour échanger avec le maire de Parakou sur les retombées de cette mission en France. Vous l'entendrez tout à l'heure. Ce ne sera pas tout. Les mardis, on parle santé avec Karine Diegui. Aujourd'hui, on s'intéresse à la prise des produits dopants par les candidats aux examens. Quel impact sur la santé, en tout cas, par une très bonne pratique, vous aurez les détails. On fera place à notre rubrique citoyenne, FJT, fraternité, justice, travail. Et on s'intéresse au code de la route. Oui, qu'en savent réellement les Parakois? On va promener micro et caméra. Vous les entendrez. Le bulletin de l'information, c'est dans un court instant. Les nouvelles sportives également. Mesdames et messieurs, le grand direct de l'information, c'est jusqu'à 10h. Vous serez servi et vous serez mis au parfum de tout ce qui marque l'actualité. Akila Stako, bonjour.
6: René Soglo, bonjour, bonjour à tous.
3: On vous retrouve, c'est pour le bulletin de l'information.
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6: Le président de la République du Bénin, Romuald Ouadaï, a effectué ce lundi 1er juin 2026 une visite d'amitié et de travail à Abuja à l'invitation de son homologue nigérien Bola Ahmed Tinubu. L'annonce est faite par la présidence de la République à travers un communiqué officiel. Il s'agit de la première visite bilatérale du chef de l'État béninois depuis sa prise de fonction le 24 mai 2026. Cette rencontre témoigne de la volonté des deux pays de consolider leur relation fondée sur une histoire commune et de frontières de près de 809 kilomètres. Au cours de leurs échanges, les deux dirigeants ont abordé plusieurs sujets majeurs, parmi lesquels figurent l'intégration économique et industrielle, la coopération énergétique, la sécurité maritime dans le golfe de Guinée, ainsi que les défis régionaux liés à la cohésion de la communauté économique des États de l'Afrique de l'Ouest. Cette visite s'inscrit cependant dans une dynamique de renforcement du partenariat stratégique entre Cotonou et Abuja à un moment où les enjeux économiques et sécuritaires nécessitent une coopération toujours plus étroite entre les deux pays. On parle éducation à présent, après le lancement officiel de l'examen du certificat d'études primaires Super Session de juin 2026, l'heure est au premier bilan ce lundi dans les différents centres de composition. Au centre de composition de l'EPP de Sinangouro, dans le premier arrondissement de Parakou, la première journée des épreuves s'est déroulée dans le calme sans incident majeur. Sur les 238 candidats inscrits dans ce centre de composition, seuls 237 ont effectivement pu pris part aux compositions de ce lundi. Un seul candidat a été enregistré absent selon les responsables du centre. Les épreuves se sont déroulées dans de bonnes conditions sous la supervision des surveillants et des différents acteurs impliqués dans l'organisation de cet examen. Le chef du centre s'est réjoui du bon déroulement des compositions. Abdoulaye Maman Deborah, chef au centre de l'EPP Sinangouro.
7: Les compositions sont bien passées parce que la nature a été clémente. Il n'y a pas de retardataire. Tout le monde était présent et tout se passe bien. Au niveau de Sinangouro, nous avons 113 garçons, filles 126, dont un total de 139. On a enregistré un seul absent au niveau des garçons, ce qui fait qu'on a 112 garçons présents, 126 filles, soit un total de 238. On rend grâce, on n'a rien comme difficulté.
6: Les candidats poursuivront les épreuves ce mardi avec les mathématiques, les dictées ainsi que l'éducation artistique EA en abrégé option couture. Les responsables invitent les candidats à rester concentrés et à respecter les consignes afin d'achever cet examen dans

0: Examen du certificat d'études primaires, session de juin 2026 se déroule dans de bonnes conditions dans le département du Borgou. Les statistiques rendues publiques par le directeur départemental des enseignements maternels et primaires du Borgou font état de plus de 30 000 candidats répartis dans 80 centres de composition à travers le département. Docteur Judicaël Huicotan, détempe du Borgou.
1: Dans le Borgou, nous avons 30 786 candidats, dont 15 022 garçons et 15 764 filles. Les candidats à besoins spécifiques sont au total 6. Le plus grand centre du département est celui de SNTN dans Parako 2 avec 684 candidats. Le plus petit centre du département est le centre de Goron avec 153 candidats. Nous avons au total 80 centres et 2 centres pour les personnes à besoins spécifiques. La circonscription scolaire de Kalalé cette année a abrité le lancement départemental. Dans Derassi, nous avons 2359 candidats, 1142 garçons et 1217 filles. C'est le centre de Derassi qui a abrité précisément le lancement, dont 216 candidats, 111 garçons et 105 filles.
0: Selon l'autorité éducative départementale, toutes les dispositions organisationnelles, pédagogiques et sécuritaires ont été prises. Des dispositions pour garantir le bon déroulement de cet examen qui constitue la première étape importante du parcours scolaire des apprenants. Le directeur départemental des enseignements maternels et primaires du Borgou se dit satisfait du démarrage des compositions. Il rassure que l'examen se déroule normalement dans l'ensemble des centres. Il en appelle également à l'accompagnement des parents d'élèves durant cette période décisive. Le DEDAMPO les invite à vérifier chaque jour les outils de travail de leurs enfants, à veiller à leur ponctualité dans les centres de composition et à leur assurer une alimentation saine et équilibrée. Tout ceci pour leur permettre d'aborder les épreuves dans les meilleures conditions physiques et psychologiques. Docteur Judicaël Iwikotan, DEDAMP du Borgou, au micro de Raoul Steve Gounokon.
1: Tout se passe bien dans les centres. Les conseils que j'ai à donner aux parents, c'est de bien outiller les enfants. Quand je parle d'outils, de vérifier leurs instruments de travail, qu'ils ne les oublient pas à la maison, qu'ils soient à l'heure et veiller aussi à leur alimentation. Puisque généralement, on recense des cas de maladie. Dans un centre de Ndali, il y a déjà un cas de malade qu'on nous a signalé. Dans ces cas-là, on demande aux médecins qui sont dans les centres pour la cause de délivrer un certificat pour justifier. Et là, on programme le candidat pour la session des malades.
0: Précisons qu'au plan national, le top officiel des compositions a été donné par le ministre Amanata au complexe scolaire Glofolé situé dans la commune d'Aplaroui. Coup d'envoi de la phase écrite de l'examen du CEP 2026 a été donné en présence du préfet du département du Koufo, des acteurs du monde éducatif et des autorités politico-administratives. Au total, 286 995 candidats sont inscrits à cette session, soit une baisse de 5,56% comparativement à l'année 2025. Citation, soyez concentrés, mais n'ayez pas peur, c'est un examen, a-t-il lancé au candidat avant de préciser que le gouvernement a pris toutes les dispositions pour que les choses se déroulent bien. Amant Nata.
2: J'ai lancé au complexe scolaire de Folie, dans le Koufo, les premières épreuves du certificat d'études primaires. C'est une notion de joie, empreinte d'honneur, aussi de responsabilité. Une grande responsabilité par rapport aux nouvelles charges qui sont les miennes en tant que ministre de la République. Responsabilité aussi par rapport au message du président de la République qui nous a instruit d'œuvrer pour que chaque enfant, chaque écolier, quelle que soit son origine, quel que soit son département d'origine, qu'il puisse avoir accès à une éducation de qualité et aussi avoir accès à une chance équitable de réussite. Le lancement officiel ici s'adresse prioritairement aux élèves et nous avons prodigué des conseils, du calme, de sérénité pour qu'ils puissent composer dans des conditions apaisées et que les résultats soient à la hauteur de l'attente des parents et de tous les dispositifs

0: système éducatif. Le centre de Cofolie a été choisi lié avec le principe de rotation au niveau des départements.
1: On parle d'environnement à présent. À l'instar du reste du Bénin, la ville de Barako a célébré ce 1er juin 2026 la Journée nationale de l'arbre, une initiative qui vise à promouvoir le reboisement et la protection de l'environnement. À Beyerou, derrière les logements sociaux, autorités administratives, responsables forestiers et populations se sont mobilisés autour de la mise en terre de plusieurs plants. Au total, 1500 plantes ont été mises en terre sur une superficie de 1,25 hectare. Acacia, iroko, kaya et plusieurs autres essences forestières ont été choisies pour contribuer au renforcement du couvert végétal et à la lutte contre les effets du changement climatique. Jean Détondé, capitaine major des eaux, forêts et chasse à la direction départementale des eaux, forêts et chasse.
2: Une journée de l'arbre, d'abord c'est un peu comme nous allons sur le terrain de football, hein. C'est un lieu de retrouvailles et d'échange d'expériences. Vous avez vu à travers chacune des interventions que nous avons vécues aujourd'hui que les consciences sont en train de changer par rapport à la valeur que nous donnons à notre environnement. Nous avons compris aujourd'hui que aujourd'hui est en train d'être différent d'hier par rapport à la mentalité que nous avions de l'environnement. La mairie de Barako s'est engagée depuis un certain temps, a toujours célébré avec des partenaires dignes du nom, responsables, les journées de l'arbre. Et c'est la suite de ce que nous avons commencé depuis des années que nous sommes venus constater aujourd'hui. Vous avez vu le site de l'année passée, vous avez vu l'âge de l'arbre que nous avons mis en terre déjà l'année passée. Et vous voyez que cette année va encore donner plus de résultats que l'année passée.
1: Présent à cette cérémonie, le chef du premier arrondissement de Barako a salué l'initiative. Il s'est réjoui de l'intérêt accordé à cette célébration qui participe à la préservation de l'environnement et à l'amélioration du cadre de vie des populations. Mokaïla Nouroumsia de Barako est suivi de Adiza Aruna, troisième adjointe au maire de Barako.
3: La Journée nationale de l'arbre constitue un moment important de sensibilisation et d'engagement citoyen en faveur de la préservation de notre écosystème. Planter un arbre aujourd'hui, c'est poser un acte utile pour les générations futures.
4: L'arbre est un allié indispensable à la vie. Il contribue à la régulation du climat, protège les sols contre l'érosion, favorise la biodiversité et améliore notre cadre de vie. Dans un contexte marqué par les effets de plus en plus visibles des changements climatiques, planter un arbre est un acte citoyen fort, un investissement pour l'avenir. À l'instar de nombreuses communes, je veux dire de nombreuses villes, en pleine expansion, Barako est confronté à des défis environnementaux importants, notamment la dégradation des ressources naturelles, la pression foncière et la réduction progressive des espaces verts. Face à ces réalités, nous avons le devoir d'agir avec responsabilité, mais aussi détermination.
1: Et parlons justice à présent. Samuel Akindes rejette les accusations dans l'affaire des 3 millions de francs CFA. L'ancien chef du 12e arrondissement de Cotonou a comparu ce lundi 1er juin 2026 devant la Cour de répression des infractions économiques du terrorisme CRIET, poursuivi pour des abus de fonction dans une affaire portant sur 3 millions de francs CFA. Il a plaidé non coupable. À la barre, il a expliqué que le dossier est lié à un projet de construction destiné aux jeunes d'Akobator lancé il y a 3 ans. Il a également contesté avoir perçu 200 000 francs CFA évoqués dans le dossier. S'agissant des 3 000 francs CFA, il reconnaît avoir sollicité un appui financier, mais affirme qu'il s'agissait d'un accord personnel sans lien avec le projet. Après la lecture des déclarations versées au dossier, la Cour a renvoyé l'affaire au 6 juillet 2026 pour la poursuite de l'instruction. La Sénat, Commission électorale nationale autonome, passe au scanner les élections générales de 2026 au Bénin. Ceci à travers un atelier national d'évaluation qui s'est ouvert depuis ce lundi matin à Parako. Un atelier de 5 jours qui réunit plusieurs acteurs impliqués dans le processus électoral. L'objectif étant d'analyser les différentes étapes ayant marqué les derniers scrutins au Bénin, à savoir les communales et législatives de janvier et la présidentielle d'avril 2026. C'est le président de la Sénat lui-même en personne qui préside les travaux avec la présence des représentants d'institutions de la République, les représentants de partis politiques ainsi que la représentante du maire de Parako. Dans les détails, les participants sont appelés à identifier les acquis, les difficultés rencontrées et les pistes d'amélioration pour les prochaines échéances électorales. Saka Lafia, président de la Commission électorale nationale autonome, à l'ouverture des travaux.
5: Au lendemain du mémorable marathon électoral que notre pays vient de traverser, marqué par les élections ouvrées législatives et communales de janvier, suivi du scrutin présidentiel du 12 avril dernier, le moment est venu de marquer une pause réflexive nécessaire. Nous sommes particulièrement sensibles à ces marques de reconsidération et d'encouragement que vous nous témoignez par votre présence constante à nos côtés. Nous sommes inscrits cet atelier sous le sceau de l'inclusivité. Nous nous sommes fait le devoir d'y associer nos coordonnateurs d'arrondissement ainsi que les représentants de notre FOCO, venus de l'intérieur comme de l'extérieur. Je les salue avec une amicale considération en tant que cheville ouvrière indispensable de vos scrutins. Ces travaux seront éclairés par les contributions d'éminentes personnes ressources qui partageront avec nous les communications issues de leur expertise et de leur analyse documentée. Nos débats se prolongeront au sein des panels thématiques afin d'approfondir les problématiques les plus cruciales.
1: Saka Lafia, président de la Sénat que vous venez de suivre. C'est sur cette information que nous mettons un terme à ce bulletin matinal. Mais le grand direct se poursuit avec vous, René Soglo.
6: Oui, on va faire place aux nouvelles sportives.
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8: Les sports, ce jour, avec vous, Jacques Débé, bonjour.
9: Bonjour, René Soglon.
8: Alors, on va y aller avec la première division chez les dames. Romaine Gandonou termine meilleure buteuse.
9: Oui, si le championnat féminin béninois de première division a connu son épilogue dimanche dernier avec une confusion concernant l'équipe championne, ce n'est pas le cas pour les titres de meilleure buteuse. Romaine Gandonou, auteur de 26 buts en 11 matchs disputés, soulève haut les mains le trophée de Pichichi pour l'exercice 2025-2026 de la D1 féminine béninoise. La joueuse de Tambou FC récidive après avoir été sacrée lors de l'exercice 2024-2025 avec 19 réalisations. Elle bat donc au passage son propre record de buts dans la compétition. Une constante qui s'ajoute aux nombreuses réalisations de l'internationale béninoise en équipe nationale U17 et U20, des performances inédite.
8: On parle de la CAN U17 maintenant. Le Maroc termine bredouille.
9: Battu par le Sénégal la semaine dernière en demi-finale, le Maroc a manqué l'occasion de se consoler avec la médaille de bronze ce lundi au complexe Mohamed VI. Les joueurs de Thiago Lima Pereira ont en effet été dominés dans la petite finale par l'Égypte. Défaite 2-0, terminant seulement quatrième de leur Coupe d'Afrique des Nations. Les shérifs ont surtout payé leur manque de tranchant et de réalisme au contraire des jeunes égyptiens. Le Maroc termine donc bredouille, une première depuis 2019. À l'époque, il n'avait pas réussi à passer le cueil du premier tour. Il faut dire que la grande finale oppose ce jour le Sénégal à la Tanzanie. Avantage bien évidemment aux jeunes sénégalais.
8: Et puis amical, la Tunisie battue par l'Autriche.
9: Dans son premier match amical avant le Mondial 2026, la Tunisie a été battue par l'Autriche 1-0 ce lundi. Le latéral droit du Bayern Munich, Leimer, a pourtant laissé ses coéquipiers à 10 dès la 37e minute après une main sanctionnée d'un carton rouge direct par l'arbitre de la partie. Cela n'a pas empêché les Autrichiens d'inscrire le seul but du match par l'intermédiaire de Sabitzer à la 63e minute dès samedi. Les Aigles de Carthage devront se montrer plus efficaces contre la Belgique avant leur entrée en lice face à la Suède le 15 juin prochain. Toujours en amical, notez que la Norvège de Erling Haaland, qui n'avait pas joué, a dominé la Suède 3-1, pendant que la Turquie a cartonné 4-0 contre la Macédoine du Nord.
8: Et puis courtisé par l'Inter de Milan, Pep Guardiola décline l'offre.
9: Ah oui, l'Inter Miami plutôt.
8: Ah, l'Inter Miami.
9: Oui, libre après son départ de Manchester City, Pep Guardiola tient l'opportunité de rebondir en Major League Soccer. Le Daily Mirror affirme que David Beckham, copropriétaire de l'Inter Miami, a fait de l'Espagnol sa priorité suite à la démission du coach Javier Mascherano. La venue du célèbre entraîneur représenterait un gros coup pour la franchise et le championnat, qui bénéficierait de se retrouver avec Lionel Messi. Mais la source ajoute que Guardiola ne prévoit pas de se relancer dans l'immédiat. Le technicien veut s'accorder du repos et passer du temps avec sa famille, avec ses proches. On comprend donc que Guardiola ne veut pas entraîner dans l'immédiat. Pendant ce temps, Sergio Conceição n'est plus l'entraîneur d'Al Ittihad. Dans un communiqué, le club saoudien a annoncé le licenciement du Portugais nommé en octobre dernier. Une séparation prévisible dans la mesure où l'ancien coach du FC Nantes a seulement mené son équipe jusqu'à la 5e place du championnat. Le voilà désormais libre et à l'écoute d'autres offres. Monaco s'est lui aussi séparé de son entraîneur Pocognoli, qui a été limogé. Sébastien Pocognoli, bien sûr, pour résultats insuffisants.
8: Voilà, merci à vous, Jacques Débé, c'était les nouvelles sportives. Et avant de retrouver l'entretien, la petite pause, et retenez que l'entretien du jour porte sur la commune de Paracou, qui poursuit son ouverture à l'international à travers une mission officielle en France conduite par le maire Zoul Kifli Zakari et le secrétaire exécutif Yacine Télébédé. Et depuis le 23 mai dernier, les autorités communales multiplient les rencontres avec les partenaires institutionnels techniques dans le cadre du renforcement de la coopération décentralisée, de la mobilisation de nouvelles opportunités de développement pour la cité des Kourou. Quels sont les objectifs de cette mission? Quelles retombées concrètes sont attendues pour Paracou? Quels projets sont au cœur des échanges avec les partenaires français? Pour en parler, nous allons recevoir tout à l'heure le maire de la ville de Paracou. Mais ce sera juste après la petite pause.
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1: Monsieur le maire de la ville de Parakou, bonjour. Depuis quelques jours, vous séjournez en France pour une mission de coopération. Dites-nous quel est l'objectif principal de cette sortie officielle en France et les résultats attendus pour la ville de Parakou.
2: Merci beaucoup, monsieur le journaliste. Cette mission officielle en France vise avant tout à renforcer les partenariats existants et à en développer de nouveaux au profit de la ville de Parakou. Elle nous permet de présenter les priorités de développement de notre commune, de mobiliser des appuis techniques et financiers et d'échanger avec les collectivités qui disposent d'expériences inspirantes. Le résultat attendu concerne notamment le renforcement de la coopération dans les domaines de l'éducation, du sport, de la jeunesse, de l'aménagement urbain et de la gouvernance locale.
1: Comment cette mission s'inscrit-elle dans la dynamique de coopération décentralisée entre Parakou et les collectivités françaises?
2: Cette mission s'inscrit pleinement dans la dynamique de coopération décentralisée que nous entretenons depuis plusieurs années avec plusieurs collectivités françaises. Elle témoigne de notre volonté de consolider les liens de solidarité, de partage d'expériences et de développement mutuel. À travers ces échanges, nous cherchons à adapter les bonnes pratiques observées aux réalités de Parakou afin d'améliorer les services offerts à nos populations.
1: Monsieur le maire, quels sont les principaux axes de discussion avec la ville de Brest et quelles perspectives de partenariat envisagez-vous?
2: Les discussions avec la ville de Brest portent principalement sur le renforcement de notre coopération dans le secteur de l'éducation, de la jeunesse, de la culture, du sport et du développement local. Nous explorons également de nouvelles opportunités de collaboration en matière de formation, d'échange institutionnel et de soutien à nos projets structurants. Notre ambition est de bâtir un partenariat durable fondé sur des résultats concrets pour les habitants de nos deux villes.
1: Dites-nous, en quoi votre participation au séminaire et au Salon des maires d'Île-de-France peut-elle bénéficier au développement de Parakou?
2: Merci beaucoup, monsieur le journaliste. Une très belle question. Le séminaire et le Salon des maires constituent des cadres privilégiés pour rencontrer des élus, des experts et des partenaires techniques. Et nous permet de découvrir aussi des solutions innovantes en matière de gestion municipale, d'aménagement urbain, de transition écologique et de développement économique. Les enseignements tirés de ces rencontres pourront contribuer à renforcer l'efficacité de l'action municipale à Parakou et à identifier de nouvelles opportunités de coopération.
1: Quelles sont les priorités actuelles de la commune en matière d'infrastructure, d'éducation et d'insertion des jeunes, selon vous?
2: Merci beaucoup, monsieur le journaliste. Aujourd'hui, nos priorités sont claires et portent sur l'amélioration des infrastructures urbaines, notamment les routes, l'assainissement et l'éclairage public. Nous accordons également une attention particulière à l'éducation, à travers l'amélioration des conditions d'apprentissage et le soutien aux établissements scolaires. Enfin, l'insertion des jeunes demeure un enjeu majeur. Nous travaillons à développer des programmes de formation, d'entrepreneuriat et d'accompagnement afin de favoriser leur accès à l'emploi et à la participation au développement de la commune.
1: Monsieur le maire, quel rôle jouent vos partenaires comme l'association ACA France dans vos projets, notamment Educafoot et le complexe sportif?
2: Nos partenaires jouent un rôle essentiel dans la concrétisation de nos projets. L'association ACA France, par exemple, accompagne plusieurs initiatives en faveur de la jeunesse et du développement local. Les projets Educafoot et de complexe sportif illustre parfaitement cette collaboration. Il vise à offrir aux jeunes un cadre favorable à leur épanouissement, à leur réussite éducative et à la pratique sportive, tout en renforçant la cohésion sociale au sein de la communauté.
1: Avant de finir cet entretien, dites-nous quelle est votre vision de Parakou à moyen terme et quel message adressez-vous à la population depuis cette mission?
2: Notre vision est de faire de Parakou une ville modèle, attractive, inclusive et résiliente, capable d'offrir à chaque citoyen et citoyenne des opportunités de réussite et un cadre de vie de qualité. Nous voulons renforcer son rôle de pôle économique, éducatif et culturel du nord du Bénin. À la population de Parakou, je voudrais adresser un message de confiance et d'espoir. Cette mission est menée dans l'intérêt exclusif de notre ville. Nous poursuivons nos efforts pour mobiliser des partenariats et des ressources afin d'accélérer le développement de Parakou et d'améliorer durablement les conditions de vie de nos concitoyens.
1: Merci, monsieur le maire.
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1: Et voilà, retrouvez cet entretien sur notre site le www.fraternitefm.bj. 7h40 dans nos studios, maintenant 41 minutes. Voilà. Ainsi va le temps, ça file. Et puis, prenez rendez-vous tout à l'heure, à partir de 9h, votre émission Terminus avec ce thème, BEPC 2026. Eh bien, les astuces pour démystifier l'épreuve de mathématiques. Ah oui, c'est très important, hein, une épreuve de mathématiques. Oui, les mathématiques considérées comme bête noire des apprenants. Eh bien, aujourd'hui, Mohamed Murtala Coupéré, enseignant de mathématiques au CEJU BACA, fait le déplacement en studio pour vous donner les astuces pour bien sûr réussir à cet examen en mathématiques surtout. Prenez le rendez-vous, les parents inviteront donc les candidats à suivre religieusement cette émission. On parle santé maintenant avec vous, Karine Djegui. Bonjour.
3: Bonjour, René Segour.
1: Eh bien, à la recherche de concentration et d'endurance intellectuelle, certains candidats aux examens nationaux mise sur des produits dopants pour rester éveillé plus longtemps. Une solution qui peut sembler efficace à première vue, mais qui n'est pourtant pas sans danger pour la santé. Et c'est de ça que nous parlons. Quel constat faites-vous sur le phénomène?
3: Comme vous le disiez tantôt, à la veille des examens, on observe effectivement que certains candidats cherchent à augmenter leur temps de révision en réduisant leur de sommeil pour y parvenir. Ils consomment diverses substances censées les maintenir éveillés. Il peut s'agir de boissons énergisantes, de fortes quantités de café, de comprimés stimulants ou même de produits vendus sans véritable contrôle. Certains élèves les utilisent sur les conseils d'amis ou de camarades sans connaître leur composition exacte ni leurs effets réels. Au lieu d'améliorer les performances scolaires, ces pratiques peuvent au contraire nuire à la concentration, à la mémoire et à l'équilibre général de l'organisme.
1: Alors, quels sont les effets de ces produits dopants sur l'organisme?
3: Les produits dopants agissent principalement sur le système nerveux central. Dans un premier temps, ils peuvent donner l'impression d'une meilleure vigilance, d'une diminution de la fatigue ou d'une augmentation de l'énergie. Cependant, les effets sont souvent temporaires. Les conséquences sont nombreuses et parfois graves selon le docteur Alassane Paki, il est médecin généraliste.
4: Les impacts que la consommation de ces produits pourrait avoir sont énormes, allant de l'insomnie, l'agitation, le manque de concentration et les céphalées, même les attaques de panique. Et cela peut même arriver qu'au cours des compositions que l'élève puisse dormir. Ou bien, il peut être pris d'une attaque de panique au cours de l'examen et il peut tomber même au cours de l'examen. On assiste souvent à ces scènes-là.
3: Il faut dire qu'à long terme, la consommation répétée de certaines substances peut créer une dépendance psychologique. L'élève finit par croire qu'il ne peut plus étudier ou travailler sans ces produits.
1: Alors, est-ce que vous avez des conseils pour nos candidats pour mieux réviser et viser efficacement tout en préservant leur santé?
3: Le premier conseil est d'organiser ses révisions suffisamment tôt afin d'éviter le stress de dernière minute. Pour plus de précision, suivez les conseils du médecin généraliste Alassane Apaki.
4: Les conseils à ces candidats-là, c'est d'apprendre les leçons à leur rythme et non chercher à accumuler des connaissances sur une longue durée sans ne pouvoir rien garder. Dès que vous apprenez les leçons, dès que vous êtes en train de lire un cours ou bien des exercices que vous êtes en train d'effectuer et que vous constatez que vous avez des céphalées, c'est-à-dire que vous avez des maux de tête, il faut vous arrêter. Donc cela voudra dire que vous êtes fatigué, il faut vous reposer. Si c'est 15 à 20 minutes de sommeil ou bien de repos, vous vous reposez et vous reprenez à nouveau. Et comme ça, ce que vous avez appris vous sera bénéfique, ça va rester et vous pourrez le restituer au moment opportun. Mais s'il faut prendre une heure, deux heures, trois heures, quatre heures devant les cahiers, finalement, rien ne reste. Et ce serait du temps perdu. Alors que le bénéfice de l'apprentissage, c'est de pouvoir garder et restituer les connaissances que nous avons apprises.
3: Voilà, René Soglo, quelques conseils du médecin généraliste Alassane Akbaki. Il faut rappeler qu'une alimentation équilibrée est tout aussi importante. Les fruits, les légumes et les céréales et une bonne hydratation contribuent au bon fonctionnement de l'organisme et du cerveau. Les candidats doivent aussi prévoir des moments de repos et d'activité physique légère afin de réduire le stress et de maintenir leur concentration. Alors, dormir suffisamment, s'alimenter correctement, réviser de façon méthodique et gérer son stress demeurent les meilleures armes pour affronter sereinement les examens. Bon courage à tous les candidats qui composeront dès lundi prochain et bonne chance aux candidats au CEP qui composent depuis hier lundi.
1: Et bonne chance à tous les candidats finalement. Ouais, vous allez dire bonne chance aux candidats qui composent pour le baccalauréat aussi.
3: Oui, effectivement. C'est vous allez ça, dire ça c'est, oui, dès lundi prochain et lundi suprochain.
1: D'accord. Bonne chance, hein, car il vous souhaite bonne chance ce matin. Allez, on va souhaiter aussi bonne chance aux usagers de la route. Et pour s'en sortir sur la route, bonne chance ne suffit pas. Il faut respecter le code de la route. Et justement, c'est quoi le code de la route? Nous avons posé la question à quelques citoyens de la ville. Suivez cette vidéo.
5: Selon moi, le code de la route, c'est de regarder à gauche et à droite et de respecter les feux tricolores avant de traverser pour éviter les accidents. Le code de la route, c'est l'ensemble des règles que le citoyen doit respecter pour pouvoir éviter les accidents de route.
6: Le code de la route, ça permet ceux qui conduisent de savoir où il faut arrêter, où il faut courir, où il faut faire doucement, où il faut même garer sa voiture ou sa moto. Ok. Par exemple, dans la vie comme ça, tu vas voir un panneau qui te dit que faut pas arrêter ici. Il y a le panneau aussi qui te dit interdit stationnement, interdit.
7: Bon, selon moi, si on dit code de la route, ça vient pour les signalisations de la route qui permet d'éviter beaucoup d'accidents, qui permet d'indiquer les lieux, aller-retour, comment se trouve la route, selon moi. Si on dit signalisation, je peux dire les panneaux de signalisation pour les conducteurs du véhicule, les panneaux de signalisation. Donc, il y a d'autres panneaux, on écrit sur eux, stop, il y a des panneaux de signalisation, feu, donc, ainsi de suite. Bon, pour apprendre le code de la route, selon moi, nous devons étudier, aller dans des centres, auto-écoles, pour apprendre les codes de la route. Pour conclure, donc, code de la route, c'est les moyens, bon, ce sont des codes qui nous permettent de connaître les dangers qui sont dans ce lieu, les dangers qui se trouvent sur le chemin.
8: Code de la route, là, ça signifie en quelque sorte, ouais, par exemple, le fait qu'on met un feu tricolore au bord de la route. fois, c'est pour nous aider à respecter nos droits, quoi. Par exemple, on dit le jaune, ça signifie de ralentir. Le rouge, là, ça montre vraiment le danger. Et le vert, ça montre notre sécurité pour qu'on passe. Donc, c'est un peu ce que j'ai compris par rapport au code de la route, ça. Le code de la route, de façon générale, on peut définir par rapport à notre propre sécurité. Parce que sans ce code de la route, là, nous ne sommes pas en sécurité.
1: Et voilà, donc, c'est ce que les paracours ont répondu. Louis Chevalon, bonjour.
9: Bonjour René, bonjour à tous.
1: Alors, le code de la route, c'est quoi? Vous nous parlez d'origine et surtout d'importance.
9: Oui, René Soglo, le groupe de mots code de la route désigne l'ensemble des règles, des prescriptions et des dispositions légales qui organisent la circulation des usagers sur les voies publiques. Il encadre les comportements des conducteurs, des motocyclistes, des cyclistes et des piétons afin de garantir une circulation sûre et ordonnée. Le terme vient du latin codes, le terme code bien entendu, vient du latin codes qui signifie recueil ou ensemble de lois écrites. Quant au mot route, il tire son origine du latin rupta via qui désigne un chemin ouvert ou aménagé pour le passage. Ainsi, le code de la route est littéralement un ensemble de règles écrites destinées à réglementer l'usage des routes, à prévenir les accidents et à favoriser, René, le respect mutuel entre les différents usagers de l'espace routier.
1: Alors, parlez-nous maintenant des caractéristiques d'un code de la route.
9: Un code de la route est élaboré par les autorités compétentes d'un État en tenant compte des réalités locales, des normes de sécurité et de l'évolution des moyens de transport. Son établissement repose généralement sur des tests législatifs et réglementaires définissant les droits et obligations des conducteurs, des passagers, des cyclistes et des piétons. Les experts en transport, les forces de sécurité et les spécialistes de la sécurité routière peuvent également contribuer à son élaboration et à sa mise à jour. Son rôle essentiel est de garantir la sécurité routière, de prévenir les accidents, de faciliter la fluidité de la circulation et d'assurer une cohabitation harmonieuse entre les usagers de la route, René.
1: Et puis, comme il est de tradition, vous pouvez partir, hein, mais laissez-nous au moins quelques phrases sur le mot du jour.
9: Et pourquoi pas, René, le groupe de mots code de la route est couramment employé, je l'ai dit tout à l'heure, dans les domaines de l'éducation routière, de la sécurité publique et de la conduite automobile. On peut par exemple dire, tout candidat au permis de conduire doit maîtriser le code de la route. Autre phrase en exemple, le respect du code de la route contribue à réduire les accidents de circulation. Et pour terminer, les forces de l'ordre veillent à l'application du code de la route sur l'ensemble du territoire René.
1: Ulan Jabalot, merci pour toutes ces précisions liées donc au code de la route. Prudence donc sur la route, tout en tenant compte du code, vous pouvez vous en sortir facilement dans la circulation. Beaucoup de prudence donc. Ce matin, je trouve Freudich Cassin du CFIMA. Bonjour.
10: Bonjour René.
1: C'est pour la une des journaux, la deuxième lecture.
10: Bonjour à tous. Alors nous démarrons cette une des journaux paru ce jour par le quotidien Maison Fraternité qui titre premier périple du président Romuald Ouadaï dans la sous-région, une tournée qui conjugue sécurité, intégration économique et affirmation panafricaniste. 42e journée nationale de l'arbre, la jeunesse au cœur du reboisement. Le quotidien Le Pays émergent à présent, formation du premier gouvernement du septennat de Romuald Ouadaï, des mécontentements au sein des partis Union progressiste Le Renouveau et Bloc républicain. Joseph Tchobenou tente de calmer. Toujours avec Le Pays émergent, play-off de 4e division départementaux, les matchs du second tour se disputent ce jeudi. La lutte pour la montée en Ligue 3 s'annonce âpre. On poursuit avec La Nation qui titre à sa une « Coopération bilatérale ». Bola Tinubu reçoit le président de la République. Ouadaï attendu au Niger et au Burkina Faso. Diplomatie Corée-Africa Foreign Minister Meeting 2026. Le développement est une décision, insiste Corinne Amaury Brunet. Matin libre pour poursuivre. Diplomatie tournée régionale de Wadagne à Niamey pour amorcer la décrispation. CEP 2026, démarrage sans incident majeur dans les 847 centres de composition. Élection générale 2026, la Sénat fait le bilan. Que lire avec le quotidien Le Meilleur, diplomatie sous-régionale. Après le Nigeria, le président Romuald Ouadani met le cap sur le Niger ce jour pour relancer Cotonou Niamey. Et Dabarou, qui parle de l'atelier d'évaluation des élections générales de 2026 au Bénin, la Sénat pour bâtir une gouvernance électorale plus crédible et inclusive. Renforcement des relations bilatérales entre le Bénin et le Nigeria, Romuald Ouadani effectue sa première sortie diplomatique à Abuja. Ouverture de Parakou vers des partenariats internationaux, le maire Zoul Kifli Zakari échange avec le maire de Brest en France. La boussole entre déception et loyauté face au premier gouvernement du septennat, l'UPR et le BR appelés à resserrer davantage les rangs. Assemblée nationale du Sénégal, Ousmane Sonko face à un recours des non-inscrits. Offensive diplomatique après Abuja, Ouadani enchaîne Ouagadougou, Niamey et Abidjan. 42e journée nationale de l'arbre, le gouvernement béninois relance une vaste campagne nationale de reboisement. CEP 2026, Armand Nata lance la session de la confiance et de la mobilisation. Et on termine par le grand jury qui titre « Diplomatie régionale ». Ouadani lance une offensive de charme à Abuja hier, au Niger et au Burkina ce mardi. Et on termine par ce fait de société à Glodjigbé. Un séducteur de femme marié, piégé dans la chambre de l'épouse de son parent. Il a eu la vie sauve grâce à l'intervention de la police.
11: Merci à vous, Frédéric Kassa. Très bonne journée à vous. On va faire place au rappel des principaux titres de l'actualité. Vous avez suivi le bulletin tout à l'heure, 7h10. C'était avec Akila Stako. Il revient. Bonjour.
12: Bonjour René, bonjour à tous. Dans les titres du bulletin matinal, après le lancement officiel de l'examen du certificat d'études primaires, session de juin 2026, l'heure était au premier bilan ce lundi dans les différents centres de composition de Parakou au centre de Sinangrou. La première journée des épreuves s'est déroulée dans le calme et sans incident majeur ce mardi. Les candidats planchent actuellement en mathématiques. Vous avez eu les détails dans le bulletin matinal. Et pendant ce temps, le président Romuald Ouadani a effectué ce lundi 1er juin 2026 une visite d'amitié et de travail au Nigeria à l'invitation de son homologue nigérien Bola Ahmed Tinubu. Il s'agit de la première visite bilatérale du chef de l'État béninois depuis son investiture le 24 mai 2026. Selon la présidence, ce déplacement traduit l'importance stratégique des relations entre le Bénin et le Nigeria. Vous avez eu le point dans le 7h. Et puis Samuel Akindes rejette les accusations dans l'affaire des 3 millions de francs CFA. L'ancien chef du 12e arrondissement de Cotonou a comparu ce lundi 1er juin 2026 devant la Cour de répression des infractions économiques et du terrorisme qui est poursuivi pour abus de fonction dans une affaire portant sur 3 millions de francs CFA. Il a plaidé non coupable. Vous avez eu les détails dans le 7h.
11: Merci à vous, Akila Stako. Mesdames et messieurs, ce sera tout pour cette première partie du Grand Dieu de l'information. Ne quittez pas vos positions d'écoute. On se retrouve dans un court instant pour la transition, la deuxième partie. Encore de belles choses pour vous.
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0: Et voilà, deuxième partie du grand dieu de l'information, la transition se retrouve. Mesdames et messieurs, merci de prendre le rendez-vous pour cette session d'information qui court jusqu'à 10h, je vous l'annonçais. Tantôt, tout à l'heure, à partir de 9h, vous aurez droit à une émission sur les mathématiques. Et bien, ça concerne beaucoup plus les candidats qui composent pour le BEPC. Voilà, des astuces faciles, hein, des astuces déjà, c'est bien facile, des astuces pour vous tout de même. Y arriver, voilà, réussir votre épreuve de mathématiques. Et mais ce qui vous attend à 8h là, voilà, hier, cette question qu'on vous a posée sur le CEP, vos souvenirs, et ce matin, la question diplomatique sur le président Wadaï qui a lancé une offensive en face, bien sûr, aux relations un peu compliquées avec certains pays voisins. L'homme a décidé, le nouveau président de la République, de régler ces conflits et de donner un nouveau souffle à la diplomatie béninoise. On en parle également et avec vous et Yuri Chabalo qui est déjà à mes côtés. Bonjour.
1: Bonjour René.
0: Et puis la suite sera consacrée à de l'assainissement. Nous retrouverons un acteur majeur de l'assainissement dans la ville de Paracours, ce qu'il était, et comment la ville se présentait, bien sûr, quand on parle de salubrité, et quels ont été ses efforts fournis, et surtout à l'arrivée, ce que l'on peut retenir, bien sûr, des réformes qui sont en cours et l'impact sur la ville de Paracours. Vous l'entendrez, il a partagé encore avec nous des anecdotes sur les difficultés pour faire le travail de ramassage d'ordures à Paracours avec des hommes qui étaient recrutés pour tracter des charrettes remplies d'ordures pour seulement 30 000 francs CFA le mois et pas dans de bonnes conditions. Aujourd'hui, on parle de SDDS, eh bien, avec des améliorations et tout, mais l'histoire de salubrité à Paracours, ça se raconte. On en parle ce matin.
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0: Le grand dia de l'information, Louis Chabalo, on se retrouve. On va y aller cette semaine avec la question sur le CEP, elle disait...
1: La question disait ceci, quel souvenir vous reste-t-il de votre participation à l'examen du CEP? Voilà.
0: Bon, moi j'ai encore deux ou trois souvenirs du CEP. Et vous?
1: Moi, le plus gros souvenir, c'est que j'ai pu faire ma plus grosse économie dans cette période-là. C'était une période où tout le monde te donnait l'argent quand tu devrais aller dans le centre de composition. Et donc, de ma vie d'écolier, c'était pour ma première fois où je pouvais économiser assez d'argent. Mais si c'est ça, il faut que j'aille au CEP plusieurs fois. C'est vrai que quand tu grandis avec le BEPC et le BAC, ce n'est plus forcément le même engouement autour de toi. Mais quand on était très jeune, il y avait cet accompagnement de tous les parents. C'était en 2005. Je me rappelle bien que ça s'est passé.
0: C'est intéressant. Le CEP, c'est votre premier examen et vous êtes tout excité. Vous avez envie donc d'accéder au collège et voilà. On y arrive très jeune hein, et encore plus jeune pour nos frères aujourd'hui. Alors, qu'en disent les internautes?
1: Assez de commentaires par ici. Le premier souvenir est laissé par Karim Oshimen qui dit « T'es pâté en poche ce jour-là ». C'est ce que lui, il garde comme souvenir. Steve Pata, lui, s'installe avec son commentaire et dit « Trop de stress, il pleuvait abondamment ». Harold Kwetchefwe, il dit « Des vomissements ce matin ». Pourtant, j'avais rien pris pour provoquer ça. Je sortais régulièrement de la salle de composition. Ma mère et mon répétiteur étaient obligés de rester au centre pour me surveiller. On me faisait laper régulièrement le citron vert et du jus de poivre noir. Je remercie Dieu. Je l'ai eu cette année-là, malgré mon stress. Jacques Awayin, il dit « Bonjour les amis de Fraternity FM ». Par rapport à votre question du jour, selon moi, Jacques Awayin, j'ai été à l'examen du CEP pour ma première fois en 1993. En ce temps, il y avait la présence des gendarmes et policiers dans les centres de composition. J'avais peur en ce moment. J'étais stressé. C'est votre ami Jacques Awayin du quartier Transar. Edouard Nkwe dit mon âge. J'avais 14 ans quand je comptais le CFEB. Isidore Elvich. J'ai composé le CEP 1995. J'avais deux numéros de table pour moi seul, CO393 et CO394. J'avais peur de composer avec un numéro qui sera déclaré invalide. Mon nom était écrit au tableau pour chaque surveillant. C'est le souvenir qu'il garde de sa participation au CEP. Après lui, Braga Taou Yarou s'installe et dit « Je me rappelle, c'était en 2013. » Comme si c'était aujourd'hui, dans la première salle, avec mon numéro de table BK1830. Philippe Benator Bokodaro, bonjour les camarades de Radio Fraternité. Je vous affirme que les châtiments corporels que nous avons vécu en classe de CM2 1996-1997 avec les dictées matinales, calcul mental, lever les ardoises sans oublier les conjugaisons, après les résultats, Dieu merci, j'étais admis, mais mes joies sont transformées avec des pleurs pendant une semaine. C'est la plus grande, sinon le plus grand souvenir de la vie, car je n'ai jamais été traité de la sorte avec les parents. J'avais cet âge et j'étais vraiment désolé. Pour le reste, beaucoup de mes camarades ont abandonné les classes après les examens. Fabrice Wadakwode, bonjour le plateau, chez moi. Pas grand chose, seulement que je me souviens encore du titre de l'étude de thèse de ce jour qui est « Mauvais souvenir, CEP 2001 ». Voilà, le titre c'était « Mauvais souvenir ». C'était le CEP 2001, CEP composé par Fabrice Wadakwode. Couette Bertin Dari, j'avais porté une chemise qui allait jusqu'à la base de mes mollets. Et mon pote su Claude, paix à son âme, lui, il avait porté une chemise qui couvrait à peine son ventre. Le chef centre était notre directeur. À la pause, il nous a vus et a crié « Vous encore ?» Jérémy Monon, bonjour la Radio Fraternité. Je me rappelle toujours de cette année, en 2006, où j'ai marché à pied pour aller dans le centre de composition qui est environ à 5 km de la maison. Bonne chance aux candidats. Un candidat qui parcourt 5 km pour aller décrocher le CEP.
0: Il est prêt.
1: C'était en 2006. Il y a 20 ans maintenant, Tajdine, Tamoussika, c'était tellement merveilleux en 2012. Très tôt le matin, à l'arrivée au centre de composition, je me remplissais l'estomac avec du atassi, waké en griffe, plus de l'huile rouge. La bonne dame là s'est préparée. Hein. À la récréation, on se voyait avec des amis pour faire les jeux brutaux. Tu me tapes, tu fuis et puis je te pourchasse. Quant à moi, j'espère que vous vous souvenez également de ces détails. Samuel Olachimi s'installe avec son commentaire. Il dit ceci. Quand on pensait à études de test ou au calcul, soit à l'interrogation, le stress de ça. Aujourd'hui, les enfants vont au CEP comme si on va à l'école. Bonbon, c'est votre avis, monsieur Samuel. Daouda Bouni, bonjour le plateau. Ce jour-là, c'était le stress total pour moi en 2004. Bonne chance à tous les candidats de 2026. Daouda Bouni a signé le commentaire. Il cède sa place à Afizou Lafia Gomina. Il dit mon père m'a accompagné du début jusqu'à la fin. En effet, les parents étaient très activés dans l'accompagnement des enfants, ce qui n'est plus forcément d'actualité aujourd'hui. Azak Ahari Souno Pempem, la plume avait bien battu quand je portais, sinon je partais composer pour la deuxième journée. C'était un mardi et c'était en 2004. Je grelottais en composant la matière appelée entre-temps calcul que vous désignez par mathématiques aujourd'hui. Samuel Ola Akembi, bonjour le plateau du Grand Direct de l'Information. Le souvenir après participation de l'examen du CEP. Le CEP, c'était souvent le premier vrai examen officiel de la vie. Juste une note de classe, un truc national. Donc, ça marque. Trois semaines qui passaient, trois ans, aller voir les affichages du CEP avec le quartier. Soit tu pleures de jour, soit tu pleures, tu cours. Tu pleures de joie, autant pour moi. Soit tu pleures de joie, soit tu pleures et tu cours. Et après, la phrase des parents, au moins tu as CEP. Tu peux faire déjà quelque chose dans la vie. Bonne journée à tout le personnel de Radio Fraternité et merci pour ce que vous faites. Samuel Ola Akembi, Mohamed Muhammadou Sambo, voilà, c'est son nom, Muhammadou Sambo. Bonjour la radio, je pense que mon CEP c'était vraiment très merveilleux. Je me souviens bien de ce que cela m'a donné comme espoir, mais aussi angoisse. Espoir en ce sens que je me voyais déjà grand et je ne comptais pas abandonner un si bon chemin, tellement pressé que l'année recommence. Bref, le goût de la réussite, angoisse parce qu'après avoir composé, j'étais vraiment stressé. Est-ce que ça va marcher ou non? Telle est la question que je me posais, sachant bien que j'ai travaillé quand même. Baba Diallo, c'est une belle histoire pour moi. Parce que j'allais au CEP et j'écoutais la radio Fraternité avec pour invité Issiaka Sero, des Dump, très beau au micro et toujours disponible et rassurant. Il disait, c'est un examen, ce n'est pas un concours, donc tout candidat moyen sera admis et il y a des correcteurs, des contrôleurs pour assurer la transparence. Radio Fraternité FM est née bien et elle a grandi et dans de bonnes conditions et continue toujours le très bon chemin. Au CEP en 2009, j'écoutais le grand débat du matin et vous êtes toujours là. Vraiment, c'est très bon. Il n'y avait pas d'histoire d'Internet, c'est la Radio Fraternité FM. Merci beaucoup à vous pour le bon boulot. Merci à Issiaka Sero, partout où il se trouve, sans oublier Ayuba Garba. Ils nous ont marqués dans les deux départements du Bogou et de la Liborie. Le message est signé Baba Diallo Sylvanus Benk. Il dit « Bonjour les amis de Radio Fraternité. Le souvenir qu'il me reste de ma participation à l'examen du CEP est que le jour de l'examen même, notre fondé nous a rassemblés et nous a parlé en disant de ne pas avoir peur et surtout de faire 100%. Malheureusement et heureusement, nous avions fait 99%. Malheureusement, car quand tu regardes l'écriture, la langue est pure, la faible participation au cours de la seule personne qui avait échoué, tu te dis, bon, même s'il a eu, ce serait un miracle. Heureusement, parce qu'au moins, nous étions à seulement 1% de réussir les propos de notre fondé et que celui qui avait échoué aussi ne déméritait pas. Merci beaucoup et bonne suite d'émission à vous. Voilà René Soglo, quelques souvenirs laissés par les internautes en réaction à la question du jour de ce lundi.
0: En gros, qu'est-ce que cela vous inspire? Ils ont eu assez de réactions.
1: Je me dis que chacun...

0: ça a changé aujourd'hui.
1: Oui, les parents sont beaucoup plus occupés aujourd'hui. Et donc, ce n'est plus donné à tous les candidats de compter sur leurs parents toute la journée. On peut prendre des dispositions le matin, on peut te faire accompagner par un parent proche, un oncle, une tante, mais papa et maman même, qui devraient galvaniser et doper le moral aux candidats, ne sont pas forcément disponibles comme ce qu'on a lu dans les commentaires tout à l'heure.
0: Malheureusement, c'est pas toujours facile. On va y aller avec voilà, cette deuxième question aujourd'hui qui porte sur la diplomatie.
1: Oui, du lundi, on vient au mardi, et la question du mardi dit ceci: quelle analyse faites-vous des premières visites diplomatiques du président Romuald Ouadahi?
0: Voilà, donc le président Romuald Ouadahi qui a rencontré hier le président du Nigeria et qui doit se rendre au Niger, ensuite au Burkina Faso, puis en Côte d'Ivoire, à Abidjan. Voilà, donc c'est une belle initiative.
1: Oui, je l'estime. C'est une très bonne initiative parce que c'est des démarches diplomatiques et qui interviennent au matin du mandat du président Romuald Ouadahi. Vous savez, aucun pays ne saurait se développer dans l'autarcie. Et quand vous prenez les rênes d'une nation, d'un pays, il est de bon ton pour vous de collaborer, de planter un bon décor en ce qui concerne la collaboration avec les voisins ou avec les autres pays du monde. Mais il faut commencer de quelque part. On a vu que le président Romuald Ouadahi et son gouvernement, ils ont choisi de démarrer ces visites officielles, ces visites bilatérales par le géant de l'Est, le Nigeria. Et il y a bien de raisons qui pourraient expliquer cela en termes de relations entre le Bénin et le Nigeria. On peut parler de relations assez historiques avec les liens que nous avons en commun, liens de frontières. Ça doit faire précisément 809 frontières, je veux dire kilomètres de frontières que nous partageons avec le voisin du Nigeria. Mais au-delà de ces frontières linéaires, il y a quand même des relations. Moi, je pense qu'il n'y a pas de frontière en réalité entre Béninois et Nigériens. Par son passage, il y a beaucoup d'habitants, sinon de ressortissants du Nigeria au Bénin, comme il y a assez de ressortissants du Bénin au Nigeria. Nous partageons des relations sur beaucoup d'autres plans. Et les questions qui ont été évoquées justement par le président Romuald Ouadahi et son homologue du Nigeria, Bola Tinubu, sont des questions qui sont liées bien entendu à la coopération économique, mais beaucoup plus à cette coopération sur le plan énergétique. Aujourd'hui, vous savez que au Bénin, on a des soucis liés à cela. On continue d'enregistrer parfois des coupures d'électricité. Alors, c'est vrai qu'il y a eu amélioration par rapport à ce qu'on vivait en temps où il y avait de très longues coupures. Il y a eu une nette amélioration, mais il reste encore des efforts à faire. Et ces efforts, il faut compter sur des collaborations avec d'autres pays, sur des partenaires, peut-être dans la sous-région, surtout, pour corriger ça. Mais moi, j'estime aussi que cette visite peut s'inscrire dans le cadre d'une sorte de courtoisie à l'africaine. Parce que vous savez comment ça se passe, l'Africain, il est tellement hospitalier, surtout en Afrique de l'Ouest,
0: Oui, mais est-ce
1: où...
0: qu'elle pourra, comme vous le disiez ce matin, est-ce
1: Oui.
0: qu'elle... C'est bon, il faut les remercier, ils sont venus, mais c'est naturel, parce que le Bénin va leur rendre l'appareil, ils ont des cérémonies. Et puis, bon, avec le temps, normalement, donc, il doit se rendre dans tous les pays, les saluer. Hein. Donc, je crois que
1: Non, pas forcément.
0: la présence aussi dévoilée, ce pourquoi il sort.
1: Vous savez, les raisons qu'on évoque officiellement ne sont vraiment pas les raisons réelles. On ne peut pas étendre toutes les raisons. La
0: On ne peut pas
1: présidence fait une
0: cacher
1: communication
0: on va cacher
1: diplomatique.
0: un merci, non.
1: C'est une communication diplomatique. Et j'ai insisté sur le fait ce matin que on avait enregistré beaucoup de visites ou beaucoup
0: S'il va remercier les uns les autres,
1: C'est pas remercier les uns les autres. Moi, j'ai parlé de la carrue de la délégation qui arrive du Nigeria. C'était la plus forte délégation.
0: Il n'y a
1: Et
0: pas
1: donc, ça ne dérange pas qu'on aille leur dire merci.
0: Il n'y a même pas eu de président des agents.
1: Non, c'est pas de président, on
0: Il
1: parle
0: n'y
1: de
0: a même pas
1: délégation.
0: eu de président. Aucun président n'est arrivé. Pour quelle délégation?
1: Je pense que c'est la délégation qui a plus de poids que toutes les délégations. Si vous avez la preuve du contraire, venez sur
0: Non,
1: le plan, je prends.
0: je ne parle pas de...
1: Voilà.
0: Je dis
1: Oui.
0: que voilà, c'est pas pour la preuve. On fait une investiture au
1: Du
0: Bénin.
1: tout pas, mais c'est la première fois que j'ai
0: Aucun
1: observé
0: président
1: une
0: de la
1: délégation
0: République
1: aussi.
0: n'était là.
1: Oui.

0: Voilà. Donc, quel que soit ce qu'il représentait, ça peut être un nombre et tout, ça peut être important, mais ça n'a jamais eu le poids d'un chef d'État.
1: Je le pense bien, mais je pense quand même que le poids de la délégation peut susciter l'envie de commencer une sortie diplomatique par là. Et je pense que je ne suis pas en train de passer à côté d'une logique. C'est même normal. Et je colle ça à l'hospitalité que nous connaissons aux Africains. Vous savez, même vous, hein, et tous ceux qui nous écoutent. Et quand vous organisez une
0: Je suis pas
1: cérémonie,
0: très. Tout le
1: j'ai
0: monde n'est
1: donné.
0: pas hospitalier.
1: Plus ou moins, mais l'homme par nature hospitalier, René Soglo, il n'y a que de comportement des autres qui pourrait vous pousser à ne pas l'être, sinon l'homme par nature hospitalier. L'homme n'est pas, n'a pas des comportements forcément, n'exprime pas de l'animosité dans ses comportements forcément. Si tu n'as rien fait à la personne, pourquoi ne pas te retourner l'ascenseur et de la belle manière?
0: Non,
1: Donc
0: c'est
1: moi,
0: bon que
1: j'estime
0: le nouveau
1: que.
0: président réchauffe les liens
1: Mais
0: avec ses
1: pourquoi il n'a pas
0: partenaires.
1: commencé par le Niger ou le Burkina? Pourquoi il n'a
0: Mais
1: pas commencé par la France? Il avait la possibilité de commencer par les États-Unis et personne ne peut lui reprocher
0: non, il
1: ça.
0: a choisi une diplomatie
1: De
0: de
1: proximité.
0: voisin.
1: Et le voisin, c'est aussi le Niger. Le voisin, c'est aussi le Togo. Le voisin, c'est aussi une autre personne. Et je dis, parmi les raisons, il pourrait bien entendu avoir,
0: Je
1: et
0: suis pas
1: selon moi,
0: contre, mais
1: la plus
0: bon.
1: forte des raisons serait même qu'il y avait une forte délégation. On a vu un peu les Aliko Dangote qui ont fait le déplacement de Cotonou. Ce n'est pas n'importe qui, même si voilà, Tinubu n'était pas présent.
0: Non, mais
1: Il y a bien d'autres
0: franchement,
1: noms, René
0: on ne
1: Soglo.
0: peut pas passer à côté de l'objectif des déplacements de Wadaï. L'objectif, c'est de désamorcer la crise dans la sous-région. C'est de faire en sorte que le Niger, le Burkina Faso, le Bénin, le Nigeria s'entendent bien pour contrer le terrorisme. Et c'est surtout aussi mettre l'économie en avant. On ne peut pas se tromper sur ces objectifs clairs. C'est surtout ça.
1: Oui.
0: Si ce n'est que pour remercier, après la cérémonie, la présidence peut envoyer une note signée du
1: Je crois
0: président
1: que même
0: pour
1: dans.
0: remercier les uns et les autres d'être venus. Il va pas quand même faire cette tournée juste pour aller leur dire merci.
1: Je crois que même dans la note, les officiels sortis par le gouvernement, il est précisé que c'est une visite de courtoisie avant d'être une visite de travail. Et dans la courtoisie, c'est le merci qui prime. Dans la phrase même sortie par le gouvernement, courtoisie vient après travail, René Soglo. Et si ce n'est que pour réchauffer les relations, il peut également rester à Cotonou pour le faire.
0: Non.
1: Il n'a pas besoin forcément de sortir. Moi, je le pense honnêtement. Il peut rester à Cotonou et passer des coups de fil parce que Ouadaï, c'est pas un novice aux affaires du gouvernement. Il a fait 10 ans, il a même des relations
0: Mais
1: avec l'extérieur
0: en
1: déjà.
0: tant que
1: Et
0: président,
1: donc,
0: il vient d'arriver.
1: je pense.
0: Il va prendre
1: Oui.
0: le lead, il va prendre le poule. Voilà, je crois
1: Ce n'est
0: qu'il
1: pas
0: fait
1: sorti qui vous
0: pas.
1: donne forcément cette truc-là, cette possibilité. À mon avis, on peut rester à Cotonou
0: Vous
1: et
0: pensez?
1: gérer ça. Oui,
0: Donc,
1: ça peut se faire.
0: pourquoi il y a des sorties des présidents là?
1: C'est ça, je dis, c'est symbolique, c'est diplomatique. On peut rester à Cotonou et
0: Quand on se
1: échanger.
0: voit, quand vous et moi, nous
1: Oui,
0: voyons
1: oui.
0: ce que nous disons, c'est plus intéressant que quand on se parle au
1: On
0: téléphone.
1: peut dire les mêmes choses au téléphone que
0: Oui,
1: lorsqu'on se voit à René
0: mais
1: Soglo.
0: c'est pas
1: Ça
0: possible.
1: n'a pas de différence à mon avis,
0: Et
1: honnêtement.
0: à l'image que
1: La belle?
0: ces dirigeants ont décidé aujourd'hui de
1: Oui.
0: projeter à
1: Voilà.
0: leur
1: C'est de ça que je
0: peuple
1: parle. C'est symbolique.
0: qui est un message que bon voilà, vous avez l'impression que les dirigeants ne s'entendent pas, mais non, arrêtez. Aujourd'hui, nous, on s'entend. Voilà.
1: Je crois que si on veut donner cette image, sans balayer du revers de la main ce que vous avez dit, si on veut donner cette image, c'est au Niger on va premièrement. Parce que c'est avec le Niger qu'on semble ne pas s'entendre. Avec le Nigeria, on n'a pas de souci.
0: Pourquoi selon vous,
1: On s'entend bien.
0: le président Ouadaï commence par le Nigeria?
1: Justement, j'ai donné mes raisons et vous semblez
0: Ne
1: balayer
0: pas
1: d'un
0: balayer parce que
1: côté.
0: le Nigeria
1: Oui.
0: est au cœur de cette crise. Si vous consultez un peu l'histoire de la crise aujourd'hui, c'est le Nigeria qui était à la tête de la CEDEAO. Et quand on parle de coup d'État au Niger, c'est le Nigeria qui avait pris l'initiative, le président Bola Tinubu, de mettre en place tout ce que vous savez. On ne va pas refaire l'histoire. Et le Niger s'est inquiété.
1: Oui, je suis
0: Alors,
1: d'accord.
0: de là, je crois que voilà, il lui vient d'arriver. Il est de bon ton qu'il aille prendre. Le poule avec ce président qui est au cœur de ce conflit. Et vous savez, le président Patrice Talon, il n'était pour rien, vraiment. Lui, il défendait juste la souveraineté.
1: Il a respecté la décision de la CEDEAO.
0: Et voilà. Et après, voilà, ça s'est retourné contre lui. Et même s'il a tendu la main, sa main tendue n'a pas été reçue par ses vis-à-vis. Et quand vous êtes président, vous venez d'arriver. Je crois que, comme vous l'avez si bien dit également, il faut déjà prendre l'information au Nigeria avant de savoir quoi dire là-bas pour que le Nigeria, si le Bénin négocie avec le Niger, et négocier avec le Burkina. Et si ça enrhume les relations avec le Nigeria, ce n'est pas intéressant.
1: Ça ne devrait pas.
0: Moi, je pense que ça pouvait, si la position du Nigeria, par exemple, sur le dossier n'est pas compris par le Bénin, ce n'est pas une bonne chose. Donc, le Bénin essaie de comprendre la position du Nigeria, qui est un grand voisin, qui est un partenaire stratégique et plus important d'ailleurs. Et donc, partant de là, il saura comment négocier avec le Niger. Et le Burkina, sans pour autant influer sur sa relation. Parce qu'en voulant régler un problème, il ne faut pas créer un autre. Je pense que c'est la bonne démarche. Et d'ailleurs, il va finir par le président Ouattara, qui est le doyen de tous ces présidents. Donc, voilà. Voilà ce que moi, j'en pense.
1: Bon, bah, je pense quand même.
0: Je suis très content en l'un de ces polémiques. Je pense que le Niger a envoyé de très belles images. Hein. Pour accueillir le président béninois, parce que vu les deux drapeaux flotter, les rues qui semblent être vraiment propres.
1: Oui, on a remarqué ça à travers les réseaux sociaux, et moi je me suis posé des questions sur cette position du président du... Bon, certainement que c'est lui qui a donné les instructions pour que ça se fasse, parce que les autorités qui répondent à ces ordres ne peuvent pas se lever et prendre des dispositions comme cela. C'est comme si on a dressé un tapis carrément au président du Bénin pour dire: viens, on t'attend. Et vous savez, ça même circuler sur les réseaux sociaux, comme quoi c'est le Niger qui devrait l'accueillir en premier. Et je pense que si le président Romi Awadaye a choisi vraiment d'aller au Nigeria, ce n'est pas forcément parce que le Nigeria a son mot à dire dans la gestion de cette crise. Moi, je pense honnêtement que non. Ça, c'est ma position, c'est mon avis, ça reste forcément le mien. Mais je pense que c'est vrai, la CEDEAO a pris une décision. Le Bénin n'a pas respecté. Ça a généré, le Bénin a respecté du moins, c'est ça a généré ce que ça va générer dans les relations avec le Niger. Mais ce n'est pas pour autant que voilà, le Nigeria a son mot à dire. Le Bénin règle ses problèmes avec le Niger. Je suis certain que le Nigeria n'a pas son... n'a même pas du temps accordé à ça, parce qu'il y a trop de problèmes à gérer là-bas. C'est plus de 200 millions d'habitants pour gérer les situations. Sinon, on aurait dû voir à travers leur démarche, à travers leur réaction, qu'ils sont vraiment intéressés par la crise au Bénin. Mais moi, je n'ai pas eu cette impression. C'est le Bénin qui a gardé sa main tendue et personne pour l'aider à garder la main tendue jusqu'à présent. Et donc, moi, je pense que dit qu'il va voir le président du Nigeria ou qu'il va aller en Côte d'Ivoire toujours à cause de cette crise avec le Niger. On n'a pas besoin de tous ces détails. Ben, j'admets que peut-être il ne faut pas régler un problème et en créer un autre. Maintenant, en quoi régler un problème avec le Niger pourrait créer des problèmes avec le Nigeria? Si ça arrivait, ça veut dire qu'il y a un problème dans la tête des dirigeants en Afrique. Et on ne souhaite pas ça forcément pour le bien-être des populations. Moi, je pense qu'il a fait son choix. Il s'est dit que là-bas, c'est plus intéressant parce que certainement... les relations qui nous lient sont historiques, vous l'avez rappelé tout à l'heure, je l'ai dit en début de mon intervention, et surtout parce que, voilà, à Cotonou, il a été honoré, selon moi, par une forte délégation de la part du Nigeria, et je crois que ça peut laisser entrevoir peut-être d'autres collaborations, beaucoup plus de courtoisie entre les autorités, peut-être que ça va soulager davantage les populations.
0: En tout cas, ce qu'il faut retenir, parti dans l'après-midi de l'aéroport international Bernardin Ganti de Cotonou, le chef de l'État a été accueilli à Lagos au pavillon présidentiel de l'aéroport Murtala Mohamed par le gouverneur de l'État de Lagos, son excellence Babajide Olusola Sanwo-Olu. Et il y avait de la solennité dans cet accueil, qui traduit l'intérêt que les autorités nigériennes portent bien sûr à l'avènement du nouveau leadership béninois et à la dynamique de nouveau qu'il incarne. Et au cœur de ce déplacement, une rencontre de haut niveau à la résidence du président nigérian, ce n'est même pas au palais qu'ils se sont vus pour la précision. Et bien Bola Tinubu a rencontré Wadayi, les deux chefs d'État ont conduit des entretiens approfondis, mesdames, messieurs, portant sur les grands as de la coopération bilatérale et la sécurité, le commerce, l'intégration régionale. Et c'est dans un esprit de franchise et de vision partagée que le Bénin et le Nigeria entretiennent des liens d'interdépendance profonde, voilà, économique, vous le savez, humain et aussi culturel. Alors la visite vient consolider et orienter vers de nouveaux horizons de partenariat. Et il est déjà de retour à Cotonou, le président Wadaï, dans la soirée d'hier. Et cette première escapade diplomatique du président président envoie, béninois envoie un signal clair sur la doctrine d'action extérieure de son mandat, une diplomatie de proximité proactive et résolument tournée donc vers le renforcement de la souveraineté collective de l'Afrique de l'Ouest. Et on tentait d'avoir votre avis sur le sujet. Le président Omar Ouadahi, qui commence par le Nigeria, mais qui ne va pas s'arrêter en si bon chemin. C'est à travers donc les commentaires sur les réseaux sociaux.
1: Oui, on a assez de commentaires sur Facebook en réaction à cette question-là, il faut le dire. On va démarrer par celui de Awali Gesugi. Il dit « Tout simplement satisfaisante ». Après lui, c'est Bouamos Doctoro qui s'installe et dans son commentaire, on peut lire « Bonjour, le plateau du grand direct de l'information. C'est déjà une bonne nouvelle, mais que ça ne s'arrête pas là, car au pays des Hébreux, écrit-il, il faut s'entraider. » Et lui-même, il a dit « On est condamné à coopérer, que la suite soit extrêmement favorable. » Bouamos Doctoro de Petit-Tirou, merci bien. Et bonne suite d'émission, Jérémy Monod, bonjour cher journaliste. Je vois une bonne coopération durable entre les deux pays pour un avenir meilleur. Ama Olivier Lahorou, bonjour le plateau. Selon moi, les premières visites diplomatiques initiées par le président Omar Ouadahi constitueront des visites de négociation pour instaurer l'harmonie et l'entente entre les pays voisins de notre pays, le Bénin. Steve Pataï dit une bonne initiative, les relations ça compte beaucoup. Philippe Benantobokorahou est au rendez-vous. Bonjour les camarades de Radio Fraternité, c'est une très belle analyse de mon côté. Si une maison lance un cri, c'est les maisons voisines qui viennent premièrement écouter. Et pourquoi il y a des cris? Mais normalement, moi je pense que c'était le Niger qui serait le pays voisin qu'il doit visiter le premier. En tout cas, la seule solution que nous voulons, c'est la bonne gestion et la bonne gouvernance. Je vous remercie. Agréable journée. Salomon Pouanli, bonjour le plateau. Les premières visites diplomatiques du président Omar Ouadahi marquent une rupture stratégique et une volonté de désescalade régionale en choisissant de se rendre à Abuja, au Nigeria, pour sa première visite bilatérale, puis à Abidjan et tendant la main à l'AES, l'Alliance des États du Sahel. Il pose des actes forts. C'est de la part de Mpo Salomon, depuis Tian. Alberic Kokou, bonjour la radio. Pour un bon début de mandat, j'apprécie cette initiative de mon président Ouadahi.
0: On va s'arrêter là.
1: Oui, parce que c'est le dernier commentaire d'ailleurs.
0: Le temps. S'en est allé. La petite pause. On retrouve l'entretien sur la salubrité.
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2: Mesdames et messieurs, bonjour et merci de nous retrouver. Nous sommes sur Fraternité FM, c'est la suite du grand direct de l'information. On parle d'assainissement ce matin. Vous avez mené cette lutte. Comment ça se passait? Comment c'était organisé?
3: Bon, nous devons passer de maison en maison pour sensibiliser la population, sensibiliser les habitants de chaque maison, les propriétaires de maisons, les responsables de ménage. Il faut les sensibiliser pour qu'ils prennent conscience de...
2: C'est comme ça que vous travaillez par...
3: Oui, c'est comme ça qu'on travaillait.
2: Des ONG.
3: Des ONG, c'est par maison, c'est par personne interne.
2: Mais vous êtes sous tutelle de la mairie en son temps.
3: Bien sûr.
2: Et comment se faisaient les abonnements? Les gens payaient combien? Et qu'est-ce qui faisait que les gens ne s'abonnaient pas? Parce que j'ai souvenir d'un ancien maire qui a demandé que si les gens ne s'abonnent pas, ils auront du mal à avoir des services de base et, ou même qu'on pourrait rentrer chez eux. Et je ne vais pas refaire l'histoire pour ceux qui ont le souvenir, s'en souviennent bien sûr de cette déclaration fracassante.
3: Ok, c'est un maire que moi je salue au passage. Il s'est battu pour que la ville de Parakou soit une ville exemplaire. Mais la population n'est pas encore prête pour l'accompagner. C'est parce que nous n'avons pas accompagné ce maire-là. La population n'a pas accompagné ce maire-là qu'on continue de voir des nuisances dans la ville de Parakou. Mais il a fait ses efforts, il a fourni assez d'efforts. Nous, les ONG, il l'avait accompagné de manière sûre. Il a également accompagné les ONG.
2: Vous étiez équipés et tout, mais... Pourquoi les gens ne s'abonnaient pas? Ou j'étais dans une maison aussi à Parakou, où voilà, sur peut-être 4 ménages, 2 seulement s'abonnent et le reste non. Et à côté, une maison s'abonne et l'autre maison pas du tout. Pourquoi ce comportement, pourquoi ça n'a pas pris, bon, selon vous, vous qui êtes acteur?
3: Il faut comprendre naturellement que c'est le premier mot à l'appliquer, c'est l'incivisme. Il n'y a pas un autre mot qu'on peut donner à cela. Maintenant, chemin faisant, si dans une maison, 2 ménages s'abonnent et les autres se désengagent, c'est parce que faut comprendre que dans les maisons, les gens ne s'entendent pas souvent. Il y a peut-être l'autre parce que c'est cette dame-là qui a accepté ou bien qui a pris l'initiative que la maison s'abonne parce qu'elle ne s'entend pas.
2: C'est quelque part le dimanche, je ne produis pas assez d'ordures. Vous êtes au moins 5, moi je vis seul avec ma femme, je ne produis pas assez d'ordures, donc je ne peux pas m'aligner sur vos tarifs.
3: Voilà des langages qui me font rire. Mais certains vont simplement clairement dire, je ne produis pas d'ordures. D'abord, à peine je dors à la maison, ou bien je viens seulement pour dormir et je repars.
2: Alors la nuit, on est prêt à jeter tout ça dans le...
3: Alors que tu reviens avec des sachets de la cassa, ouais, de chichanga, un peu partout, et tu rejettes ça dans
2: un caniveau la nuit.
3: Donc, pas dans la...

0: prendre l'engagement avec eux, mais dommage, on trouve que c'est pour les autres.
1: Il y a cet aspect, mais il y a aussi la difficulté qu'on observait avec les ONG. Tracter les ordures, c'est difficile. Il y avait de géantes poubelles qu'il faut tracter par la force humaine ou parfois, bon, c'est des tricycles qui sont venus par la suite et les gens n'étaient pas bien habillés, n'étaient pas forcément bien entretenus. Je ne parle pas forcément de votre ONG, mais c'est un constat qu'on a eu à faire. Et à un moment donné, les jeunes de Parakou, quand on leur parle d'un travail du genre venu faire la salubrité, ils t'étalent. Et j'avais fait un sujet dessus, on m'avait dit qu'il fallait chercher des jeunes juste à Boycon ou ailleurs, des étrangers qui viennent nettoyer la ville de Parakou. Les jeunes d'ici ont honte de faire ce métier. J'en viens aux réformes parce qu'aujourd'hui, j'en vois tellement qui adorent nettoyer nos rues et avec beaucoup de bravoure et de fierté. Et est-ce qu'on ne voit pas aujourd'hui qu'il manquait quelque chose?
0: Justement, à cette époque, et je salue au passage tous qui se sont sacrifiés corps et âme pour faire ce travail, pour tracter les charrettes. Oui. Je me rappelle de ce vieux moment-là où aujourd'hui on a senti que c'est purement de l'esclavage. C'est vrai qu'ils sont payés, mais...
1: Combien vous vous souvenez?
0: Dans le temps, chacun était au moins à 30 000 francs par mois.
1: Pour tracter des charrettes
0: de cette taille-là.
1: Avec des ordures. Parfois, ils ne sont pas protégés, ils peuvent se blesser.
0: On voit toute la peine en son temps. Et c'est suite à ces observations que le maire Charles Tocco, il faut me prononcer, le maire Charles Tocco a dit non. Oui. Il faudrait qu'on arrête cette saignée-là.
1: C'était la souffrance.
0: Parakou ne méritait pas ça. La ville de Parakou ne méritait pas ça.
1: Et après, il y a eu don de tricycle, poubelle, râteau, tout, je m'en souvenais.
0: Oui.
1: Mais qu'est-ce que tout ça est devenu?
0: Bon, vous savez, il n'y a pas un matériel qui ne s'use pas. Même les hommes que nous étions, nous n'avons pas cette carrure. En ce moment-là, on était plus jeunes, mais avec le temps, nous avons vieilli. Tout ces matériel, tout est parti parce que travaillant dans les ordures, travaillant des années durant, ce n'est pas possible.
1: Est-ce qu'on n'a pas travaillé à les renouveler aussi?
0: On n'a pas travaillé pour le renouvellement. Il faut les réparer, certains ont, parce que faut aussi comprendre que toutes les ONG n'avaient pas la même taille. Il y avait des ONG qui avaient pouvoir d'argent pour essayer de renouveler, mais c'est des cas rares. Et le matériel, vous avez constaté avec nous, des années plus tard, à partir de 2021-2022, c'est...
1: Est-ce que si je vous posais cette question, ça ne va pas vous perturber, hein?
0: Non.
1: Quels sont ces quartiers qui étaient vraiment sales, où il était difficile de faire régner? Ce n'est pas pour les stigmatiser, la salubrité, où vous êtes intervenu beaucoup plus.
0: Vraiment, il y a plusieurs quartiers. Il y a des quartiers que je maîtrise moi-même.
1: Oui.
0: Et des quartiers qui ont connu la vraie insalubrité et qui continuent de connaître cette insalubrité. Je veux citer ton quartier, le quartier de la fraternité, le quartier Kanagwe. Mais aujourd'hui...
1: Malgré tout ce qu'on fait. Kanagwe... Je connais, il y avait un tas d'immondices non loin de la maison du chef quartier de Kanagwe. Et il a travaillé, et nous avons travaillé. Les gens se sont arrêtés.
0: Même le quartier à Laga également, ça a connu des cas d'insalubrité terribles.
1: Heureusement que Kanagwe, c'est mon quartier de travail.
0: Donc à travers tout ça là, il y a d'autres quartiers qui sont pires.
1: Ouais.
0: Parce que quand je rentre dans Titirou, non, c'est de la honte. Je rentre dans Banikani vers Majato, même dans Banikani Central. Il y a les autres quartiers à Chaudla, vers le marché Guéma.
1: Ouais.
0: Oui, mais on déversait les ordures dans les caniveaux. La population va à l'encontre de ces comportements-là. Mais la population dit, bon, nous allons verser ça où? Parce que cette population-là refuse de payer seulement 1000 francs ou 2000 francs pour la gestion de ces ordures par mois. Je me vois que à côté de cette proposition, c'est purement de l'incivisme.
1: Mais aujourd'hui, les choses ont évolué avec l'ancien président Patrice Talon, qui est venu avec la SDDS. C'était un projet pour le Grand Nokwe. Et finalement, Parakou a bénéficié également de ce projet. Aujourd'hui, qu'est-ce que vous constatez quand on parle de salubrité?
0: Bon, vraiment, que même s'il n'est pas présent à nos côtés ici, ou bien qui ne suit pas la Radio Fraternité, mais je crois fermement qu'il suit la Radio Fraternité pour suivre les événements du Nord. Il a été un président exemplaire, un des meilleurs présidents que nous avons connus et que peut-être que nous connaîtrons. Parce que à ses débuts, il a parlé de l'assainissement, de la construction des villes, de ces trucs. Mais à un moment donné, je me rappelle qu'il y a un triste spectacle qu'on a vu à la télé. Après la construction des espaces verts, des rues à Cotonou, on voit qu'il y a un dépotoir, pas un dépotoir, une poubelle qui est déposée et qu'on a remplie et aucune structure dans la ville de Parakou ne s'est occupée de ça. C'est là où moi-même j'ai honte de ma personne. Parce que ce même phénomène se produit au rond-point Mathieu Kérékou. Tout le temps qu'on organise une structure qui organise une campagne de salubrité, moi je m'engage, j'envoie mes ouvriers, aller enlever les ordures de là. Si on fait campagne, ou bien qu'on fait un sac là, allez enlever les. C'est à volonté. Et puis c'est le rôle que devaient jouer les ONG. C'est l'accompagnement que devaient faire les ONG à l'endroit de l'exécutif. Mais c'était une honte. Et suite à ça, là, il n'y a pas 2 mois, quand on a créé la SGDS.
1: Oui, mais
0: je me suis dit que c'est la colère du président.
1: Une colère positive. Mais
0: une colère positive.
1: Et pour régler un problème, certainement. Mais est-ce que ces ONG s'en sortaient? Quand je vois à combien on paie déjà l'employé qui est difficilement recruté, est-ce que ces ONG arrivaient à tirer profit de cet exercice pour faire ce bénévolat-là?
0: Oui,
1: parce
0: que ce n'est pas un bénévolat.
1: Oui, je dis ça parce que pour débarrasser les ordures de la ville, il faut des moyens.
0: On ne refuse pas.
1: Il faut...
0: Vous devez, chaque structure, par exemple, en quittant la ville, bien Kandagbe ou Pechina, je dois passer par le repos et bien Maga. Quand ça ne va pas, je dois le dire. Quelle est notre vocation? Vocation douanière, là, c'est quoi? Ce n'est pas.
1: Pour se faire de l'argent.
0: Ce n'est pas pour se faire de l'argent, c'est rendre son cadre de vie propre.
1: Voilà.
0: C'est la première vocation. Maintenant, chemin faisant, si ça apporte de l'argent, d'accord. Maintenant, si on quitte cette vocation et on s'en tient seulement aux intérêts, alors ce sera dommage.
1: Non, je comprends. Mieux. Maintenant, aujourd'hui, des efforts sont faits par la GDS, mais vous, ces ONG que vous avez mis en place deviennent quoi?
0: Bon, ces ONG doivent se convertir ou bien changer d'activité, parce que la totalité de ces ONG qui se sont transformées en entreprises, toutes ces entreprises ne sont pas prises en compte par la SGDS, n'accompagnent pas la SGDS, parce que la SGDS qui est arrivée régler un problème bien défini. Et je salue au passage celui qui a émis cette idée de créer la SGDS, qui fait un travail responsable dans la ville de Parakou. J'ai été à Cotonou la dernière fois, c'est vrai, ils sont dotés de grands moyens. Ils sont dotés de grands moyens, ce qu'un particulier, honnêtement, ne peut pas faire.
1: Alors, aujourd'hui, quand on parle de salubrité, si vous qui êtes resté dans le domaine et qui avez travaillé un peu partout dans la ville de Parakou, et quels conseils vous avez à l'endroit des populations, encore de ceux-là qui ont de vilains comportements par rapport aux efforts fournis par les autorités?
0: Merci, monsieur le journaliste. Ça conseille à l'endroit de la population de Parakou. Moi, je crois aujourd'hui que personne n'est aveugle. Personne n'est aveugle. Nous sommes en train de constater tout ce que la ville est en train de connaître un élan. La ville est en train de connaître un développement qui n'est peut-être pas de notre époque. Parce que on balaye les rues, on fait tout, presque tous les jours que Dieu fait, les rues de Parakou sont balayées.
1: Mais je ne vous coupe pas, non, hein. Vous allez donner ce conseil, mais on constate, par exemple, Paix à son âme, il est à Foucault, c'est un ancien, un CA du CEF du centre d'achat de sécurité routière, il est décédé. J'ai changé avec lui sur la vitesse que les enfants font. Et il me disait que il y a des personnes âgées dans les quartiers, que ces jeunes-là sont connus, que ces enfants-là sont connus, notamment surtout par les chefs quartiers, les élus locaux, qui peuvent se rendre dans leur maison parfois, les sensibiliser ou informer les parents pour dire « Ah, votre enfant fait de la vitesse, ça peut sauver des vies ». Vous avez cité tout à l'heure, c'était une question, je peux dire piège, quelques quartiers vraiment insalubres, qui ne voulaient pas rentrer dans la danse de la propriété. Mais nous avons constaté, malgré les failles, qu'il y avait dans cette chaîne des élus locaux, les chefs quartiers qui pouvaient jouer un rôle important de sensibilisation en allant vers, par exemple, les ménages, en essayant de cibler les coins rouges pour qu'un travail spécifique soit fait à ce niveau. Qu'en pensez-vous? L'implication sur tout.
0: L'implication des élus locaux est indispensable. Dans quelle mesure? On n'est pas élu pour sa personne. On est élu pour servir la population. On n'est pas chef quartier pour sa gloire. On est chef quartier pour servir la population, ses administrés. Mais nous constatons que nos élus locaux s'en foutent pas mal de la population. Maintenant, si on vous allait donner, j'allais donner un exemple similaire. Nous avons dans nos différents quartiers beaucoup, sinon les 70% de nos élus locaux qui ne sont pas du tout abonnés à l'enlèvement des ordures.
1: Nous avons donné l'exemple, il faut être l'exemple.
0: Et c'est ça ce que nous vivons dans nos différents quartiers. Alors, l'exemple que vous avez
1: cette implication ne devrait pas faire défaut aux élus.
0: Ça ne devrait pas faire, parce que dans la mesure où moi-même je ne suis pas exemplaire, comment je pourrais aller sensibiliser mon administré pour lui dire non, fais ceci. Ça ne se fait pas. Ils s'en foutent pas mal de la chose. Et si un enfant ou bien une femme de ma maison a de vilains comportements, il faudrait que moi-même j'ai un bon comportement avant d'aller sensibiliser l'autre. Mmh. Si moi-même je ne suis pas exemplaire.
1: Il faut aussi un peu courageux.
0: Non, c'est pas fait de courage.
1: Non, mais parfois aussi, si le chef quartier il ne sait pas aborder les gens, s'il ne sait pas s'impliquer dans la vie communautaire, ça va être aussi un frein à cette démarche. Hein? Il faut avoir plusieurs qualités pour
0: être chef quartier. Parce que vous savez, il y a quelque chose que je dis souvent, quand j'en parle, les gens.
1: Il faut être dynamique, par exemple.
0: Il faut être dynamique.
1: S'il y a des ordures quelque part, un chef quartier, il peut mobiliser 10 jeunes un dimanche et ils vont faire ce travail rapidement, nettoyer et dire à partir d'aujourd'hui, plus d'ordures ici. Et on passe dans les maisons. Là, vous avez vu, on a travaillé aujourd'hui. Demain, nous ne voulons pas voir les ordures. Vous êtes surveillant de ce domaine, par exemple. C'est des initiatives qui peuvent impacter, qui peuvent changer les comportements.
0: C'est l'initiative que les ONG prenaient souvent.
1: Qu'il y avait des initiatives pareilles.
0: Mais même actuellement, pour organiser une campagne de salubrité, nous invitons le chef quartier et l'environnement, l'entourage.
1: Est-ce qu'il y a l'agouement? Est-ce qu'ils viennent tous?
0: Mais ils ne viennent pas, justement. Ils ne viennent pas.
1: Ou bien ils viennent juste pour vous saluer et ils disparaissent.
0: Non, depuis que l'événement des groupements de femmes balayeuses a disparu, tu ne verras plus personne pour gérer cette affaire-là. C'est comme ça. Parce que les gens, on sait que dans ce que nous faisons, il y a un intérêt. Il y a de l'argent qui va venir. Là, ils sont engagés. Mais si c'est le civisme s'engager à arranger mon cadre de vie, sacrer la devanture de ma propre maison, ça devient difficile.
1: Mais si c'est pas chez vous, parce que même, Jonas Pézo, personne ne disait que quel est le Huleguya. Il se demandait s'il n'y a que des locataires dans les maisons.
0: Maison,
1: et tout est sale, quoi. Ce qui va prendre soin que nous de devons nettoyer, il n'y a pas...
0: Je m'en vais... Je vais me situer un peu plus sur le cas des élus locaux, parce que dans la ville de Parakou, c'est général, hein. C'est général. On a travaillé presque
1: mais
0: dans tous les quartiers.
1: Excusez du peu, en griffe, ils sont têtus. Est-ce qu'il faut se décourager en tant qu'élu quand vos efforts ne sont pas accompagnés?
0: Non.
1: Vous trouvez d'autres stratégies?
0: Non, c'est qu'on ne va pas. Est-ce qu'il y a un découragement à ce niveau? Quand je m'engage pour être un élu, c'est que je veux servir ma nation. Je veux servir la population.
1: Maintenant.
0: Je ne suis pas élu pour être le patron où on doit venir me voir. Non, je dis, moi qui vais vers la population, les sensibiliser, leur parler de ce qui est. Maintenant, je suis responsable et rien de cela à mon actif. Et j'attends que la population vienne me demander est-ce que c'est quand on distribue les moustiquaires que la population viendra demander au chef quartier. Et chez nous, on n'a pas encore. Non, c'est plutôt le chef quartier qui devait sensibiliser et parler à la population, gongonner déjà que tel jour il y a tel événement, et même créer des relais pour cet actif-là. Mais nous avons remarqué dans ces dernières années, les chefs quartiers sont devenus tout puissants et puis ils ne collaborent même pas avec les collègues élus locaux, et puis, alors que ce n'est pas une activité de personne. c'est une activité de groupe.
1: C'est collectif. Alors, aujourd'hui, pour finir, certainement, qu'il faut faire quelque chose pour accompagner les efforts des autorités, de la GDS et de bien d'autres personnes désireuses donc, d'avoir un cadre de vie sain. Vous mangez votre pâté ou votre arachide, vous gardez les coques dans votre poche ou quelque part dans votre sac, vous essayez de trouver une poubelle, comme dans ce studio il y a une poubelle, vous déposez ces ordures dedans pour un recyclage facile. Ailleurs même, il faut trier ces ordures et mettre les tessons de bouteilles, les ampoules déjà hors usage et autres à part, les sachets à part. Mais ici on ne demande pas tout ça, mais c'est déjà difficile. Il faut que le citoyen se pose des questions, parce qu'un cadre de vie sain, c'est moins de moustiques, c'est moins de maladies, c'est moins d'argent dépensé à l'hôpital pour être tout simplement propre.
0: Ok, je vous remercie. Je salue au passage l'actuel maire, M. Zoul, que je connaissais bien, qui est un véritable combattant. Je l'ai connu depuis les années 2017 à l'avènement du maire Charles Toko. Vraiment, je salue son arrivée à la tête de la municipalité de Parakou. Et je crois qu'avec lui, beaucoup de choses vont bouger dans la ville de Parakou. Et je crois que nous engagerons, sinon nous engageons déjà à l'accompagner pour le développement de la ville de Parakou. Maintenant, à l'endroit de la SGDS, je souhaite ardemment que la population prenne l'initiative de se mettre dans la peau de la propriété, simplement. Parce que devant vous, on vient balayer devant votre maison presque tous les jours. Mais vous sortez et vous jetez les ordures, vous laguez, surtout en cette période où l'arachide a pris de l'ampleur et vous voyez non, un peu...
1: Franchement, j'ai été surpris parce que c'était, il faut rendre à César ce qui est à César. La dernière fois, je suis sorti de la maison et j'ai vu qu'il y avait une touffe d'herbe. Hein. Ça commençait pas à pousser avec la pluie. Et ces temps-ci, ils ont même curé les carnivaux. Oui. J'espère que les gens vont respecter le travail qui est fait. Et un beau jour, je sors et je ne trouve plus les herbes. Je dis, mais ce truc est passé par où? J'ai vu que c'est encore très propre. Et j'ai commencé par observer correctement, puisque je quitte très tôt de la maison, observer correctement les alentours. J'ai vu que tout était nettoyé, sarclé, ramassé. Ça m'a fait quelque chose. Je me suis dit, franchement, les gens ont bien réfléchi. Mais il faut accompagner.
0: Il faudrait que la population accompagne. Parce que la SGDS est en train de faire un travail noble, un travail terrible que nous n'avons jamais connu à Parakou. Mais aujourd'hui, il va falloir que nous, population, nous accompagnions à travers nos maisons.
1: D'accord. Et à l'avenir, vous voyez Parakou, une ville, je dirais pas propre, mais une ville capable de faire face à ces défis d'assainissement, de propriété, de gérer correctement ses ordures.
0: Je crois bien, parce qu'il y a quelques années, c'est toujours la Radio Fraternité qui m'a interrogé par rapport, suite à un événement, à un problème.
1: Même il y a quelques années, on ne pouvait pas croire qu'on serait à ce niveau.
0: Oui, il y a quelques années, on ne savait pas. On me posait la question si on allait interdire d'uriner au bord des rues. Elle dit que mais ça viendrait à Parakou, parce que nous sommes en train de prendre de l'essor, Parakou est en train de se développer. Mais
1: quelque part aussi, la ville avance, et si vous avez envie d'uriner n'importe où, au moins vous aurez un peu honte.
0: Mais tâchons de croire que la population continue de déféquer au bord des rues. Oui, c'est ça la plus grande honte de nos populations de Parakou. Il faudrait que ça change.
1: D'accord.
0: Il faudrait absolument que ça change. Nous devons perdre ces vieilles habitudes-là et faire comprendre à l'autorité que nous sommes avec elle.
1: Blaise Atoukli, merci d'être passé ce matin dans nos studios.
0: Merci bien.
1: Voilà, un acteur majeur de l'assainissement dans la ville de Parakou qui partageait avec nous son avis sur le passé, le présent et le futur donc, de cette ville en ce qui concerne la gestion des ordures, surtout, vous l'avez entendu. Il faut l'implication de tout le monde pour une ville propre, une ville propre, une ville en santé. Merci.
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0: Nous sommes au mardi 2 juin 2026, mesdames et messieurs. Bonjour, merci de prendre rendez-vous de Terminus, troisième partie du grand direct de l'information. Et on poursuit dans notre série d'émissions pour accompagner les candidats aux divers examens de fin d'année. Et on a parlé des astuces, des clés pour traiter une preuve de français ce matin. On s'intéresse à une matière considérée comme la bête noire des apprenants, la mathématique. Comment démystifier cette matière, comment réussir une preuve de mathématiques, notamment à l'examen du brevet d'études du premier cycle BEPC. On en parle ce matin avec un ancien en studio avec nous, Mohamed Moubtala Koukouiré. Bonjour.
1: Bonjour, monsieur le journaliste. Bonjour, chers auditrices et auditeurs de Fraternité FM. Bonjour, chère population de la commune de Parakou.
0: Voilà, vous êtes enseignant de mathématiques au CG BACA, ici même à Parakou. Merci d'avoir accepté notre invitation ce matin.
1: Je vous en prie.
0: Le 01 44 70 44 44, c'est le numéro à composer pour passer en direct sur cette émission. Vous connaissez les principes. Vos questions nous intéressent, vos apports également. N'hésitez pas à appeler nous. Le standard vous sera ouvert dans une vingtaine de minutes. Même peu avant, il y a la une des journaux. Nous irons feuilleter les canapés parvenus à la rédaction de Fraternité FM pour le compte de ce mardi matin. La troisième livraison avant la revue de presse nationale que prépare actuellement même Raoul Steve Ogunuka. Merci de vous installer confortablement. Destination 9h50.

La une des journaux, nous ouvrons par le quotidien Maison Fraternité. Premier périple du président Romuald Ouadaïen dans la sous-région. Une tournée qui conjugue sécurité, intégration économique et affirmation panafricaniste. 42e journée nationale de l'Abre. La jeunesse au cœur du reboisement. Lancement du CEP 2026 à Abomey-Calavi. L'équipe de la mairie invite les candidats à la concentration et à la confiance. La boussole entre déception et loyauté face au premier gouvernement du septennat, UP le Renouveau et Bloc Républicain appelé à resserrer davantage les rangs. Assemblée nationale du Sénégal, Ousmane Sonko face à un recours des non-inscrits. Offensive diplomatique après Abuja, Ouadaïen enchaîne Ouagadougou, Niamey et Abidjan. Que lit à la une du quotidien La Nation, le quotidien du service public, coopération bilatérale, Bola Tinubu reçoit le président de la République, Ouadaïen attendu au Niger et au Burkina Faso, diplomatie, Corée-Afrique, Foreign Minister, Meeting 2026, le développement est une décision, insiste Corinne Amoury-Brunette. Le pays émerge en formation du premier gouvernement du septennat de Romuald Ouadaïen. Des mécontentements au sein des partis UP, le Renouveau et Bloc Républicain. Joseph Diagbonou tente de calmer. Playoff de D4, 4e division départementaux. Les matchs du second tour se disputent ce jeudi. La lutte pour la montée en Ligue 3 s'annonce après fait constater le journal Dabarou, le quotidien de Barnaba Sorokouman. Atelier d'évaluation des élections générales de 2026 au Bénin. La CEDA, la Commission électorale nationale autonome, pour bâtir une gouvernance électorale plus crédible et inclusive. Deuxième titre à la une du Canard. Ouverture de Parakou vers les partenaires internationaux. Zoul Kifli Zakari échange avec le maire de Brest en France. Matin libre à présent, diplomatie, tournée régionale, Ouadaïen, Niamey pour amorcer la décrispation. Ce 2026, démarrage sans incident majeur dans les 847 centres de composition. Élection générale 2026, la Sénat fait le bilan à Parakou. Le grand jury diplomatie régionale, Ouadaïen, lance une offensive de charme à Abuja hier, au Niger et au Burkina Faso ce mardi. Glodibé fait de société un séducteur de femmes mariées piégées dans la chambre de l'épouse de son parent. On finit avec le quotidien Le Meilleur, diplomatie sous-régionale après le Nigeria. Le président Romuald Ouadaïen met le cap sur le Niger ce jour pour relancer Cotonou, Niamey. Le président Edouard Loko, après la réception de la maison des médias, Thomas Meyansan, renvoyé. Donc, nous informons ce matin ce journal. Mesdames et messieurs, vous l'avez compris, c'est fini pour cette troisième livraison des canards parus. Et parvenez à la rédaction de Fraternité FM, la revue de presse nationale, c'est sur notre site internet www.fraternitefm.bj. Revue à écouter également dans nos différentes éditions de la journée. Le 13h, Fraternité Midi Magazine, le bulletin de 15h, sans oublier la générale de l'information à 19h. Mais avant, on parle éducation, on parle du BEPC, 2026, les astuces, les clés, les secrets pour démystifier le prof de mathématiques. C'est avec un ancien en studio avec moi. 96.5.

0: Retour en studio pendant qu'il est 9h passé de 9 minutes partout au Bénin. On est en studio avec Mohamed Murtala Koukoué, enseignant de mathématiques au CEJE BACA. De nouveau, bonjour prof.
1: Et bonjour monsieur le journaliste.
0: D'entrée de jeu, mathématiques bête noire ou pas? Répondons une fois de bon à cette question.
1: Bon, il faut avouer que la mathématique a toujours été appelée la bête noire des apprenants.
0: C'est ça.
1: Mais en réalité, la mathématique est une discipline très passionnante, très passionnante. Et il faut simplement que l'apprenant réussisse à comprendre comment l'aborder, aborder l'épreuve.
0: Oui.
1: Et lorsque l'apprenant réussit à aborder l'épreuve, je crois qu'il peut démystifier la discipline.
0: Vous le dites comme ça facilement parce que vous êtes enseignant, vous êtes moulé dans la discipline. Mais vous savez que d'hier à aujourd'hui, presque tous les apprenants ont peur de la mathématique. Oui. Quand on parle de maths, ah, c'est un même fut les séries scientifiques à côté de ça.
1: Oui, il faut avouer que c'est vrai, je suis enseignant de mathématiques et cela peut paraître
0: un peu plus facile.
1: Un peu plus facile. Mais en réalité, les outils pour maîtriser les mathématiques...
0: Oui.
1: Nous devrons faire l'effort de les apprendre à nos apprenants.
0: Et c'est ce que nous allons faire ce matin. Vous allez nous donner les secrets. Il n'y a rien à cacher ce
1: matin. Et on ne cache rien.
0: Vous allez tout donner à ces apprenants, à ces parents également qui nous écoutent et qui certainement vont transmettre le message à leur progéniture. Alors, on entre dans le vif du sujet.
1: Oui.
0: Une épreuve de mathématiques au BEPC. D'abord, c'est constitué comment?
1: Oui, merci monsieur le journaliste. L'épreuve de mathématiques au BEPC est composée de 3 problèmes. Trois problèmes.
0: Problème 1, problème 2, problème 3.
1: Les trois problèmes sont surmontés par un contest, c'est-à-dire une situation d'évaluation. C'est-à-dire un test dans lequel on présente la situation, problème, et les questions qu'on pose maintenant au niveau de chaque problème pour résoudre la situation problème qui est dans le contest. Voilà comment l'épreuve de mathématiques est conçue.
0: Une petite simulation, un exemple là, que vous pouvez nous donner?
1: Oui. Pourquoi pas? On suppose par exemple que dans la ville de Parakou, il y a une pandémie, par exemple, et les autorités communales veulent chercher des solutions et résoudre ce problème rapidement. Alors, on peut conceptualiser une situation d'évaluation en rapport avec cette situation. Pour dire aux apprenants qu'il y a une pandémie, nous sommes d'accord, et la pandémie peut-être est délimitée quelque part dans une zone, et on a délimité, peut-être qu'on peut choisir que ce soit un parallélogramme ou un triangle, et on peut munir les sommets soit d'un repère orthonormé,
0: OIJ,
1: évidemment, et à partir de là, donc voilà, on demande aux apprenants, on commence maintenant par, on pose le problème. On pose le problème dans le contexte et les apprenants, il revient aux apprenants maintenant de trouver des solutions et résoudre ce problème.
0: Et les consignes, les questions qui sont posées au niveau des problèmes sont en lien avec ce contexte-là.
1: Avec ce contexte-là. Bien évidemment, ça utilise les propriétés, les définitions reçues en classe pour résoudre ce problème-là. Donc ça permet à l'apprenant donc de jumeler, n'est-ce pas, ses propres acquis en mathématiques avec la situation problème posée dans le contexte pour venir à résoudre le problème posé dans le contexte. Voilà comment ça fonctionne à ce niveau-là.
0: Voilà pour la forme donc de l'épreuve et tous les apprenants savent ça.
1: Oui, ils savent ça. Ils savent ça. Dans l'approche par les compétences qu'on a démarré il y a plusieurs années, les apprenants savent comment résoudre un problème. Sauf que ce matin, nous allons nous évertuer de leur donner les astuces pour véritablement aborder l'épreuve de mathématiques au BEPC qui va leur permettre d'engranger des points. C'est l'objectif,
0: c'est ça,
1: c'est d'aller chercher les points
0: pour décrocher le diplôme.
1: Donc, alors, nous allons leur donner les assises ce matin.
0: Je veux savoir une chose d'abord. L'année scolaire est en train de finir, les examens démarrent dans moins d'une semaine maintenant, dans 6 jours. Est-ce qu'on peut dire que vous avez fini les programmes, que les apprenants sont suffisamment aguerris, outillés pour affronter les épreuves?
1: Oui, merci monsieur. C'est le lieu de saluer le corps du contrôle et d'encadrement, c'est-à-dire les inspecteurs et les conseillers pédagogiques, qui déjà, pendant les vacances, nous mettent à disposition la répartition, n'est-ce pas, des contenus notionnels c'est-à-dire le programme est déjà détaillé.
0: Oui.
1: Chaque semaine, chaque enseignant sait ce qu'il a à faire. Chaque mois, chaque enseignant sait ce qu'il a à faire. Donc, cela a permis de terminer les programmes.
0: Vous êtes suivi.
1: Tout, on est suivi.
0: S'il y a de l'état, on vous rappelle.
1: Vous voyez, ce n'est pas, c'est pas dans l'enseignement souvent qu'il y a retard. Vous voyez, dans l'enseignement là, on vient pas à retard à l'école. On vient pas à retard à l'école. Donc, c'est vrai qu'il peut avoir des situations difficiles. Mais
0: peut-être l'enseignant a été malade.
1: Malade ou
0: ça. Il a eu un accident. On ne souhaite pas.
1: On ne souhaite pas. Donc, il peut rapidement appeler son chef hiérarchique pour le lui notifier. Et puis bon, on gère ça. Un jour, deux jours, c'est géré. On reprend le travail.
0: Je vois.
1: Donc, je voudrais donc vous rassurer, comme je le disais tantôt, que les programmes d'études sont terminés.
0: Terminé. Surtout qu'il n'y a plus de grève maintenant.
1: Oui, évidemment. Bon, vous voulez qu'on fasse un autre débat.
0: Ça, c'est un autre débat. On ne va pas le faire aujourd'hui. On va se concentrer sur comment réussir une épreuve de mathématiques. Oui. Maintenant, rentrons dans le vif du sujet.
1: Oui.
0: Quand l'apprenant, le candidat au BEPC, reçoit son épreuve de mathématiques, il fait quoi?
1: Merci, monsieur le journaliste. Avant de rentrer dans le vif du sujet, je voudrais d'abord dire de façon globale que pour réussir une épreuve de mathématiques au BEPC, l'essentiel est d'avoir une bonne maîtrise de son cours. L'apprenant doit d'abord avoir une bonne maîtrise de son cours.
0: Maîtriser les définitions, les propriétés, les théorèmes, ainsi de
1: tout
0: suite.
1: Ça là. Ensuite, avec ça, l'apprenant combine une bonne gestion du temps.

0: La prenante doit donc, comme je le dis, maîtriser, avoir une bonne maîtrise, n'est-ce pas, des contenus notionnels qu'il a appris en classe. Et il combine avec cette maîtrise-là, n'est-ce pas, une bonne gestion du temps, le jour J, le jour de la composition. Donc c'est ce que je voulais dire de façon globale, avant qu'on entre maintenant dans les astuces. Quand l'apprenant reçoit son épreuve de mathématiques, évidemment on dit souvent, nous sommes tous religieux.
1: C'est ça, c'est un prix d'abord.
0: Comment on peut leur permettre de faire cette prière-là?
1: C'est ça.
0: Alors juste après ça, qui peut prendre peut-être juste une minute ou 30 secondes même au besoin, l'apprenant doit, pour la toute première fois, lire tout le sujet. D'un seul coup.
1: Il n'est pas question de dire, bon, j'ai déjà compris la première question.
0: Non.
1: Et puis je commence.
0: Il doit lire tout le sujet d'un seul coup. L'apprenant doit parcourir toutes les preuves pour identifier les exercices et les questions qui lui semblent les plus simples ou les plus complexes.
1: Donc il faut appréhender l'épreuve
0: dans sa globalité. Donc lorsqu'il réussit cet exercice, ce qu'il lui revient à faire maintenant, c'est de prioriser ses points.
1: C'est-à-dire, là où il comprend mieux.
0: C'est exact.
1: L'épreuve.
0: Donc, voilà. Quand il priorise les points, c'est que il choisit l'exercice ou le problème où il est plus à l'aise à aborder premièrement. C'est ça qu'il fait.
1: C'est ça.
0: Je reviendrai derrière pour vous expliquer qu'en fait, en mathématiques, les difficultés sur l'épreuve sont graduelles. C'est-à-dire, du problème 1 au problème 2, les difficultés sont croissantes.
1: Donc, le problème 1
0: est moins dense que le problème 2,
1: ainsi de suite.
0: En mathématiques. Donc, c'est que pour la plupart du temps, quand les apprenants prennent l'épreuve,
1: ils commencent par le problème
0: 1. Parce que le problème 1 prend appui directement sur le contexte, sur la situation d'évaluation. Donc, tous les éléments dont vous avez besoin pour régler le problème sont là. Évidemment, ajoutés avec vos propres connaissances de définition, de propriété et tout ça. Donc, là, comme je l'ai dit tantôt, la première des choses, c'est de lire toutes les preuves, d'identifier les points forts et les points faibles de cette épreuve, c'est-à-dire les difficultés, les questions simples, les questions complexes, d'accord, et prioriser maintenant ces points. Et dans la priorisation des points, c'est que l'apprenant choisit le problème le plus facile à aborder, dont il est sûr. Et quand il démarre avec ce problème avec qu'on va résoudre, vous voyez qu'il commence par engranger des points. Aussitôt qu'il commence par engranger les points, il se déstresse.
1: Et
0: c'est la raison des points, c'est que l'apprenant choisit le problème le plus facile à aborder, dont il est sûr. Et quand il démarre avec ce problème avec qu'on va résoudre, vous voyez qu'il commence par engranger des points. Aussitôt qu'il commence par engranger les points, il se déstresse.
1: Et c'est
0: la raison des points, c'est que l'apprenant choisit le problème le plus facile à aborder, dont il est sûr. Et quand il démarre avec ce problème avec qu'on va résoudre, vous voyez qu'il commence par engranger des points. Aussitôt qu'il commence par engranger les points, il se déstresse.
1: Et c'est, il y a une...
0: On dit que les deux œuvres suffisent souvent. Et après, ne savent pas que lorsque une question vous paraît difficile, il faut la laisser. Pour passer à la question suivante.
1: Il faut finir avec ce que vous connaissez d'abord. Et revenir
0: à attaquer là où il y a des difficultés. Nous sommes d'accord. Donc, l'enfant ne doit pas s'attarder trop longtemps sur des questions qui lui paraissent difficiles. Pourquoi? Parce que cela peut amener à lui faire perdre le fil. Ça peut amener à lui faire perdre du fil. D'accord. Donc, il enregistre la question. Ça peut être au brouillon ou dans sa mémoire. Et il continue de travailler. Tout en sachant que
1: il y a des questions
0: qui n'ont pas été abordés, il va revenir dessus. Donc voilà ce que l'apprenant doit faire à ce niveau-là. Ça, c'est la première méthode, la première astuce. Il y a une autre méthode qui est la méthode de rédaction.
1: C'est-à-dire?
0: La rédaction, c'est que l'apprenant doit, dans la rédaction des réponses, l'apprenant doit détailler les étapes. Parce que en mathématiques, la justification compte souvent plus que le résultat final. Parce que pour une question, il y a trois niveaux d'appréciation que nous appelons en mathématiques les capacités. Il y a la capacité analysée, il y a la capacité mathématisée et il y a la capacité

0: opérer oui. sur une seule question. Uh-huh. Évidemment, toutes les questions peuvent ne pas avoir toutes ces capacités. Uh-huh. Mais de façon générale, c'est ça. Uh-huh. Donc, lorsque vous voulez répondre à une question et que vous réussissez à choisir les éléments qui vous permet de régler, de répondre à la question, oui. ces éléments-là, si c'est bien choisi, ça veut dire que vous avez fait une bonne analyse. Mmh. En mathématiques, c'est payant. Le deuxième niveau, mmh. c'est que vous réussissez, à partir de ces éléments choisis-là, à conceptualiser la façon dont vous voulez répondre à la question. Oui. Ça peut être une formule, voyez-vous, ça peut être autre chose. Mais à ce niveau-là, vous avez mathématisé. C'est noté. Et la capacité d'opérer, c'est que vous réglez le problème. D'accord ? En utilisant
1: la
0: formule que vous avez conservée là pour trouver la réponse de la question posée. Vous avez opéré. Donc, il faut que nous apprenions à s'habituer à ça. Et ça, c'est le rôle de l'enseignant de le faire. Oui, c'est
1: donc. Est-ce que vous avez montré ces astuces-là?
0: Ils le savent. Et je demande.
1: Parce que si tu sautes une étape, même si tu as trouvé la réponse, tu n'auras peut-être pas la capacité mathématisée. Alors que tu as trouvé la réponse.
0: Voilà, c'est pour cela, à ce niveau-là, n'est-ce pas? La justification compte souvent plus que le résultat final en mathématiques. Et les collègues le savent très bien. Et c'est le lieu pour moi de profiter pour demander aux collègues, pour le peu de temps qui nous reste là.
1: Oui.
0: De mettre l'accent sur ça pour que les apprenants sachent que ou les candidats sachent que ils sont venus chercher des points et qu'il y a des stratégies pour trouver les points. Il faut que les collègues s'évertuent. On est dans la période du bachotage.
1: Oui.
0: On finira probablement vendredi et pour livrer les enfants, que les collègues profitent de cette occasion, de ce bout de temps qui reste là, pour mettre l'accent sur ça, même s'ils l'avaient fait entre temps, qu'ils le rappellent. C'est ce que je voudrais dire à ce niveau. La troisième méthode,
1: oui.
0: c'est les réflexes face aux exercices.
1: Expliquez-nous.
0: Les réflexes, c'est quoi? C'est que en mathématiques, nous avons deux domaines. Il y a la géométrie et il y a l'algèbre. Alors, en géométrie, l'apprenant doit toujours réaliser une figure. J'explique. Lorsque vous êtes en face de votre épreuve, vous avez la possibilité d'avoir deux situations. Vous pouvez avoir une épreuve avec la figure en même temps. Et vous allez interagir, vous agissez dans la figure pour répondre aux questions.
1: Oui.
0: Par contre, vous pouvez avoir une épreuve, ou même dans la même épreuve, une autre situation dans un autre problème, où ce n'est plus la figure que vous avez, mais vous avez des informations liées à une figure.
1: Que vous êtes appelé à réaliser.
0: Non, on n'a même pas besoin. On vous parle de la figure, on vous parle de la figure, on vous donne des informations sur la figure. On donne les informations sur la figure. Qu'est-ce qu'il faut faire? Donc, votre réflexe en ce moment-là, face à cette situation, c'est de prendre votre brouillon et de réaliser la figure sur votre brouillon. Lorsque vous réalisez la figure sur le brouillon, automatiquement, les différentes propriétés, les différentes notions comme théorème
1: liées
0: à cette figure-là, ça vous revient. Parce que vous l'avez sûrement déjà appris. Ça vous revient. Donc, c'est pour cela, il faut que pour cette méthode-là, que les enfants aient ce réflexe-là de conceptualiser les figures au brouillon. Cela leur permet plus facilement d'aller loin. D'utiliser, par exemple, les propriétés de Thalès, la propriété de Pythagore, selon la question et selon l'objectif que l'on veut, n'est-ce pas, de cette question qui a été posée.
1: Voilà. Alors, pour l'essentiel.
0: Ça, c'est pour la géométrie. Oui, ça, c'est pour la géométrie. En algèbre, maintenant.
1: Oui.
0: En algèbre, l'apprenant doit prendre le soin de vérifier les signes. Parce que ce qui tue le plus en algèbre, c'est les signes, en tout cas, pour le premier cycle.
1: Ouais.
0: Si vous devez développer et réduire une expression littérale, et on a coutume de dire que plus fois moins donne moins. Ou moins fois moins donne plus. Si vous ne faites pas attention à ça, il n'y a pas que ça, il n'y a pas que à ce niveau-là.
1: C'est juste un exemple.
0: C'est juste un exemple. Donc, il faut que les apprenants prennent soin, n'est-ce pas, de vérifier les signes et les équations et les mises en équation ou une équation qu'ils manipulent. C'est ça qui leur permet d'aller jusqu'au bout. Car une petite erreur de signe ou de calcul peut faire fausser tout le problème. Et en dernier ressort, c'est l'entraînement avant l'examen.
1: Comment ça?
0: L'entraînement avant l'examen, c'est que les, si tu es candidat au BPC, même au bac, et tu es peut-être à 3 mois de l'examen, ce que nous conseillons, c'est d'aller recenser ou chercher au moins 10 épreuves de votre examen là, des années antérieures. Au moins 10.
1: Que vous allez traiter.
0: Que vous ne commencez pas à traiter. Vous ne commencez pas à traiter. Cela permet à l'apprenant de se mettre dans les conditions réelles de l'examen. Et en même temps, de se familiariser avec les types de questions fréquemment posées. Voyez-vous? Donc, lorsque l'apprenant arrive à faire ça, vous avez vu, il est allé, je dis, je peux désormais, à partir de ça, je peux aller composer une épreuve parce que j'ai déjà fait 5 épreuves, 6, 7, 8.
1: Il a une confiance en lui-même.
0: Il a une confiance en lui-même.
1: Ah, il n'a plus peur. Avec tout ce qu'il a fait là, je suis prêt maintenant.
0: Je peux faire quelque chose. Donc, d'accord. Et ce n'est pas tout. Lorsque l'apprenant, n'est-ce pas, utilise cette astuce pour traiter les épreuves passées, il apprend de ses erreurs.
1: Ah oui. Et là, il peut même se rapprocher de son ancien pour dire, j'ai un souci à ce niveau.
0: Beaucoup d'apprenants le font.
1: Voilà.
0: Beaucoup d'apprenants de nos jours le font. Lorsque ils traitent les épreuves, ils ont des difficultés, ils viennent vers nous pour dire, mais monsieur, j'ai telle difficulté. Et parfois, quand vous voyez que la difficulté est pertinente, vous faites tout pour ne pas le satisfaire seul. Vous portez sa doléance dans le gros lot. Vous repartez
1: là,
0: en classe.
1: Tout le monde en bénéficie.
0: Tout le monde en bénéficie. Et parfois, vous vous rendez compte que certains apprenants vous disent,
1: j'avais ce problème-là aussi.
0: Et c'est là que je profite pour leur dire, bon, voilà, votre camarade est allé retrouver cette difficulté-là dans telle épreuve, c'est tel BPC.
1: Ou bien épreuve de tel collège.
0: Tel collège. Donc, c'est ce que je vous demande de faire. Il faut aller faire les épreuves des autres collèges, les épreuves d'examen, et lorsque vous avez des difficultés, vous les ramenez. Et que ce soit au cours de renforcement organisé dans les établissements ou au cours des séances d'exercice que nous faisons après chaque séquence de cours, on peut donc là vous accompagner et vous aider pour que vous puissiez vous retrouver.
1: Monsieur Koukouéré, quand vous dites que l'apprenant peut aborder la question où il se sent le mieux à l'aise, ça veut dire quoi? Ça veut dire que les questions ne sont plus liées, parce que vous savez, dans l'ancien programme, on dit souvent, lorsque vous ratez la première question, vous êtes foutu. Aujourd'hui, ce n'est plus le cas avec l'APC, l'approche par les compétences.
0: Oui, les questions ne sont pas liées. Vous savez qu'avant, on vous dit exercice 1, exercice 2, exercice 3.
1: Oui.
0: Nous sommes d'accord. Et, ou peut-être, on vous donne un grand problème, on dit problème 1, problème 2, problème 3. Mais on peut utiliser une notion d'un problème pour un problème. Mais aujourd'hui, ce n'est pas comme ça. Quand vous prenez le problème 1, vous réglez les problèmes du problème 1. En prenant appui sur
1: la situation d'évaluation.
0: Quand vous terminez là-bas, vous allez au niveau du problème 2, il y a une information complémentaire. C'est-à-dire que il y a forcément une introduction avant la question.
1: Oui. C'est ça.
0: Alors, c'est cette information que nous appelons en mathématiques l'information complémentaire. Mais cette information complémentaire-là prend toujours, est toujours en rapport avec la situation de départ. Mais pour aborder une autre notion mathématique, en ce moment-là, on peut apporter des éléments qui vous permettent d'aborder ça. En ce moment-là, donc, cette question que vous avez, la première question de ce problème-là, ne prend plus appui sur les réponses du problème 1.
1: Ça, donc, c'est pour éviter de mettre les candidats, les apprenants en difficulté. Sinon, avant, c'était un piège.
0: Quand ils sont dans le problème 1 et le problème 2, ils règlent les problèmes du problème 2.
1: Là où c'est même intéressant, c'est que parfois, s'il y a une réponse...
0: Voilà, donc, cette question que vous avez, la première question de ce problème-là, ne prend plus appui sur les réponses du problème 1.
1: Ça, donc, c'est pour éviter de mettre les candidats, les apprenants en difficulté. Sinon, avant, c'était un piège.
0: Quand ils sont dans le problème 1 et le problème 2, ils règlent les problèmes du problème 2.
1: Là où c'est même intéressant, c'est que parfois, s'il y a une réponse que vous devez...

0: vous trouvez la réponse, il pourrait utiliser maintenant cette réponse pour continuer.
1: Okay. Il ne sera pas bloqué parce qu'il n'a pas la réponse.
2: Ça, c'est lorsque la façon de trouver cette réponse-là est souvent complexe.
1: C'est subtilement.
0: Oui. Donc, les techniciens en mathématiques connaissent ça. Donc, ils donnent la réponse. Et ça, c'est ce que les apprenants doivent savoir. C'est ce que nous leur disons quand nous faisons les cours de renforcement. Comment aller chasser les points. En mathématiques, c'est ça. C'est là, chasser les points.

0: là ne peut que être résolu à partir aussi déjà du problème 1. Une petite résolution. Problème 2, une petite résolution. Et à la fin, la dernière résolution. Donc, ce que je suis, le problème qui est posé dans le contexte là, vous réussissez à résoudre ce problème là, d'accord, dans les trois problèmes. Et comme je l'ai dit tout à l'heure, les difficultés étant
1: graduelles,
0: bien oui, parfois c'est vers la fin du problème 3. Et là,
1: on règle
0: le problème, parfois
1: la situation qui est posée.
0: C'est là où on est dans la situation. Oui. Et c'est là où les apprenants, c'est les cracks qui arrivent à réussir à cette étape-là. Parce que celui qui conçoit les épreuves s'arrange quand même pour faire la différence, à ce niveau-là.
1: J'avais des camarades, ils étaient tellement forts en maths que je me dis comment ils font. Allez, on va prendre quelques auditeurs, 01 44 70 44 44 pour passer en direct ce matin. C'est d'ailleurs le numéro à composer pour nous joindre sur cette émission. On parle donc des astuces pour démystifier le prof de mathématiques considéré comme la bête noire des apprenants. Notre invité, c'est Mohamed Murtala Koukouri, enseignant de mathématiques au Collège d'enseignement général BACA, ici même à Parakou. J'espère que les apprenants, les candidats sont à l'écoute. C'est très important, ces astuces, ces clés et ces secrets qui sont donnés ici ce matin. Ça pourra vous permettre de réussir votre examen. 01 44 70 44 44 pour passer en direct. C'est Christian à vos 7e. Mardi. Avant donc peut-être de prendre quelques auditeurs si la ligne est établie. Allez, on va continuer ici d'abord en studio. Quel conseil vous avez à donner aux apprenants qui nous écoutent à quelques jours de l'examen? Est-ce qu'il faut continuer par, je veux dire, me prêter tout, lire les leçons, s'embrouiller tout, bien c'est le moment de se calmer, de mettre de l'ordre dans sa tête par rapport aux théorèmes, aux définitions, aux propriétés et tout.
0: Et merci, monsieur le journaliste. Il faut avouer que à l'étape où nous sommes là maintenant, un bon apprenant, un bon candidat au BPC a déjà une fiche rédigée d'un certain nombre de formule qui lui pose problème. Et à l'heure là, c'est ce qu'il faut faire. Il faut mémoriser toutes les formules. Parce que c'est la géométrie plane que nous faisons de la sixième à la sixième. Donc, après, on parle des solides. Et quand on parle des solides, comme pyramide, cône, les enfants doivent maîtriser toutes les formules liées à ça. Quand vous allez en classe de troisième, c'est beaucoup plus. La propriété de Thalès,
1: Pythagore.
0: Comment l'utiliser, la réciproque de la propriété de Thalès, ça sert à quoi? Les relations métriques, comment les établir, ça sert à quoi? La trigonométrie, ça sert à quoi? Et les enfants doivent donc maîtriser ces formules-là et savoir quand est-ce qu'il faut utiliser telle propriété. C'est la difficulté que nous apprenons. Vous voyez, je vais vous donner un exemple.
1: Oui.
0: Quand vous prenez la propriété de Thalès, simple, tel que je l'ai dit, quand vous finissez d'établir les rapports de Thalès, ça vous permet simplement de calculer les longueurs des côtés d'un triangle. Quand vous prenez les relations métriques, c'est pareil. Quand vous prenez la trigonométrie, c'est pareil. Sauf qu'en trigo, on peut utiliser ça pour calculer la longueur des côtés, comme on peut utiliser ça pour calculer la mesure des angles. Alors, quand on pose une question qui a rapport avec le calcul d'une longueur, c'est pas toutes les formules qui marchent.
1: C'est ça. On va prendre un auditeur, je crois. Christian Vossetien, me signale qu'il y a quelqu'un tout au bout de la ligne. Auditeur, allez, bonjour.
2: Oui, Jacques Bélé.
1: Bertin Yami.
2: Bertin Kikirou.
1: Nous écoutons.
2: Merci, salut l'enseignant qui est au plateau. Vraiment, merci beaucoup pour le travail que vous faites pour nos candidats.
1: Je vous en prie.
2: Moi, la question que je vais poser, celle-ci. En mathématiques, je ne veux pas, là, vous le dites, près de toutes les matières, vous le dites, l'homme lancé, donc comment l'élève est libre de commencer les thèmes qu'il veut. Mmh. En mathématiques, il y a un problème qui se pose, vous avez démarré ça et il n'avait pas bien servi. Le problème est quoi?
1: Oui.
2: Et l'exercice continue là. Par exemple, le thème 1, c'est ça là, ça commence. Ce qui fait erreur, qui n'a pas pu trouver la réponse, qui est bloqué devant. Mmh. Moi, si je suis là, j'étais victime comme ça à l'examen. J'ai donné un peu de temps. Parce qu'il faut trouver la réponse avant de continuer les autres thèmes. Mmh.
1: Vous avez fait quel programme?
2: Oui.
1: Vous avez fait l'ancien programme, c'est ça?
2: Oui.
1: Ah, bon, c'était ça avant, mais maintenant les choses ont changé.
2: Ah, d'accord.
1: Bon, restez à l'écoute tout de même, l'enseignant, notre invité va revenir sur cet aspect-là de la question.
2: D'accord. Merci beaucoup.
1: Merci à vous, Bertin Yami. 01-44-70-44-44 pour passer en direct. Est-ce qu'il y a un autre au bout de l'année, Christian Rossetien? Non, pour l'instant, on répond à sa question rapidement. Vous appuyez, on a déjà répondu à cette question, mais il faut peut-être
0: en effet, je vais appuyer un peu. En fait, aujourd'hui, avec l'approche par les compétences, qui est un programme en vigueur, les questions ne sont pas liées.
1: Ça.
0: On fait en sorte que ça ne soit pas véritablement lié. Qu'il nous réponse, lorsqu'il nous réponse, vous avez besoin d'une réponse pour continuer. On s'arrange pour vous la donner. Mm-hmm. Je crois qu'on l'a dit tout à l'heure. Mm-hmm. On s'arrange, on peut vous dire, justifie que ceci là égale à ceci, juste pour que vous puissiez continuer.
1: Ouais.
0: Donc ce n'est plus comme avant. Et le problème 1, comme je l'ai dit, il est indépendant. Le problème 2 est indépendant. Le problème 3 est indépendant.
1: Donc c'est fini avec ces pièges.
0: Non, les pièges. Et c'est ça justement qui permet d'expliquer correctement comment nous utilisons les critères d'évaluation.
1: Mm-hmm.
0: Donc les compétences analysées, mathématisées, opérées. C'est tout ça, mm-hmm. c'est pour permettre à l'apprenant, n'est-ce pas, d'engranger des points à chaque étape de sa réflexion,
1: mm-hmm.
0: plutôt que de miser sur le résultat final
1: mm-hmm.
0: qu'on obtient souvent presque pas. Selon vos capacités cognitives, vous pouvez peut-être ne pas en arriver là.
1: Ouais.
0: Mais si vous faites les bons choix, d'accord, les étapes sont appréciées.
1: Mm-hmm.
0: Et vous engrangez les points à ce niveau-là.
1: Donc pas de problème à ce niveau.
0: Pas de problème à ce niveau.
1: Donc on revient sur l'attitude à adopter pour le candidat quelques jours de l'examen.
0: Oui.
1: L'épreuve de mathématiques, c'est souvent les mercredis. Hein?
0: Oui.
1: C'est la dernière
0: fois.
1: C'est mercredi prochain, disons, dans 8 jours.
0: Oui. L'attitude à adopter en ce moment, ce n'est pas forcément de se reposer. Non. L'attitude à adopter, c'est de continuer de suivre le bachotage qui est en cours dans les établissements. C'est de se prendre au sérieux soi-même à la maison pour être capable soi-même de traiter une preuve et d'identifier ses forces et ses faiblesses. D'accord? Et pour ceux qui n'ont pas encore bien maîtrisé certaines propriétés, c'est le moment d'utiliser les résumés qu'ils avaient fait entre-temps pour les bûcher, pour les mémoriser.
1: On prend un autre après Bertin Yami, 01-44-70-44-44. Bonjour. Bonjour, il est reparti malheureusement. On espère qu'il va nous revenir. On a encore un peu moins de 10 minutes à passer ensemble. Vous le dites que l'élève ne doit pas trop se reposer.
0: Non, il n'y a pas de repos.
1: Mais il y a aussi que parfois la tête se chauffe, non? Comment on gère ça?
0: Non.
1: Parce qu'on a été tous élèves, surtout quand il s'agit des formules, la tête se chauffe tout de suite.
0: Non, le temps de repos est là. Lorsque vous travaillez toute la journée et que vous prenez 5 à 6 heures pour vous reposer, vous devenez neuf. Vous devenez neuf. Il n'y a pas un apprenant qui va se mettre à prendre ses leçons jusqu'à 1h, 2h du matin.
1: Mm-hmm.
0: Cette période-là est réservée pour se reposer.
1: Il faut dormir.
0: Il dort. C'est ce qu'il faut faire. Si vous dormez à ce niveau, vous vous réveillez le matin, vous êtes au top. Vous pouvez travailler. Écoutez, vous êtes là toute la journée.
1: C'est ça, oui.
0: Mais quand vous rentrez, vous vous reposez.
1: C'est ça.
0: Et le lendemain, vous êtes toujours le premier à être ici.
1: C'est ça.
0: Donc, je crois que pour ça, il n'y a pas de problème. Et ils n'ont qu'à travailler toute la journée. La nuit, ils n'ont qu'à se reposer. Et ils n'ont qu'à renouveler ça comme ça. Jusqu'à ce que l'examen ait lieu et que chaque candidat puisse
1: tirer son épingle
0: et passer ses vacances.
1: C'est dit que le candidat moyen, celui qui fait le minimum d'efforts, devrait normalement pouvoir s'en sortir.
0: Oui, parce que je ne veux pas délivrer un secret ici. Là, c'est 10 de moyenne.
1: C'est ça.
0: C'est 10 de moyenne.
1: Certains disent même 9 parce qu'il y a l'EPS qui vient.
0: C'est justement ça que ça. Je ne voudrais pas dire. Mais c'est 10 de moyenne, d'accord. Ouais. Et comme je le dis souvent, l'examen national, ce n'est pas un concours. Ce n'est pas un concours. Un examen, ce n'est pas un concours. On n'est pas venu prendre certains et laisser d'autres. Donc tout le monde peut réussir à cet examen.
1: Tous ceux qui ont la moyenne sont déclarés,
0: admis par la suite. Donc, je crois que nos apprenants le savent très bien et ils en sont conscients. Beaucoup parmi eux sont conscients. Ouais. Mais il faut avouer qu'il y en a aussi qui, pour des raisons diverses, ne réussissent pas leur apprentissage.
1: C'est des soucis en famille.
0: C'est des problèmes en famille, des problèmes parfois. Nous sommes obligés nous-mêmes de récupérer certains. Vous voyez un enfant très brillant, très brillant, mais qui a des problèmes pour s'acheter un bic. Et on en a. Dans nos murs, qui a des problèmes pour faire des supports de cours indispensables pour le déroulement des séquences. Quand vous identifiez ça, je crois que nous sommes aussi parents d'élèves. Hein. On se met dedans et rapidement, on récupère l'enfant. Et petitement, on prend contact avec ses parents pour expliquer. Parfois, on arrive à régler le problème. Bon, je crois que c'est un peu ça. Sinon, les enfants, ils sont totalement conscients. Je crois qu'avec les réformes dans le sous-secteur de l'enseignement depuis 10 ans, je crois qu'on est en train de respirer.
1: Vous avez trouvé la bonne transition parce que le rôle des parents est aussi fondamental pour la réussite des candidats à l'examen. Qu'est-ce que le parent doit faire à l'heure actuelle par rapport à son enfant?
0: À l'heure actuelle, vous devez sourire avec votre enfant. Il faut que l'enfant sache qu'il a des gens autour de lui pour l'accompagner. En dehors, bien évidemment, du fait que vous avez déjà pris toutes les précautions pour que l'enfant ait de quoi aller à l'école du début, depuis le début de l'année jusqu'à la fin. Ce qui vous reste maintenant là, ce n'est pas forcément la guerre. L'enfant a déjà tout ce qu'il lui faut. Un enfant qui a suivi régulièrement les cours, qui est assidu, d'accord, qui reprend ses évaluations formatives, qui reprend même ses évaluations sommatives, c'est-à-dire les devoirs et autres. Un apprenant qui est un candidat doit reprendre tout ça. Vous avez fini, vous avez même corrigé avec le professeur en classe, en séance de restitution des copies. Vous allez vous repartir pour le faire vous-même. Un apprenant qui fait comme ça, à l'heure où je vous parle là, il est serein. Il est serein. Et je conseille souvent à mes apprenants, je dis, mais écoutez, l'épreuve que nous on a traité ici, il n'y a pas toutes les notions dedans. Toutes les notions que je vous ai enseignées là, ne sont pas dedans. Par contre, l'épreuve qu'on a traitée dans un autre établissement, les notions que nous avons ici là ne sont pas dedans. Donc ça veut dire que là-bas, il y a des notions que vous n'avez pas. Allez chercher ces épreuves-là. J'ai créé un groupe d'apprenants à qui je donne des épreuves, je les force. C'est moi-même qui mobilise, qui recherche les épreuves que je leur donne. Mais à la fin, ils sont toujours meilleurs. Donc c'est ça que je partage souvent.
1: Parce que vous êtes vous confrontez aux difficultés de part et d'autre. Et là, quel que soit ce qui arrive, vous êtes prêt.
0: C'est comme ça. C'est comme ça. Et c'est ça qu'il faut que nos collègues s'évertuent à faire pour que nos apprenants. C'est vrai, hein, parfois vous les donnez, ils ne le font pas. Mais quand vous continuez pas à faire la force, ça finit par prendre. Et c'est le mal qu'on peut nous souhaiter en tant qu'enseignant.
1: Et quand vous faites ça, vous êtes fier en tant qu'enseignant. Il semble que c'est l'une des meilleures récompenses de voir ces apprenants réussir, de voir que le travail que vous avez fait est en train de porter ses fruits.
0: C'est exact.
1: Au-delà de l'aspect argent et tout, la récompense d'un enseignant, c'est de voir ses apprenants réussir.
0: Je crois que...
1: Vous savez, j'étais enseignant et là, je vous livre le secret. J'enseigne les maths aussi.
0: Ah bon? Et pourquoi vous me faites venir alors?
1: Attention, ne me donnez pas une preuve à traiter. Parce que j'ai tout oublié.
0: Ah, d'accord.
1: J'ai essayé les maths pendant 2 ans, 2015-2016-2017. C'est temps, on parlait encore de vacations.
0: Ah oui.
1: J'ai fait les établissements, j'ai fait 3 établissements, CG Warimaro, CG Bitero, CG Bodoguet.
0: Ah oui.
1: J'ai essayé surtout au premier cycle, toutes les classes du premier cycle.
0: Ah oui.
1: J'ai travaillé aussi avec les apprenants qui sont dans le second cycle, notamment la terminale qui devait passer le bac et tout.
0: Ah oui?
1: Mais le micro a tout pris aujourd'hui. J'ai oublié les formules, j'ai oublié les théorèmes, les propriétés.
0: Ce qui est bien, c'est que dans votre micro, vous le faites si bien. Et cela voudra dire que vous n'êtes même pas allé à l'école pour rien.
1: Merci à vous. Merci.
0: Ce que je voudrais ajouter quelque chose rapidement.
1: Oui.
0: Et ça, c'est un conseil d'ordre général. C'est pas forcément lié à la mathématique. En fait, pour un candidat. Et un candidat doit avoir une attitude correcte en salle de composition. L'attitude correcte, c'est quoi? C'est que lorsque les surveillants de salle viennent, ils vous disent les dispositions adoptées.
1: C'est ça.
0: Respectez ça scrupuleusement. C'est très important. Pour les filles,
1: évitez
0: de se surcharger avec la pommade. Parce que c'est vrai, on a envie d'aller à un endroit où il y a du public, où vous être beau, tout ça. Les trois jours-là, refusez la beauté.
1: C'est ça, c'est, vous avez réussi d'abord.
0: Les trois jours-là, ne vous préoccupez pas de ça. Les tresses, les tenues pour les garçons trop serrées, il faut éviter ça. Il faut que nos apprenants évitent ça. Ils n'ont pas s'habiller de façon simple, très simple. Avoir un comportement sain. C'est très important pour la réussite, n'est-ce pas, de nos des candidats. D'accord. Donc, comme vous l'avez dit, se vêtir aussi simplement que possible.
1: Oui.
0: Donc, voilà ce que je voulais
1: ajouter. J'ai dormi, manger sain et tout.
0: Oui.
1: Ça aussi, c'est du ressort des parents.
0: C'est les parents. C'est les parents qui doivent prendre. Je crois que en la matière, ça, on peut féliciter les parents pour ça. Au moins pour ces trois jours-là.
1: Ouais.
0: Tout parent, d'accord, quelle que soit sa façon de voir les choses, réussit à gérer ces trois jours-là.
1: Les mentalités ont changé désormais.
0: Oui,
1: j'ai même vu, par exemple, pour le CEP depuis hier, voyez les parents qui viennent déposer les apprenants et qui viennent les chercher. Le message est en train de passer, tout le monde est en train de prendre conscience par rapport à ça, parce que c'est ce qu'on a de plus cher, les enfants.
0: Je crois que oui.
1: Ce qu'on a de plus cher.
0: Les parents le font déjà si bien. S'ils pouvaient aussi le faire comme ça, depuis le début de l'année, et accompagner l'apprenant pour en arriver là.
1: C'est ça. On aurait des taux
0: de
1: réussite plus élevés.
0: Très, très, très élevés.
1: C'est vrai. Allez, on est pratiquement à la fin de cette émission. Vous avez certainement quelque chose à dire pour conclure.
0: Oui, merci, monsieur le journaliste. Je voudrais saluer les autorités départementales en charge du sous-secteur de l'enseignement secondaire général, technique et de la formation professionnelle, qui ne ménage aucun effort pour accompagner les enseignants en situation de classe.
1: Un clin d'œil au directeur départemental, Antonin Diosso.
0: Oui, je crois que beaucoup, avec toute son équipe, bien sûr.
1: Bien sûr.
0: Voilà. Et je voudrais aussi saluer les parents d'élèves pour leur accompagnement. Leur accompagnement non seulement aux côtés de leurs enfants, mais à nos côtés aussi. Parce que l'ambiance entre nous, enseignants, et les parents contribuent aussi, n'est-ce pas, à rendre très efficace l'enseignement que nous donnons et profitent forcément à nos apprenants. D'accord. Et je voudrais souhaiter donc bonne chance à tous les candidats au BPC. Et je voudrais vous rappeler ici, il y a 3 semaines, je crois au moins, une grosse pluie a créé des dégâts dans l'établissement aussi du BAC.
1: Oui, oui, on est allé faire le reportage.
0: À l'heure où je vous parle, nous avons 2 modules de salle non fonctionnels. Heureusement qu'on était à la fin de l'année. Nous avons fait des appels de soutien. Je voudrais sincèrement, je m'en voudrais de ne pas en parler.
1: Ah oui.
0: Je voudrais profiter de votre
1: micro. Il y a des personnes de bonne volonté à
0: l'écoute. Je voudrais profiter de votre micro pour demander aux bonnes volontés à celles et ceux chez qui nous sommes allés ou chez qui nous n'est pas allés, de pouvoir avoir un regard sur le sujet BACA. Parce que si sa situation reste comme ça, l'année scolaire 2026-2027 va prendre un coup.
1: Heureusement que le sujet BACA n'est pas un centre pour le BPC.
0: Non. Donc, à l'heure là, on a 2 modules de 2 classes non fonctionnelles. C'est-à-dire ça a disparu. On n'a pas les taux, tout est parti.
1: Ah oui, le vent était tellement violent que...
0: Donc, je voudrais donc attirer l'attention des autorités communales, des bonnes volontés, les hommes politiques, tous ceux épris de paix, de justice, de réussite, d'avoir un œil sur nous.
1: Voilà, on espère que le message est passé.
0: Je vous en prie, merci.
1: Merci à vous, Mohamed Moutala Koukouiré, enseignant de mathématiques au CEJ BACA. Merci d'être venu ce matin pour ces astuces ô combien important pour la réussite des apprenants. On espère qu'ils ont pris note. On leur souhaite également bonne chance. Cette émission est à retrouver sur nos différents canaux digitaux, notamment sur notre site internet www.fraternitefm.bj. Demain, on recevra pour vous un enseignant des sciences de la vie et de la terre pour essayer de voir également à ce niveau quelles sont les clés pour réussir une preuve à l'examen du BEPC. Rendez-vous demain, mais d'ici là, restez câblés sur le programme de la 96.5.

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L'unité internationale, nous souhaitons donc être à votre composition, à nos petits frères, à nos petites sœurs qui sont en train de réfléchir à l'instant où nous parlons. Ils devraient être encore en train de travailler, de composer. Donc nous leur souhaitons beaucoup de courage et très bonne chance. Et puis n'oubliez pas, comme l'a dit la rédaction, l'édition 2026 a mobilisé exactement 286 995 candidats, 138 711 filles et 149 424 garçons repartis dans 860 centres d'examen. Tout à l'heure, nous allons donner quelques conseils donc à ces parents qui sont à la maison, parce que c'est vrai, ce sont les enfants qui composent pour le CEP, mais vous, parents qui êtes à la maison, vous devez les accompagner à quand même bien travailler. Et comment on le fait, peut-être nous allons vous le dire tout à l'heure. Mesdames, messieurs, bonjour. Vous avez bien fait de vous connecter à Fraternité FM. C'est l'émission 10-13 qui ouvre comme ça ses portes. Première partie, vous aurez de la musique, vous aurez l'horoscope. Et en deuxième, également après l'horoscope, vous aurez également un peu de blague, un peu d'humour. Et après la pause, 11h, de retour vers 11h, pour vous donner encore un peu de musique et passer rapidement, si on n'a pas des appels surprises, de passer à notre forum de discussion. Nous avons un sujet à vous proposer, quitte à vous de nous appeler, donner vos avis, vos impressions sur le sujet qui vous sera présenté tout à l'heure en deuxième partie d'émission. Et en troisième partie d'émission, c'est l'instant ludique, c'est bien sûr le jeu. Entre 12h10 et 12h50 minutes, et après ça, on pourra quand même se séparer pour laisser place à la rédac. Aujourd'hui, comme hier, je bénéficie du soutien technique de Lydie Mérou. On lui dit merci et bonjour au passage, Lydie. Alors, vous qui êtes à la maison, vous êtes déjà là, vous nous écoutez. Aujourd'hui, c'est le mardi 2 juin 2026. Alors, 153 jours déjà, on est en train de manger, on griffe 153 jours dans l'année. Il nous reste 212 jours et depuis janvier, nous sommes aujourd'hui dans la 23e semaine. Les prénoms, sinon le prénom du jour, vous l'aurez tout à l'heure, sinon, et les saints du jour, on a donc Saint Marcellin et Pierre. L'Église catholique célèbre Saint Marcellin et Pierre, deux martyrs romains du début du 4e siècle. Ils sont vénérés pour leur fidélité à la foi chrétienne malgré les persécutions de l'Empire romain. Et à côté de ça, on pourra parler avec vous des fêtes religieuses et parler de Saint-Eugène. Ce jour, donc, 2 juin est consacré à Saint-Eugène, pape au 7e siècle, connu pour son opposition aux hérésies et pour sa défense de l'orthodoxie chrétienne face aux pressions politique. Alors, chers amis, nous sommes déjà en plein dans l'émission. Tout à l'heure, je vous disais que les parents aussi ont un gros rôle, un grand rôle à jouer, afin que les enfants puissent mieux travailler pour les compositions qui se déroulent présentement dans les centres. Alors, les parents ont l'obligation et le devoir de créer pour ces enfants un environnement calme. Vous allez encore revoir et les coups, et c'est le jeu des coups, ce qu'ils ont fait surtout. Ne passez pas automatiquement à la correction des époux, c'est pas très bien parce que ça démotive, ça démoralise l'enfant. On nous a toujours dit, hein, lorsque l'enfant commence son examen, vous prenez l'épreuve et vous ne corrigez pas. Il faut que l'enfant finisse de composer d'abord, avant que vous ne l'appelez pour demander comment tu as fait ça. Ça, c'était pas ça la bonne réponse, c'est comme ça. Mais il y a de ses parents qui ont laissé les bancs il y a plus de 20 ans et veulent démontrer aux enfants qu'ils ont été en griffe premier de leur classe et on commence par corriger. Et si l'enfant, entre-temps, n'avait pas trouvé ses réponses, peut-être que le monsieur aussi est en train de faire des erreurs, là, ça va jouer sur l'enfant et l'enfant ne pourra pas avoir la force, le courage, l'énergie nécessaire pour pouvoir continuer ses épreuves. Également, il faut beaucoup, comme l'a dit un professeur ce matin sur Fraternité FM, il faut beaucoup dialoguer avec les enfants et créer un cadre sain, comme je l'ai dit. Il faut sourire, il faut chérir son enfant pendant ces 3 jours. Moi, si vous me demandez l'anecdote, lorsque j'étais allé au CP, je peux vous dire, hein, dans l'année, il y a souvent deux périodes où on avait beaucoup d'argent. Quand tu es malade, on te donne beaucoup d'argent pour que tu manges bien.
et que tu as le sourire aux lèvres. Et quand tu vas les examens, on te donne beaucoup d'argent. Et on va saluer les parents. Et avant de sortir, on dit au revoir, je vais à l'école pour l'examen du CP. On dit viens ici, prends 50 francs à l'époque. Tout ça.

peut-être c'est ça aujourd'hui. 50 francs, prends 25 francs, prends 100 francs. Et tout le monde donne de l'argent à l'enfant. Mais attention, il faut pas donner de l'argent pour que l'enfant aille encore manger du n'importe quoi. Là-bas, il faut leur donner des conseils. Et sinon, l'argent que vous donnez à l'enfant, c'est juste pour prendre des amuse-bouches, dès qu'il aura quelque chose à mettre sous la dent. Donc, il faut pas qu'il aille prendre et empiler avec de la sauce, tout et tout. Il va commencer par, en pleine composition, va soulever sa main pour dire qu'il a la diarrhée, qu'on sort, ça, vous savez, s'il sort de la classe, ce sera compliqué pour l'enfant. Vous voyez, j'ai écouté, par exemple, un ami qui a dit qu'est-ce que quelque chose s'est passé. Je vais essayer de partager ça avec vous pour que ceux qui vont au BPC prochainement, qu'ils fassent très attention. Ils ont dit que ça s'est passé ici. J'ai appris ça hier dans un centre d'examen au nord ici, où l'enfant à 7h45 est allé et composé. Donc, à la porte, il a rencontré, parce que ses enfants étaient déjà dans l'enceinte de l'école. Et qu'est-ce que l'enfant fait? L'enfant était seul. D'abord, l'enfant n'était pas avec les parents. C'était une grosse erreur. Et c'est d'ailleurs, je dis que là, les parents aussi sont fautifs. Et l'enfant, au portail, voulait entrer quand la vendeuse de pâté a dit, si tu entres, les policiers vont te fusiller parce que tu es en retard. Et l'enfant a pris peur. L'enfant est parti. L'enfant n'a plus composé. Et alors, les parents sont venus. Ils ont demandé, bon, ce qui est sûr, ils sont en train de faire depuis des mains pour que l'enfant aille composer pour la session de remplacement. Attention, vous savez, la chance ne s'ouvre qu'une seule fois. Hein. Il faut pas perdre la chance de l'enfant. Peut-être que Dieu a dit que l'enfant aura son CP à la première session. Voilà que une vendeuse qui ne maîtrise rien de l'établissement dehors, qui dit à l'enfant que l'enfant est en retard. C'est pas la vendeuse qui va dire à l'enfant que l'enfant est en retard. Il a des surveillants. Même si vous voyez des vendeuses à la porte qui disent que l'enfant est en retard, il faut pas les écouter parce que elle ne maîtrise absolument rien. Il faut entrer. C'est sûr, dès que vous entrez, même si vous voyez la sécurité pourra vous dire, ah, vous êtes en retard, mais allez de ce côté parce que vous savez, apprendre pour 9 mois et une petite erreur, une petite bêtise, comme ça, vous voyez que et vous laissez tomber, sinon quelqu'un qui ne maîtrise rien vous donne une fausse information et ça joue sur vous. C'est pas du tout bon, c'est pas du tout bon. Il faut que ces bonnes dames aussi se taisent un peu. Normalement, les chefs centres doivent essayer de sensibiliser ces bonnes femmes. Elles sont là pour vendre. Et elles sont là pour rentrer chez elles. Tout ce qui compose, tout ce qui est examen, c'est pas de leur bouche. Il y a les surveillants, il y a le chef-centre, il y a également la sécurité pour ces personnes qui pourront aider donc ces enfants. Donc faites très attention. Si vous avez des enfants qui vont bénéficier la première des choses, il faut les accompagner. Et faites tout possible pour que l'enfant entre. Même s'il a un petit souci, essayez d'aller vers le chef-centre pour que le chef-centre puisse vous dire comment l'enfant va faire. Parce que c'est le chef centre qui représente là le directeur du départemental de l'enseignement, qui représente le ministre tout et tout. Donc c'est lui qui doit dire ce qu'il faut faire. C'était juste un petit conseil que j'ai à partager avec vous, vous qui êtes à la maison, vous qui préparez le BPC et vous parents qui aider les enfants à préparer les examens, à aller aux examens. Donc, vous savez quoi faire désormais. Alors, Lydie, nous allons donc, après ces conseils, qu'est-ce qu'on va faire? On va écouter une musique pour pouvoir bien installer nos auditeurs sur le 10-13.

Voilà, très belle chanson de notre vedette Sabourin Danialou, qui nous invite donc à envoyer nos enfants à l'école. C'est très très important, il faut le savoir. Nous allons continuer notre émission juste après, juste une vidéo musicale. Nous allons passer à l'horoscope de ce matin. Vous allez donc vous préparer pour suivre dans quelques 2-3 minutes l'horoscope de ce 2 juin 2026 sur Radio TFM.

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1: Trois, sept minutes après 10 heures, vous êtes nombreux, vraiment nombreux à l'écoute, hein, de l'horoscope pour le compte de ce 2 juin 2026 à la collaboration technique Lydie Merou, au micro Onsti Kwesi. Nous allons commencer par nos amis du signe Bélier ce matin, comme on le fait d'ailleurs. Concernant l'amour, les relations, on est avec les Béliers. Concernant l'amour, les relations avec le conjoint sont placées sous le signe de projets communs. Si vous avez des demandes importantes à faire ou une idée à soumettre, c'est le moins ou jamais. Votre partenaire sera prêt à tout pour vous faire plaisir. En ce qui concerne l'agent de travail, un petit accrochage est possible dans la vie professionnelle. Rien de grave, car des contacts favorables permettront de trouver un accord. Cher ami Bélier, ne vous laissez pas endormir. Cependant, et maintenez votre position autant que possible. Du côté de l'humeur, journée très dynamisante. À propos de la santé pour les Béliers, si vous souffrez de fortes migraines ou d'irritation des yeux, vous ne guérirez qu'en prenant un traitement. Soignez-vous en même temps, s'il vous plaît. Un conseil, vous pourriez envisager d'adapter la décoration de votre intérieur à votre humeur. Les amis du site Taureau, juste après la virgule. Bonjour les amis du signe Taureau, à propos de l'amour, c'est le retour à la complicité avec votre partenaire. En restant sur des questions terre à terre, vous ferez progresser votre relation. Sur le plan amical, vous renforcerez des liens avec une personne rencontrée il y a peu. Et si vous cherchez toujours le grand amour, il faudra encore patienter. Pour les amis du signe Taureau, côté argent et travail, votre expérience et votre vigilance vous permettront de rectifier à temps une erreur de taille. Votre rigueur et votre sérieux seront vos plus précieux atouts et vos supérieurs en prendront enfin conscience. Ne laissez personne vous pousser à faire des dépenses inconsidérées. À propos de la santé, vous devrez vous isoler de la nervosité ambiante pour retrouver un certain calme intérieur. Faites-vous confiance et ne vous laissez pas envahir par le calme. Et également par le calme, voilà, ne vous laissez pas envahir par le calme. Et du côté de l'humeur, la journée s'annonce très tendue. On a un conseil pour les taureaux ce matin, ne passez pas votre soirée devant la télévision. Improvisez une soirée jeu de société par exemple. N'allez pas aussi dans la buvette, c'est très important pour vous. On va retrouver les Gémeaux juste après ça. À propos de l'humeur pour les amis du signe Gémeaux, journée exceptionnelle marquée par des instants mémorables. Concernant l'amour, journée de tous les espoirs amoureux. Wow. Vos sens et votre cœur vont vibrer à l'unisson de ceux de votre partenaire. Si vous êtes célibataire, laissez votre charme naturel s'exprimer librement. Il va attirer les regards. Il va susciter l'intérêt et pourrait bien ouvrir la voie à une rencontre marquante. En ce qui concerne l'argent et le travail, vous nourrirez des ambitions élevées et imaginerez des projets d'envergure, dont certains pourront déjà prendre forme concrètement. Cette dynamique est stimulante, mais veillez à rester réaliste. Un excès d'optimisme ou de grandeur pourrait vous disperser et fragiliser vos avancées. Niveau santé, un regain d'énergie se fait sentir. Vous aurez très envie de bouger aujourd'hui. Vitalité en hausse, morale plus stable. Profitez-en, sans aller jusqu'à l'essai. Vous savez très bien, hein, l'essai nuit en toute chose. Notre conseil pour vous, un karaoké serait le bienvenu en fin de journée pour vous aider à lâcher prise dans la bonne humeur. On va retrouver les cancers tout de suite. 41 minutes après 10h, les amis du cancer, niveau amour, en couple, vous déciderez probablement de faire le grand saut vers le mariage ou un enfant. Célibataire, vous allez démarrer une relation faite pour durer. Vous vous sentez prêt à vous engager sur le long terme. Concernant l'humeur, l'ambiance sera calme, sera sereine. Concernant l'agent de travail, vous pourrez prendre des contacts intéressants pour le projet que vous avez en tête depuis un petit moment déjà. Vous aurez le feu vert de vos supérieurs et vous pourrez laisser libre cours à votre créativité. Niveau santé, vous bénéficierez d'une bonne endurance, mais des petits maux de ventre pourraient perturber votre journée. Je me suis réveillé un peu avec des maux de ventre et des maux de tête. Et bon, j'espère que ça ira. Hein? Ben, et dans ce message, on n'a pas dit qu'on aura beaucoup d'argent aujourd'hui. C'est ce qui manque à ce message des astres. Alors, le conseil pour les amis du signe cancer comme nous, ne vous laissez pas tenter par des achats que vous pourriez regretter rapidement. Ça, c'est vrai. On va retrouver les lions juste après ceci. Nous souhaitons très, très, très bonne santé à Don West qui est alité. Nous sommes de cœur avec lui. Et vivement qu'il retrouve sa santé et revienne en forme sur son émission, sur cette première partie d'émission d'ailleurs. Alors les lions, bonjour. Nous sommes avec vous pour la lecture des messages de ce matin. Concernant l'humeur, journée un peu embrouillée. Côté santé, fatigue passagère. Faites une petite sieste si vous le pouvez. Concernant l'argent et le travail, vous acharnerez à donner le meilleur de vos capacités et à fioler les détails. Votre attitude finira par être remarquée par vos supérieurs et récompensés. À propos de l'amour, demandez-moi. Assurez-vous qu'il n'y ait pas de malentendu ou de quiproquo dans vos échanges familiaux. Mais il pourrait quand même apporter des tensions assez importantes dans votre foyer. Faites gaffe. Notre conseil, ne comptez pas sur les autres pour prendre soin de vous. Soyez donc attentifs à votre bien-être. Les amis du signe Vierge sont à l'écoute certainement. Nous vous disons bonjour, les amis du signe Vierge. Si vous êtes là, c'est pour écouter votre message. C'est très bien. Alors voici ce que disent les astres pour vous ce matin. Les Vierges, niveau amour, vos sentiments amoureux vous transporteront sur un petit nuage. Vous aurez l'art de mettre votre partenaire sur des charbons ardents. Cette tactique vous évitera de tomber dans la routine. Célibataire, vous serez bien décidé à profiter pleinement de votre liberté. Concernant l'argent et le travail, attention, le travail que vous aurez effectué va demander une bonne dose de concentration et de la ténacité. Ce sera le moment de donner un coup de collier. Vos initiatives seront très bien reçues. Vous devrez rester vigilant dans le domaine des finances. Concernant la santé pour vous les amis du signe Vierge, vous ne manquerez pas de tonus malgré la possibilité de troubles liés au stress et à la tension nerveuse. Du côté de l'humeur, journée peu banale. Sinon, journée pas banale, je vais le dire. Notre conseil pour vous les amis du signe Vierge, vous avez de l'énergie, mais essayez de ne pas vous disperser pour ne pas la gaspiller. Nous sommes avec les amis du CIM Balance. Est-ce que Lydie est Balance? Non, Lydie n'est pas Balance, d'accord. Donc Daryl aussi n'est pas Balance. Balance, concernant la santé, des problèmes intestinaux sont à prévoir. Vous retrouvez la forme, vous allez devoir rééquilibrer votre alimentation et retrouver un rythme de vie raisonnable. Concernant l'humeur, journée sans réel souci pour vous, ça c'est bien. Niveau amour, vous êtes plutôt discret sur votre vie professionnelle et sur votre vie personnelle. Votre entourage familial cherchera à vous titiller sur la question. Leur révéler un ou deux indices ne vous tuera pas et alimentera positivement les conversations. À propos de l'argent et du travail, pour nos amis du signe Balance, vous recherchez un travail qui vous laissera beaucoup de temps libre, parce que ça existe vraiment. À moins d'opter pour un temps partiel ou pour un travail en relation avec votre passion, vous n'aurez pas vraiment le temps de vous consacrer à vos loisirs aujourd'hui. Mais notre conseil, n'oubliez pas que pour bien dormir, la température de votre chambre ne doit pas être trop élevée. Nous souhaitons très bonne écoute de l'horoscope à nos amis qui se trouvent dans la boutique COP à Trois Banques. Ils nous écoutent très souvent tous les matins. Bonjour à vous les bonnes dames. Sans oublier tous les coiffeurs, toutes les coiffeuses à l'écoute de cette émission, les garagistes, les mécaniciens, les soudeurs. Alors, on va retrouver cette fois-ci les amis du signe Scorpion. Pendant qu'il sonne 46 minutes après 10h, nous sommes avec les scorpions sur Fraternité FM la 96.5, un scorpion niveau amour. Vous rêverez d'évasion, de passion. Vous pourriez en arriver à être injuste envers la personne qui partage votre vie. Si vous discutez calmement et franchement, vous éviterez les malentendus. Célibataire, le climat astral vous promet une vie amoureuse très réussie. Mais à propos de l'argent et du travail, ne vous emballez pas à l'idée de vous lancer dans des projets de grande envergure, s'il vous plaît. Prenez le temps d'évaluer les risques. Vous aurez droit à un petit coup de pouce pour faire tourner les choses à votre avantage. Concernant l'humeur, journée plutôt ordinaire. Rien ne va changer. Niveau santé, bonne résistance nerveuse. Rien ne pourra vous déstabiliser aujourd'hui. Vous êtes très fort. Notre conseil du jour pour les amis du signe Scorpion, vous avez besoin de dépenser votre énergie. Trouvez une activité physique et ludique à la fois. Et ludique, donc vous pouvez jouer avec moi tout à l'heure quand je sonnerai à midi sur le challenge des auditeurs. Lentement mais sûrement, on tend vers la fin de cette lecture. On va retrouver les Sagittaires. Concernant le mot des Sagittaires, rien de bien nouveau. Rien de bien nouveau. La monotonie finit par peser. Côté santé, transformez votre énergie en moteur grâce au sport. Transpirez, libérez vos tensions et savourez ce bien-être qui galvanise corps et esprit. Concernant l'argent et le travail, vous nourrissez des projets de formation ou d'évolution professionnelle. Mais vos proches ne les accueilleront peut-être pas avec l'enthousiasme espéré. Leur avis divergent risque de semer le doute. Ne vous laissez donc pas influencer chez Sagittaire. Écoutez-vous avant tout et prenez vos décisions en toute autonomie. Du côté de l'amour, vous pourrez compter sur le soutien moral de l'être aimé, dont la présence réconfortante vous apportera la force nécessaire pour traverser cette journée. En revanche, votre cercle amical risque de se montrer étonnamment distant, laissant parfois donc un sentiment de solitude que vous devrez gérer avec sagesse. Notre conseil aujourd'hui pour les Sagittaires, ne vous laissez pas tenter en passant devant la vitrine d'une pâtisserie. Résistez à la gourmandise, parce que lorsque vous allez passer devant les pâtisseries, vous allez trop manger. Faites attention alors. On va retrouver les Capricornes tout à l'heure.

0: Voilà, il nous reste encore quelques minutes parce que tout à l'heure, il y aura la publicité du service commercial, il y aura aussi la rue des titres. Mais avant, nous allons lire les signes restants. On va retrouver les Capricornes. Si j'oubliais ça, c'est pas bon. Capricorne comme ma technicienne Lady Mehou, Capricorne comme la rédactrice Fagla Daryl Ménégan. Si vous êtes à l'écoute, je vous dis bonne écoute. Alors, que disent les astres pour vous ce 2 juin 2026? Les Capricornes, par rapport à l'argent et le travail, il y a de la nouveauté dans l'air. Si le changement était synonyme de stress et d'angoisse par le passé, vos nouvelles façons de voir la vie vont vous aider plus que vous ne le pensez. Du côté de l'amour, votre besoin d'amour et de tendresse se fait de plus en plus pressant, c'est vrai? D'accord. Alors, multipliez les contacts par téléphone ou sur Internet si vous voulez mettre toutes les chances de votre côté pour rencontrer celui ou celle qui vous comblera. À propos de l'humeur, cette journée pourrait être décevante. Attention alors. À propos de la santé, évitez les aliments trop gras ou trop salés. C'est très important pour vous. Hein. C'est vous qui prenez du riz avec beaucoup, beaucoup de friture. Il faut éviter ça aujourd'hui. Il faut prendre des choses un peu légères. Ce sera quand même bien. Vous pouvez prendre toute la journée, peut-être prendre du thé, du café, des repas un peu légers. Ça va vous aider. Alors, écoutez mon conseil pour aujourd'hui, les amis du signe Capricorne. Ne soyez pas plus exigeant avec votre entourage que vous ne l'êtes avec vous-même. Laissez-vous discuter avec votre entourage et gardez le sourire toute la journée. Ça va vous aider. Avant de donner signe à lire ce matin, ce sont les Verseaux. Côté amour pour les Verseaux, vous pourriez faire preuve d'une grande tendresse envers l'être aimé, animé par le désir sincère de le rassurer et d'affirmer la solitude de vos sentiments. Cette volonté d'être plus présent et plus investi crée un climat apaisant. De belles résolutions qui vont ouvrir la voie à davantage d'harmonie. Côté argent et travail pour les Verseaux, est-ce que vous savez? Vous n'aurez aucune difficulté à saisir des problèmes à bras le corps. Votre détermination sera étonnamment solide et rien ne parviendra à vous intimider aujourd'hui. Chaque obstacle deviendra un défi que vous saurez relever avec une énergie remarquable. Vous aborderez la journée avec assurance et efficacité. Écoutez, du côté santé, fatigue probable en fin de journée. Ménagez vos forces. Ajustez le rythme et prévoyez une pause pour éviter que la tension ne s'accumule. Concernant l'humeur, journée valorisante, ponctuée de moments très très confiants. Notre conseil aujourd'hui, ne laissez pas une remarque négative assombrir votre journée. Recentrez-vous sur l'essentiel. Horoscope. Voilà, la dette de Der, c'est le dernier signe, hein, et ce sont les poissons, c'est vrai, les poissons sont dans l'eau. Nous sommes donc avec les poissons. À propos de l'amour, les rapports avec l'être aimé vont s'améliorer nettement en cours de journée. Vos petits efforts mutuels y seront pour quelque chose. Parfois, relancer la machine tient à de petits rien. Côté humeur, amélioration possible. Concernant argent et travail, vous manifesterez l'envie de travailler autrement. Vous avez besoin de changement, vous allez étudier vos options. Même si l'horizon vous semble restreint, vous verrez que ce n'est pas forcément le cas. Niveau santé, faites une cure de vitamines pour ne pas perdre votre tonus. Le conseil que je peux vous donner ce matin, ne laissez pas certains espoirs déçus influencer négativement votre morale. Vous n'en avez vu d'autres. Les gars, il est 11h53, moins une. Au Bénin, ça fait 10h53. Alors, nous allons passer sans transition à la revue de presse, à la publicité également. Ça dépend de comment Lady Mehou va les caler. Et je vais vous revenir juste après 11h. Pour la musique, également pour notre forum de discussion. Mais avant tout ça, on va aussi écouter quelques 5 minutes, 7 minutes du mot, n'est-ce pas? D'accord. Allez, tout de suite.
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0: tu l'as vu. Comment tu la trouves?
1: Si c'est que elle vous doit, là, de toute façon, je vais la frapper. Attends.
0: Viens ici. Qui te parle de devoir? Si tu nous vois debout ici, c'est parce que Clément et moi, on a pris une décision.
1: Clément, ça là?
0: Oui. On a discuté et ensemble, on a pris une décision. Comme tu as du mal à t'approcher des filles, comme tu as du mal à marcher avec les filles, à parler aux filles.
1: Tu commences à marcher du mal. Qu'est-ce que tu dis comme ça? Moi, je marche toujours avec Rebecca ici, là. Moi, j'ai du mal à parler avec les filles.
0: Mais Rebecca, c'est une fille. Qu'est-ce que tu dis?
1: Quand c'est un garçon?
0: Non, ce que...
1: Rebecca, c'est un garçon.
0: Non, ce que je te dis là, je te parle de mariage, je te parle de. Hein, affaire de tête. Deux têtes, quatre pieds. Hein?
1: Deux têtes, quatre pieds.
0: C'est ta soeur. Tu ne peux plus faire ça avec elle. Tu vois?
1: Deux têtes, quatre pieds. C'est oui. Ça avec que. Ah, ok, ok.
0: Faut laisser. Si tu calcules maintenant, tu vas me mettre dans autre chose encore. Donc, on a discuté et Clément, il m'a proposé une fille. Clément a proposé une fille et moi, j'ai dragué la fille pour toi. Elle a accepté.
1: C'est Clément qui choisit moi, ma femme.
0: Il ne peut pas choisir, il n'a pas les yeux pour
1: c'est Clément, toi là, c'est Clément c'est toi là qui va choisir moi, ma femme.
0: Faut le laisser, non. C'est quoi? C'est vrai qu'il n'est pas marié, mais c'est ton petit frère. Il peut te trouver femme, non? Ou bien?
1: Mais tu sais, parfois le petit frère peut être plus intelligent que le grand frère. Ça veut dire que moi, je ne suis pas intelligent déjà. Non, toi, avec ton ancien visage là, toi, quand il a un vieux prénom comme ça, toi, tu vas. Normalement, même là, c'est toi qui es mon grand frère.
0: Faut te calmer.
1: Mais si tu viens après moi, c'est toi le grand frère.
0: Comment il est grand frère?
1: Mais c'est un Clément, quelqu'un s'appelle Clément. Au 21e siècle?
0: Non, arrête.
1: Un vieux prénom comme ça?
0: Arrête, faut le laisser.
1: Écoute. Espèce de Gaulois. C'est un Gaulois.
0: Non, laisse tout ça. Laisse tout ça. Ce qui est là maintenant, regarde. Ta dulcinée, ta chérie est là et tu cries comme ça, c'est pas bon. Hein? Tu vois, on l'a déjà dragué pour toi. Elle a accepté. Tu vois, on a montré ta photo. Elle a accepté. Elle est d'accord pour se marier.
1: Elle a vu photo là.
0: Oui, elle a vu photo là. On a mis dans. Il y a pour embellir ton visage.
1: C'est mieux.
0: Tu vois, donc, elle a accepté et tout. Ce qui est là maintenant, là. Et ne t'inquiète pas pour le mariage. Pour le mariage même, là. On a déjà payé quelque part.
1: Moi, j'ai déjà pas l'argent. Hein.
0: Non, ne t'inquiète pas. Nous, on a déjà géré tout ça. Ah. On a anticipé, oui. Oui, il y a une boutique à Parakou ici. Ça s'appelle Établissement Yaskul Tare Sare Business.
2: L'argent
1: est déjà là-bas.
0: On a déjà déposé l'argent là-bas, frère.
1: C'est où même?
0: Et la boutique, non. C'est à... Si tu vas hier, c'est Madonna, c'est sûr. Tu vas prendre contact avec la fille, tu iras discuter avec elle.
1: Je vais prendre son contact.
0: Non. Oui, il faut discuter entre des amoureux, quoi, tu vois. Et après, hein?
1: Attends, j'ai pas dit.
0: Allez.
1: Ouais,
0: ok, si tu veux. Faut gérer ça, hein.

0: papa, tiens chérie.
1: Oui, aïe. Il y a des gars qui prennent son numéro là, chez vous.
0: Ah bon?
1: Oui.
0: Donc, elle est d'accord. Il faut prendre rendez-vous avec elle. Faut pas l'amener dans la cafétéria.
1: Non, aïe.
0: Restaurant direct.
1: Mais si,
0: frère.
1: Aïe.
0: Moi, j'avais confiance en toi.
1: C'est le cave, oui, console là.
0: Et bon, merci. Bon.
2: Chef, merci. Merci.
3: Oui, bonne arrivée.
2: C'est vous?
3: Oui, c'est bien moi.
2: C'est lui ça. Et vous connaissez Gros?
3: Oui, je le connais.
2: C'est mon frère. Ah. Il a déposé de l'argent ici pour quelque chose là.
3: Oui, c'est ça.
2: C'est l'argent là, nous sommes venus chercher.
3: Quoi? Tu es venu chercher l'argent?
2: L'argent là.
3: Non, l'argent qui est déposé ici, c'est pour acheter les trucs de mariage, de ton mariage.
2: Quel mariage?
3: C'est pour acheter les trucs de ton mariage.
2: Qui vous a dit que moi je veux me marier?
4: Toi, tu veux te marier quoi?
5: Oui, c'est toi mon futur mari.
4: C'est avec moi, tu souris. Faut pas écouter les charlots là. Hein. Ah. Moi, je veux pas me marier. Faut rentrer chez toi.
5: Pourquoi?
4: Rentre chez toi.
5: D'accord.
4: C'est serré.
2: Moi, je ne me marie point ici.
3: Qu'est-ce que tu dis?
2: Ah?
3: Ça va bien, je te vois. Assois le bienvenu.
2: J'ai pas pu passer hier pour récupérer.
3: Nous sommes au voyage, je t'ai plus vu.
2: Voilà, j'ai moi ça.
3: Oh, ok, d'accord, il y a pas de
2: tu n'as pas vu le chef? Tu n'as pas vu le chef? Eh, bébé. Bonsoir, monsieur, comment allez-vous?
6: Oui,
2: bon. Bovis.
3: Ah,
2: tu es chef maintenant.
3: Ah,
2: mais c'est Bovis, c'est un ami du quartier.
3: Ah bon?
2: C'est un ami du quartier.
3: Celui-ci veut se marier et ses frères sont venus ici avec de l'argent pour qu'on achète toutes les choses de son mariage.
2: Okay.
3: Maintenant, il est venu avec celui-là, ils ont dit qu'il veut
2: récupérer
3: l'argent. C'est quoi?
2: Un complément de bien familial.
3: C'est ça.
2: Ah, donc toi, tu viens jouer et le policier. Non, comme le faux policier est venu faire l'usurpation ici, on va appeler les vrais policiers.
3: Merci, appelons-les.
2: L'histoire doit aller à la justice.
4: Mais moi, je ne sais pas.
2: Oui, tu l'as suivi. C'est toi, il est venu défendre, non?
4: Jean, je veux me marier à la
2: alors,
4: base.
2: Alors, on y
4: moi,
2: va.
4: Je suis venu me
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9: Donc, c'est comme ça que ça va se passer. On va envoyer sauter la balle à la police. Donc, s'ils viennent, il faut bien les accueillir. Je ne serai pas là, d'accord?
10: Oui, bonjour.
9: Oui, bonjour, ça va?
10: Ça va bien.
9: C'est vous qui voulez passer l'entretien?
10: Oui, oui, oui.
9: Ok. Si j'ai décidé de vous rencontrer ici à Abidjan du Bénin, c'est parce que les gens sous-estiment notre travail. L'on est à Zombie Tonko. Vous savez, à Abidjan du Bénin, nous faisons dans l'extrême qualité.
10: Qualité
9: comme les gens ne sont pas habitués à la qualité, ils pensent que nous n'avons pas.
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0: Mesdames et messieurs, bienvenue au Parlement Gris. Le seul parlement où on vous parle et on vous ment pour vous faire rire. À présent, l'entrée du bureau exécutif. Vice-président numéro 3, Zygmo Robard. Vice-présidente numéro 2, Charlotte Tamac. Vice-président numéro 1, Michel Gaouf. Et enfin, le président du Parlement du Rire, Mama.
1: Chers parlementaires, bonjour. Donc, sans perdre
2: président
1: du temps.
2: Président.
1: Monsieur, j'allais lancer la séance là.
2: Je le sais, président. Sauf votre respect, désolé. Il y a monsieur le représentant de madame la ministre chargée des affaires parlementaires qui est là.
1: Le représentant de madame la
2: ministre. Oui.
1: Ah.
2: Veuillez s'il vous plaît l'applaudir.
1: Bonjour, monsieur le. Le représentant de la ministre, que nous vaut cet honneur? Elle n'a pas pu venir, madame la ministre, c'est ça?
3: Bonjour, messieurs, dames.
1: Bonjour.
3: Effectivement, madame la ministre n'a pas pu être là, alors je suis son représentant.
1: Enchanté, que nous vaut l'honneur de votre visite?
3: Merci. Chers membres du Parlement, aucun détail n'échappe au groupe fondateur qui observe minutieusement cette émission.
4: Alors, Charlotte, t'as vu? T'as vu? Quand on te parle là, tu ne comprends pas. Toi, tu l'as dit, ta petite bouche qui parle beaucoup là, on nous regarde, hein?
3: Il ne s'agit pas de vos propos, mais plutôt de votre garde-robe.
4: Ah! Ah! Voilà! Voilà! Toi, tes vieilles robes que tu portes n'importe comment là. C'est de ça qu'il s'agit.
5: Salut, monsieur le représentant, si vous étiez venu directement parler à Charlotte, on allait comprendre.
4: Oui.
5: Le garde-robe, ça ne nous concerne pas. Nous, là, c'est garde-chemise ou bien garde-veste.
1: Oui, même des boubous, on ne met pas, nous. Hein.
6: Mais franchement, vous aussi, vous ne savez pas que la garde-robe, c'est l'ensemble des vêtements d'une personne, que ce soit un homme ou une femme?
3: Alors, commençons par l'honorable Dibé.
5: C'est ce qu'ils ont dit là-bas.
3: Oui, c'est bien cela. Le président fondateur vraiment n'apprécie pas votre style vestimentaire.
1: Ah,
3: il trouve que vos tenues sont trop colorées pour son goût.
6: Aucune esthétique. Aucune.
4: Voilà, ça dit.
6: Pas de choix des couleurs.
4: C'est vrai. Il s'habille, on dirait perroquet.
1: Regarde-moi ça. Et on dirait un sapeur congolais.
4: Oui.
1: Chemise rose.
4: Chemise rose.
5: Dans tous les cas, il va partir, non?
3: Donc, alors, venons à vous, monsieur l'honorable Gou.
4: Ah, moi aussi?
3: Oui.
4: Ah bon?
3: Le président n'apprécie vraiment pas vos tenues, vos vestes surtout. Et son épouse me charge de vous dire que votre chapeau n'est vraiment pas de son goût.
4: Mais attends, mon chapeau, ça lui a fait quoi?
6: Ou bien il cache quoi? Oh, tu caches quoi sous ton chapeau?
5: Ah, toi, tu sais pas ce qu'il cache. Si tu enlèves chapeau, la tirée dedans, il y a plein de courries comme ça.
1: Un chapeau de sorcier.
3: Alors, président fondateur pense que qu'un élu qui cache quelque chose sous son chapeau a certainement des choses à cacher au peuple.
5: Mais c'est ça que j'ai dit là.
6: C'est vrai.
5: J'ai fait la photo, mais vous allez partir avec ça.
1: Bah, faut dire au président fondateur et à la première dame qu'ils peuvent se rassurer. On lui a toujours demandé d'enlever son chapeau. Il n'a jamais voulu.
3: À vous, l'honorable Charlotte. Hein? Présidente fondatrice vous trouve très prétentieuse sur le plan vestimentaire.
5: On lui dit ça ici.
4: C'est ça.
5: Mais c'est
4: comme ça elle est. C'est ça, on dit, c'est son comme ça. C'est-à-dire qu'elle veut toujours attirer le regard des gens sur elle, se faire remarquer. C'est pas bien.
1: Non.
4: C'est pas bien.
5: On va bloquer tes grandes ambitions. On va bloquer tes ambitions.
4: C'est ce qu'on appelle en bon français le nombrilisme.
1: Une chose me rassure, ils n'ont rien dit sur moi, ça c'est très bien.
4: Se faire remarquer, c'est pas bien.
1: Non.
4: C'est pas bien.
5: On va bloquer tes grandes ambitions, on va bloquer tes ambitions.
4: C'est ce qu'on appelle en bon français le nombrilisme.
1: Une chose me rassure, ils n'ont rien dit sur moi, ça c'est très bien.
4: Se faire remarquer, C'est pas bien.
7: Non.
4: C'est pas bien.
5: On va bloquer tes grandes ambitions. On va bloquer.
4: C'est ce qu'on appelle en bon français le nombrilisme.
1: Une chose me rassure, ils n'ont rien dit sur moi, ça c'est très bien. Si que c'est enregistré, bande de jaloux.
6: Je peux sortir? Je vais aller prendre quelque chose dans mon bureau là.
3: Oui, oui. Salon, tu peux.
4: Hein? On peut aller prendre quelque chose dans mon bureau.
5: Honorable Go.
4: Oui, honorable Dubé.
5: Allons prendre quelque chose.
1: C'est la honte. La honte est à moi. Là, voilà. Perroquet. Moi, on ne me dit pas ça peut comme un perroquet et puis je reste là comme ça. Hein.
2: Vas-y donc.
1: Huissier.
2: Oui. Vas-y donc, vous êtes tout seul.
1: Je suis tout seul.
2: Oui.
1: Tout seul au monde, tout seul dans la classe et l'élégance.
2: Effectivement, en plus...
1: Les gaous sont partis.
2: Ah oui, je dirais que des gaous autour de vous, président.
1: Et que des gaous.
2: Vous êtes l'illustre, le socle, l'unique.
1: Oui.
2: Et vous méritez même de défiler.
1: Merci.
2: Mesdames et messieurs, accueillons deux parlementaires avec un style assez particulier. Il y en a un qui ressemble à un gangster et un autre à quelqu'un qui guide des moutons. Donc un berger. Du bruit, s'il vous plaît, pour Maladamo et Mister
8: Nyos.
9: Qu'est-ce qui le passe?
8: Ah.
9: Depuis matin, tu es derrière moi.
8: Ouais.
9: Moi, je suis un berger, un pauvre berger.
8: Voilà.
9: Foute-moi la guerre, pardon, s'il te plaît. Oh. Je ne vais pas parler. C'est pas pour moi aujourd'hui, c'est pas pour moi après.
8: Voilà, c'est pour toi, c'est pour toi, demain, ça... ah, tous les jours, c'est pour toi, pardon, vous prenez, pardon. Ciao.
9: C'est pas pour moi.
8: Pardon. Là, tous les gonalettes, tu regardes, va t'as fait ça.
9: J'ai dit, c'est pas pour moi. Enveloppe là, tu dis, c'est pour moi. Depuis Martin Ted, c'est pas pour moi. Faut partir avec. Est-ce qu'il y a un problème dedans?
8: Mais c'est pas pour toi. T'as quelque chose. Là, que... Faut me là pour moi, la vie, c'est fini. Ouais, ouais.
9: Faut me là pour toi, quoi, pour là. Là, là, c'est quoi?
8: Faut pas t'as fait ça. Ouais, c'est vraiment ici en train de parler, Molo. Là, faut. Eh, faut pas faire ça. Ouais, hein. Pardon, mon Dieu, pardon. Pardon. Pardon, mon Dieu. Ciao. Sorry. Akala era cousin, pardon. Voilà. Eh, hey, ciao, merci beaucoup.
9: 300 000 francs.
8: Non, pardon, c'est 500 francs. Voilà. Eh, hey, okay. Ciao.
9: Moi, je suis un berger.

0: Le viens ta sasa, viens ta sasa, viens.
1: Pardon, à cause de Dieu, il faut me parler en français. Ça c'est quoi? C'est un poisson?
0: C'est un français, tu l'as parlé, mais pourquoi tu as fait ça? Pardon, regarde, lui. Faut ça, là.
1: Sasa?
0: Tiens, faut ça, t'as vu, non?
1: Bon, ce qu'on va faire, c'est très simple.
0: Ouais.
1: Tous les Gondouanais sont là.
0: Ouais.
1: Tu vas expliquer qu'est-ce que tu as fait et puis ça a été fait.
0: Mesdames et messieurs, population Gouranan, ce qui a été fait, le vieux.
1: Faut parler en français, s'il te plaît.
0: Il était un moment.
1: C'est quoi un moment?
0: Il était où?
1: C'est quoi au? Ouais, maintenant tu as tes chiens. Regarde, si tu parles pas français, moi je s'en vais.
0: Il a volé, pardon.
1: Regarde,
0: ouais.
1: Tu as eu la chance qu'aujourd'hui,
0: ouais.
1: C'est vendredi.
0: Vendredi, merci.
1: Parce que vendredi,
0: ouais.
1: Dieu a béni vendredi. Mais voilà. Toi, tu as volé matin vendredi.
0: Voilà, il n'y a plus fait, il J. Il
1: faut te confesser.
0: C'est ce que tu as déjà fait là, ouais.
1: Tu as expliqué ce que tu as volé. Il faut te confesser.
0: Tu
1: n'as plus jamais fait de toute ta vie.
0: Il est plus fait.
1: Il faut te placer, je n'ai pas le temps.
0: Je suis placé.
1: Tu ne me donnes pas les faces, pourquoi?
0: Hein?
1: Baisse-toi.
0: Ouais, j'étais abaissé, le vieux.
1: Faut regarder. Faut pas, tu vas me contaminer, là.
2: Le vieux.
1: Oui.
2: Non, je suis pas d'accord. Yeah. Là, c'est tout ce qu'on a pour grimper. Ah.
0: Salut, Moura. Le vieux. Il y a encore là. Pour moi, là, il y a pas de beauté dessus.
1: Ok. Faut choisir des pour toi.
0: Ouais, toi, va se au milieu, là, ça, là. Hey, le vieux,
1: toi, André, tu es fou, tu es bête, quoi. Comment? C'est pour moi, mais tu veux prendre maintenant.
2: Hey.
1: Tu es malade.
0: Pardon.
1: Je voulais pas pour toi.
0: Pardon. Ça va aller. Pardon, le vieux. Pardon.
1: Depuis moi, je suis né, Dieu, je n'ai jamais croisé quelqu'un bête comme
0: le vieux,
1: toi. Comme
0: faut me là. Le vieux, faut me là, pardon. Faut me là.
1: Son ami pour le jackal, à jackal, à tout. Faut pas dire que c'est pas ça, hein? C'est la dernière chance. Mais si t'es pour poulet, faut partir avec. Tu vas me contaminer, hein?
0: Le vieux, faut charger.
1: Attends. Moi, je suis devenu léger tout un coup comme ça. Je vous dis, point de beauté là, c'est ça qui est resté. Pour moi, il a pris.

0: Non, non, non. Ça ne peut pas se passer comme ça. Ça ne peut pas se passer comme ça.
1: Qu'est-ce qui ne peut pas se passer comme ça?
0: Pourquoi vous êtes allé vous habiller comme moi?
1: Ah non, hein, président, c'est toi qui es habillé comme nous.
0: Dès que le président fondateur et sa femme ont dit, voilà,

0: c'est le président qui est charismatique et beau. Vous êtes dit, on va s'habiller comme lui pour être charismatique.
1: Qui t'a dit que toi, tu es charismatique?
2: Ça là, moi là, moi je me respecte. Si c'est pas parce que le représentant de madame la ministre est venu parler ici là,
0: oui.
2: Moi c'est chiffon là, je vais mettre ça sur mon corps.
0: Mais tu as mis
3: un manque de goût total. J'ai même honte de moi.
2: C'est parce que le président fondateur a dit de s'habiller comme toi. Voilà pourquoi on le fait. Sinon, tu penses que nous on est bêtes?
0: On vous a dit. Oui, vous êtes bêtes. Vous êtes des imitateurs. Ça c'est de la contrefaçon.
1: Tu crois que ça nous fait plaisir d'être libellule?
3: Président, on s'est seulement inspiré de toi, hein?
2: C'est tout.
3: Et puis, c'est pas de la contrefaçon. Moi, je porte pas des vêtements de contrefaçon. Est-ce que tu m'as bien regardé, président? J'ai repris ton style, d'accord, mais avec de la manière, hein?
2: Merci, Charlotte.
0: Écoutez, vous allez me faire le plaisir d'aller enlever ces habits-là et remettre vos habits, vous habiller comme vous voulez, mais pas ça. Parce que si le président fondateur va penser que c'est moi qui vous ai imposé mon style vestimentaire là.
2: Toi tu es accroché en haut là-bas là. Tu peux m'imposer quoi? Moi tu peux m'imposer quoi?
1: Non, le problème c'est qu'il faut lui demander lui là quel style vestimentaire.
4: Oui, président.
0: Qu'est-ce qui se passe encore?
4: Rien de grave, président, juste vous annoncer une nouvelle fois l'arrivée du représentant de madame la ministre chargée des affaires parlementaires.
0: Ah, il tombe bien.
4: Quoi, monsieur?
0: Il tombe bien.
5: Chers membres du bureau exécutif,
0: oui.
5: Le président me charge de vous dire qu'effectivement, votre tenue vestimentaire lui donne vraiment des maux d'yeux.
3: C'est quoi?
0: Il a mal aux yeux.
2: Faut te taire, tu vas écouter.
1: Ta façon de t'habiller là, tu as entendu ce que ça fait?
0: Alors, vous pouvez aller dire au président que moi je leur ai parlé. Je leur ai dit d'arrêter de m'imiter.
1: Bon, maintenant ils veulent quoi? On n'a qu'à faire quoi?
5: Voilà. C'est qu'ils vous demandent de faire de l'effort de vous habiller comme vos électeurs. Au moins vous serez en harmonie et tout se passera bien.
2: C'est quoi ça encore? Vous voulez qu'on marche nu dans la rue maintenant ou quoi?
3: D'accord. Donc, président fondateur veut que quand on s'habille, en fait, que les électeurs se reconnaissent en nous, quoi.
5: Exactement.
3: Ah, d'accord.
2: Ah, ça va être compliqué.
1: Sa télévision, la main, c'est
2: quoi? Moi, je ne peux pas. Moi, je ne peux pas.
0: Comment ça, tu ne peux pas?
2: J'ai dit, je ne peux pas. J'ai déjà tout donné. Je ne peux pas m'habiller comme les électeurs. Ce n'est pas possible.
1: Donc si tous tes électeurs ont pas tendance à déchirer, toi aussi tu as pas tendance à déchirer.
2: Voilà.
5: Non, pas forcément, mais vous êtes le miroir vis-à-vis du peuple.
1: C'est cassé.
5: Donc vous devez vous habiller correctement et être beau et bien présenté. Sur ce, je vous dis merci et au revoir.
2: Ouais, au revoir. Le message est passé. Le message est passé, mais nous, moi je refuse. C'est tout.
0: Go où?
2: Je peux pas.
0: Go où?
4: Arrête de t'énerver.
2: Je peux pas.
4: Arrête de t'énerver.
3: Alors, non.
2: Prenez pour un coup.
0: Regarde.
3: Pour moi, c'est une délivrance même. C'est quel accoutrement, ça? Une mocheté comme ça?
0: Regarde, la logique de président fondateur, c'est une vraie logique.
1: Habillez-vous. Ouais, en réfléchissant, ça là, c'est un piège.
0: Non, c'est pas un piège, Digbeu. Regarde, si tu t'habilles comme tes électeurs, les gens qui votent pour toi,
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7: Voilà, 27 minutes après 12 heures et nous allons rapidement finir cette deuxième partie d'émission. Après donc cette partie humour, on va terminer cette deuxième partie par notre forum de discussion. Et vous connaissez bien le numéro pour être en direct avec nous. C'est le 01 44 70 44 44. Je redonne le numéro. 01 44 70 44 44. 01 44 70 44 44. Pour être en direct et donner votre opinion sur le sujet qui vous sera livré d'un instant à l'autre. Je rappelle que c'est un sujet très très très délicat et vous allez devoir nous appeler. Je suis sûr que même demain, on ne va pas finir ce sujet. Le sujet dit ceci. Augustin, lorsqu'il était jeune étudiant, enceinte une femme qui lui donne une jeune fille. Je reprends donc. Augustin, lorsqu'il était jeune étudiant, enceinte une femme qui lui donne une jeune fille. Malheureusement, il a refusé l'enfant et fuit la maman aussi. 30 ans plus tard, il découvre une nouvelle femme qui s'appelle Lydie. Mais pendant les 5 années passées ensemble, Lydie ne lui a jamais donné son nom de famille. Parfois, dans les causeries, Lydie, sa copine, demande à Augustin donc de l'aider à prendre contact avec son papa, dont elle ignore le nom. Quelques années plus tard, Augustin enceinte Lydie. Et le jour de faire les papiers de déclaration de l'enfant, Augustin découvre que, en réalité, Lydie en question est sa fille qu'il avait refusée il y a 30 ans. La maman de Lydie est bien la première femme d'Augustin. Alors, chers auditeurs, voilà affaire. Augustin qui, sans le savoir, enceinte sa fille qu'il a vue il y a 30 ans. Les hommes et les femmes vont nous appeler. Les hommes, si vous étiez à la place d'Augustin, que ferez-vous? Accepteriez-vous prendre comme femme votre fille désormais? Et la même question sera posée aux femmes qui vont nous appeler. Les femmes, si vous étiez à la place de Lydie, que ferez-vous? Accepteriez-vous prendre comme mari votre papa que vous avez vu il y a 30 ans? Je reprends donc cette situation un peu délicate. Augustin, lorsqu'il était jeune étudiant, enceinte une femme qui lui donne une jeune fille. Malheureusement, il a refusé l'enfant et fut la maman également. 30 ans plus tard, il découvre une nouvelle femme qui s'appelle Lydie. Mais pendant les 5 années passées ensemble, Lydie ne lui a jamais donné son nom de famille. Parfois, dans les causeries, Lydie, sa copine, demande à Augustin de venir vouloir l'aider à prendre contact avec son papa dont elle ignore le nom. Donc, Lydie demande à Augustin de l'aider à voir son papa, qu'elle veut voir son papa, elle ne sait plus là où son papa est. Alors, quelques années plus tard, Augustin enceinte Lydie, ne sachant même pas pour Augustin, c'est que Lydie, c'est une fille comme ça. Le jour de faire les papiers de déclaration de leur enfant, Augustin découvre qu'en réalité, Lydie en question est sa fille qu'il avait refusée. La maman de Lydie est bien la première femme d'Augustin. Et la maman vit aussi. Chers auditeurs, voilà affaire. Augustin, qui sans le savoir, enceinte sa fille qu'il a vue il y a 30 ans. Et aujourd'hui, nous allons laisser les hommes nous appeler, les femmes nous appeler sur le 01 44 70 44 44. Et si vous êtes homme, vous nous appelez votre question. C'est ceci, si vous étiez à la place de Augustin, que feriez-vous? Allez-vous accepter prendre comme femme votre fille, puisqu'elle vous a déjà fait enfant? Et vous êtes à la maternité, vous êtes en train de faire les papiers. Alors les femmes, si vous étiez à la place de Lydie, toi Lydie, tu cherchais ton papa il y a 30 ans, voilà que tu as commencé par sortir avec ton papa sans le savoir. Et lorsqu'il s'agit maintenant de faire les papiers de votre enfant, tu découvres que en réalité ton mari, c'est ton papa que tu cherchais il y a 30 ans. Est-ce que tu vas accepter prendre comme mari ton papa? Ou qu'est-ce que tu vas faire? 01 44 70 44 44. Je veux vraiment vous écouter. Le standard est ouvert. On veut écouter les hommes, on veut écouter les femmes. Et s'il y a des conseils à donner, vous pouvez les prodiguer. Et pour que des situations du genre n'arrivent pas, je sais que vous avez beaucoup de choses à dire ce matin. Vous allez donc nous appeler sur le 01 44 70 44 44. Augustin, lorsqu'il était jeune étudiant, enceinte une femme qui lui donne une jeune fille. Malheureusement, il a refusé l'enfant et fut la maman aussi. 30 ans plus tard, il découvre une nouvelle femme qui s'appelle Lydie. Mais pendant les 5 années passées ensemble, Lydie ne lui a jamais donné son nom de famille. Parfois, dans les causeries, Lydie, sa copine demande à Augustin de l'aider à prendre contact avec son papa dont elle ignore le nom. Quelques années plus tard, Augustin enceinte Lydie. Le jour de faire des papiers de déclaration de leur enfant, Augustin découvre qu'en réalité Lydie en question est sa fille qu'il avait refusée. La maman de Lydie est bien la première femme d'Augustin. Chers auditeurs, voilà affaire Augustin qui, sans le savoir, enceinte sa fille qu'il a vue il y a 30 ans. Les hommes, si vous étiez à la place d'Augustin, que feriez-vous? Accepteriez-vous prendre comme femme votre fille désormais? Ou bien les femmes, si vous étiez à la place de Lydie, que feriez-vous? Accepteriez-vous prendre comme mari votre papa? Lydie, non, c'est pas vous Lydie, hein, parce que Lydie a la technique ici, c'est pas Lydie. Lydie me dit qu'il y a quelqu'un qui est au bout de la ligne. Nous allons prendre la personne rapidement. Bonjour. Allô? Il est parti. Une autre personne va s'installer sur la même ligne. On va la prendre. Bonjour.
8: Bonjour.
7: Soyez le bienvenu. Comment on vous appelle?
8: Je suis M. Olivier Ayedeto. Je suis Bayerou.
7: Ah, M. Ayedeto.
8: Oui.
7: Le prénom, c'est quoi?
8: Olivier.
7: Olivier Ayedeto.
8: Oui.
7: D'accord. Depuis Bayerou, on vous écoute.
8: Ah, vraiment, le sujet, c'est de l'État, hein, de l'État. Pour ma part, papa n'a qu'à laisser tranquillement sa fille. Sinon, avant, il ne savait pas qu'il était sa fille. La malédiction ne peut plus tomber sur lui, parce qu'il ne savait pas de sa fille. Et maintenant, qu'il a su que c'est sa fille, il est dans l'obligation de se séparer de sa fille.
7: Et comment il vous fait pour l'enfant? Oui.
8: Bon, l'enfant, c'est un don de Dieu, on peut être un don de Dieu, regardez. Mais la relation va s'arrêter là. Pour qu'il n'y ait pas la majesté qui tombe sur les deux.
7: L'enfant qui naît n'a pas demandé tout ça. Donc, offrez quand même un environnement sain à votre enfant.
8: Oui, un environnement sain, papa peut garder l'enfant, il n'y a pas de souci. Mais la relation entre papa et sa fille va s'arrêter immédiatement.
7: Vous connaissez les femmes, mais si Lydie disait qu'elle ne va pas quitter, que c'est des choses qui arrivent dans la vie et vous donnez des raisons un peu farfelues.
8: Je comprends Lydie que c'est dangereux, que c'est l'abomination.
7: D'accord. Vous appelez ça oui. De l'abomination.
8: Oui,
7: Monsieur de Bayerou, je vous dis merci. On va écouter les autres juste après vous aussi, hein, parce que je sais que les avis seront partagés à cause de la sensibilité donc de ce sujet que nous mettons sur tapis ce matin. Auditeur en ligne, bonjour.
9: Oui, bonjour.
7: Oui, monsieur, présentez-vous.
9: Oui, moi c'est Michel Matakawi.
7: Michel
9: Matakawi.
7: Michel Matakawi.
9: Oui.
7: Vous appelez de quel quartier, monsieur Michel?
9: Oui, par rapport à Transat.
7: Vous êtes à Transat, d'accord. On vous écoute sur le sujet, là.
9: Oui, merci. J'ai écouté le sujet, n'est-ce pas, du jeu. Je commence à déplorer le cas, d'accord, de l'enfant qui est issu de cette relation que je pourrais qualifier, n'est-ce pas, d'abominable. Tout ce qui est, n'est-ce pas, de la femme, il n'a qu'à arrêter cette relation aussi. Quelquefois, cet amour qui était né, avant qu'il ne se rende compte qu'ils sont n'est-ce pas père aussi, je crois que c'est une relation arrêtée tout de suite. D'ailleurs, à moins que ça me dise, sinon personne d'entre les deux ne pourrait ne pas continuer cette relation-là. Ça, c'est mon analyse personnelle, parce que je ne peux pas admettre ou concevoir qu'un père vive avec sa propre fille, ça je me dis.
7: Mais, oui, mais ils ne savaient pas. Ils étaient ensemble depuis 5 ans. Ils ne savaient pas. Parce que c'est le père qui a rejeté l'enfant quand l'enfant est né. Mais 30 ans après, donc, lui, il est sorti. Et comme ça, il a commencé par entretenir des relations avec l'enfant jusqu'à ce que la grossesse ne sorte. Vous voyez? Donc, la fille n'a jamais donné son nom de famille. La fille dit, je m'appelle Lydie, c'est tout. Donc, vous savez. Et pour le monsieur, c'est fini, quoi.
9: Oui, mais je vous comprends très bien, il ne savait pas, d'accord. Parce que à cette époque, peut-être, pour des raisons qu'on ne peut pas aujourd'hui expliquer, a rejeté, d'accord, cette grossesse, mais aujourd'hui, qu'il sait. Je dis tout le temps la réalité de notre culture, de la nature, ma foi, qui peut ne pas nous rattraper, il faut arrêter cette relation sociale. Il n'y a pas que l'homme qui existe, n'est pas au monde comme femme. Il n'y a pas que l'homme qui existe, n'est pas au monde comme homme.
7: C'est ça.
9: Il n'y a pas que l'homme qui existe, aller là où il faut, c'est pas au village, pour qu'il soit, n'est pas, et leur suivre.
7: C'est bien ça. Allez, merci beaucoup, Michel Mataka. Vous pouvez revenir hein, si vous avez encore d'autres avis à partager avec nous. Alors, on vient de recevoir deux auditeurs, Olivier Ayoto, qui nous appelait de Beyrouth, qui parle de l'abomination, et Michel Matakawi, qui nous appelait de Transat, qui parle aussi de l'abomination. Les deux disent de laisser calmement la femme et de ne pas continuer cette relation. On va prendre la troisième personne. Bonjour.
10: Oui, bonjour, monsieur.
7: Oui, présentez-vous aux auditeurs.
10: Oui, c'est Boto Georges de Pipipirou.
7: Boto Georges.
10: Oui.
7: Soyez bienvenus. On vous écoute, monsieur Georges.
10: Ok, la fin, là, vraiment, c'est compliqué. Ouais. En réalité, si c'est pour moi, là.
7: Oui, c'est pour ça que vous appelez, d'ailleurs.
10: Ah, l'enfant, là, doit sortir, hein.
7: Oui.
10: Légalement, hein. Il faut sortir l'enfant légalement.
7: Bon, est-ce à dire que même si l'enfant, ce qui est sûr, l'enfant va sortir légalement comme vous l'avez souhaité, mais est-ce que vous allez continuer la relation avec Lydie, votre fille que vous avez laissée il y a 30 ans?
10: Ben, on doit. Je vais voir là. Si je ne savais pas que c'était ma fille.
7: Mm-hmm.
10: Si l'enfant là naît, ça ne serait pas logique. Comment va appeler l'enfant là, dans la famille?
7: L'enfant doit avoir un prénom forcément. Ça peut être Évariste, ça peut être Syriaque.
10: Non, quel nom de famille l'enfant va finir?
7: Oui, bien, l'enfant porte le nom de papa. Même si vous ne pouvez pas sortir avec l'enfant, l'enfant doit porter un nom de famille. Aujourd'hui, l'enfant peut porter le nom. Il y a des femmes qui donnent le nom de famille aux enfants. On voit ça très souvent. Bon, est-ce que c'est ça qui va résoudre le problème? La question qu'on se pose ici, c'est de savoir si vraiment vous allez continuer la relation avec Lydie.
10: Non, non, non. Ça ne peut pas continuer.
7: Et s'il y avait, vous savez qu'il y a amour, véritable amour entre vous, depuis plus de 5 ans?
10: Non, l'amour est déjà fini, hein, s'il vous plaît.
7: Alors,
10: une fois que c'est découvert comme ça, là, il n'y a plus d'amour.
7: Vous allez fuir, Lydie, ou bien vous allez l'inviter, vous allez parler avec elle et lui dire certaines vérités?
10: Non, on doit s'entendre. Je ne veux pas fuir, on doit s'entendre.
7: Mais si elle ne veut pas vous entendre, elle ne veut pas vous écouter, pour elle, c'est que vous êtes mari.
10: Là, on va faire appel au sage.
7: D'accord. Vous ne voulez pas que ça continue. Vous voulez faire appel au sage pour que les sages puissent véritablement juger.
10: Oui, parler mieux à la dame pour qu'elle puisse comprendre quoi.
7: Oui, avant de partir, monsieur Georges, est-ce qu'avec cette situation, désormais, quand vous sautez, il est parti? D'accord, je vais réserver la question à l'auditeur qui suit, notre ami Bolo Georges, depuis Tétiro. Bonjour, vous êtes sur Fraternité FM, c'est le 96.5.
11: Oui, bonjour aussi.
7: Oui.
11: J'appelle.
7: On vous appelle comment? Tchao Elise, vous êtes une femme?
11: Oui, j'appelle depuis Canada.
7: D'accord, ça fait plaisir. Alors, Elise, je vous écoute. Si vous étiez à la place de Lydie, qu'allez-vous faire?
11: La relation, là, ça ne me sera plus. Moi, la place de Lydie, vraiment, je n'ai même pas vouloir que ça continue. Si la grossesse n'était pas, si les gens n'étaient pas liés, moi, à la place de Lydie, j'allais même avorter la grossesse. Comme mon frère est né, mon frère est innocent. Lydie aussi est innocent. On est né, le papa n'a qu'à reconnaître l'enfant et arrêter la relation avec sa fille. Et si vous me permettez, je profite de l'occasion pour dire à mes hommes. Pour éviter tout genre de choses-là.
7: Oui.
11: Quand on fait la situation-là, abandonner jamais la femme avec une grossesse. Parce que si on se dit qu'il avait reconnu la grossesse, il avait pris ses responsabilités, peu importe les moyens qu'il n'avait pas, on ne serait pas là aujourd'hui. Parce que ce cas-là, ça existe vraiment. Et nous vivons ça de nos vies. Et ça a fait que beaucoup de femmes aujourd'hui sont mères célibataires à cause de deux gens, des choses. Je vous remercie.
7: Merci beaucoup, madame. Et Elise, merci vraiment, hein, à madame Elise qui a dit que si c'était pas de relation, la relation ne va pas continuer. Et elle a profité pour donner des conseils aux hommes, n'abandonner jamais les grossesses. Bonjour.
12: Oui, allô?
7: Oui, madame va se présenter aux auditeurs. Comment on vous appelle?
12: Moi, c'est Shavira Diatou.
7: Ah, dira tout.
12: Je t'appelle depuis Perugera.
7: Oui, redonnez-moi votre nom et prénom.
12: Shavira Diatou.
7: Ok, Shavira Diatou.
12: Oui.
7: Alors, vous avez écouté le sujet et que vous inspire tout ce qui s'est passé?
12: Et je voulais vous demander une question. Quoi. La fille a déjà accouché.
7: Oui, l'enfant est déjà sorti. C'est pour faire les papiers et à l'enfant, à la maternité, qu'on a découvert que la fille a découvert que papa, c'est son père, c'est-à-dire ouais. Son mari et son père. Et quand ils ont commencé par vraiment se parler, les vérités sont sorties. Je vous écoute.
12: Parce que c'est une malédiction, ça va continuer. Même l'enfant peut avoir des, comment dit-on, beaucoup, et 30 ans après aussi, ça serait la même chose qui va se répéter. Vous voyez, c'est une malédiction. Et ça peut même donner des soucis à l'autre grand-mère de la fille, quoi, la dame qui a vécu ça. C'est une grande malédiction. Mais vraiment, c'est une grande raison de ne plus continuer leur relation là. C'est une malédiction. Elle aurait dit à son papa aussi, le père là aussi, c'est un inconscient. Vraiment, vraiment les hommes n'ont qu'à vraiment
7: non
12: me
7: mais,
12: pardonner.
7: Non, c'est mais pas vous avez la responsabilité.
12: Si tu n'as pas les moyens, tu n'as pas les moyens. Dieu, c'est Dieu qui garde l'enfant.
7: Rabiatou. Hein?
12: Oui.
7: Les responsabilités sont partagées. Papa ne savait pas. Papa a cherché une fille comme les hommes cherchent. La fille aussi ne savait pas.
12: 5 ans de relation, tu ne connais pas le nom de famille d'avec la personne qui tu sors.
7: Non. Hein? En fait, quand l'enfant est né, et certainement on lui a pas donné le nom de son papa. Donc quand elle a grandi et elle dit que bon voilà, elle est en train de chercher son papa et tout et tout.
12: Elle a fait là vraiment souffert avec sa maman. Voilà ce qui arrive maintenant.
7: Voilà. Est-ce que
12: Dieu va les aider, mais si c'est moi, mais c'est déjà fini comme ça avec le papa.
7: Alors
12: le papa, c'est le papa qui a tout causé.
7: Alors que vous avez tant. Ce monsieur, lorsque vous étiez dans les... Vous savez...
12: Allô?
7: Oui. Alors que vous avez tant, votre chérie. Elle est partie?
12: Oui.
7: J'ai dit, mais il y a de l'amour. C'est parce qu'il y a l'amour que la grossesse est sortie. Vous êtes restés ensemble pendant 5 ans.
12: Oui, c'est parce qu'ils ne savaient pas. Ils étaient, c'est l'amour, ça, ce n'est pas de l'amour, c'est le lien de sang. L'un des gens qui les a fait ça, l'amour là, c'est pas que le vrai amour ça là, c'est l'amour familial ou bien comment on dit, c'est ça qui a fait, c'est ça là, c'est pas le vrai amour.
7: Super. Rabiatou, est-ce que vous avez des conseils à donner aux hommes?
12: Oui, vraiment, je veux dire aux hommes que si vous avez un fait, vous avez fait, c'est nous tous qui font le goût là, mais... C'est arrivé comme ça, si vous ne pouvez pas vite, mais le nom de famille, il faut accepter. Et ça vous dit à tous les filles aussi, parce que d'autres hommes n'ont plus confiance à les femmes, c'est pour ça qu'ils refusent les grossesses là. Donc les dames, les petites filles, les jeunes d'aujourd'hui soient sérieuses aussi à leur homme.
7: Alors avant de partir, Rabiatou, est-ce que après ce sujet, lorsque un monsieur va vous... Alors, oui, vous m'entendez?
12: Oui, je vous reçois.
7: Je dis après, donc, ce sujet, si vous sautez et qu'un homme vous draguait, est-ce qu'il ne faut pas lui demander ses papiers, et sa carte CIP, pour vraiment voir si c'est peut-être...
12: Oui, vraiment, faut renseigner même sa famille, aller voir ses parents. Aller visiter sa maison. Pour moi, même si je sors, mais je ne sors pas avec quelqu'un qui vit, on va se voir à l'hôtel. Si tu n'as pas de maison, ne me cherche pas.
7: Ah, il faut que la personne ait de maison d'abord.
12: Oui, il y a de maison. Si tu as de ça, on vient quoi, on va aller voir ta famille, si tu veux vraiment de moi. Mais pour se goûter, aller se voir dans les hôtels, là, non.
7: Sabiatou.
12: Allô?
7: Rabiatou.
12: Oui.
7: Oui. Ben, je sens que vous êtes une femme, bon, pas trop dure, mais vous avez vos principes, hein, c'est ça.
12: C'est ça, c'est la vie, là, c'est ça qui a amené tout ça. Si tu es une femme, tu es devant un homme, veut de toi, et la personne veut vraiment. Il y a des gens, maintenant, ils veulent seulement goûter et partir. Maintenant, c'est là où je sais, la grossesse ne prévient pas. Il a goûté, c'est venu, on dit que tu es enceinte, tu dis non. Maintenant, tu viens enceinte ta fille. Ça, c'est une machine, mais tu pour le garçon et son fils maintenant.
7: D'accord, merci beaucoup Rabiatou, on a pris bonne note, on a compris, merci, vraiment merci pour votre point de vue. On va passer à un autre auditeur, merci à Olivier Aïdoto, Michel Batakawi, Bodo, Georges, Ciao, Élise et à l'instant, salut Rabiatou. Auditeur en ligne, bonjour.
13: Bonjour.
7: Ah oui.
13: Madame Élise, c'est
7: revenu. Madame Élise, d'accord, ciao.
13: J'aimerais ajouter une touche.
7: Très bien.
13: Pour dire à nos deux femmes, à nos filles, elle a elle-même là, d'être contente quand tu rencontres un homme. Si tu aimes la fenêtre des choses, c'est aller en famille. Les relations secrètes là, là. Je t'aime là. L'amour au vol.
7: Oui.
13: Le coup de foudre là, là. Si au début même de la relation, elle avait expliqué son cas, peut-être qu'elle n'allait pas arriver là.
7: C'est vrai.
13: Vraiment, ce sujet-là, moi, ça m'a pénétré d'une manière vraiment. Je demande même quel est le cœur de l'enfant.
7: Madame Élise, je vais vous poser une question. Dites-moi, peut-être que c'est vous, la maman de Lydie. Et comme ça, en ville, vous avez appris l'histoire. Et vous voyez que c'est votre fille, que votre mari vous a laissé il y a 30 ans, qui est tombée enceinte de votre ancien mari. Qu'allez-vous faire? Et qu'allez-vous dire à Lydie?
13: Vous savez.
7: Oui.
13: Il y a, si le choc, même la maman peut rendre l'âme. Parce que, supposons, voilà, elle-même, là, je te rappelle tout le monde. Mais moi, vraiment, je ne vais pas dire à ma fille de continuer. Je dis à ma fille de stopper. Même la relation père et fille n'avait pas ne pas exister entre mon enfant et cet homme.
7: C'est ça.
13: Même la relation père et fille n'existera pas. Moi, je dis. Parce que vraiment,
7: c'est vraiment choquant. Merci beaucoup.
13: Oui. On oui. rencontre même des frères et sœurs qui se marient sans se connaître. Peut-être que le jour de la dot, on se rend compte que c'est mon grand frère ou bien c'est ma petite sœur.
7: Oui, et vraiment. Merci beaucoup, Madame Élise. Et continuez pas à sensibiliser vos enfants et que ça soit garçon comme fille. Ça peut arriver à tout le monde.
13: Je dis à mes enfants. Comme femme là, si tu rencontres quelqu'un, il faut me l'amener. Je te pose la question, tu sais quitter quelle famille, tu es tout. Tu n'es pas allé tomber sur ces gens de choses. Merci beaucoup, vraiment, pour nous dire à vous.
7: Vraiment merci, c'est moi qui vous remercie pour votre participation à cette émission. Je dis c'est la fin de cette émission parce que après ça je vais passer dans un autre studio. Lydie Mehou me demande de prendre le bonus. On va le prendre alors. Bonjour.
14: Bonjour.
7: Oui, monsieur, vous appelez comment?
14: Je m'appelle Olaye Louis.
7: Léona?
14: Olaye Louis.
7: Ah d'accord, monsieur Louis Olaye.
14: Oui, oui.
7: Je vous écoute.
14: Vraiment, j'ai écouté l'émission là. Ça est dit, c'est dangereux. Ça pour la société. Les gens, ça dit, ils cherchent les femmes. Ça dit, il faut réduire la fille, il faut chercher. Sans réfléchir, au moins, tu peux demander à la fille qui vient de quelle famille.
7: C'est ça.
14: Comme la fille aussi peut demander au monsieur, ah, tu es de quelle famille. Tout ça là fait partie de l'éducation. Parce que l'éducation, je dis, est possible. Où ta fille va sortir à l'école, elle rentre à leur bout. L'éducation est possible. C'est ça qui a mis tous ces deux autres là. C'est très bien, nous ne pouvons pas des familles qui sont. J'écoute ça là, mais c'est dangereux. D'un coup, il y a des pays, ceux-là, on devait les tuer. C'est que c'est le délai. Hein. La fille et le monsieur les tuent. Il y a des pays qui n'acceptent pas ça. Hein. C'est surtout les milieux qui sont restés noirs pour les tuer. Il y a les milieux ethniques qui n'acceptent pas ça.
7: C'est vrai. Donc,
14: les choses comme ça arrivent, oui. On les tue pour éviter le problème.
7: C'est vrai.
14: Merci beaucoup.
7: Vraiment, merci. Je crois que si on veut, on va revenir avec ce sujet demain parce que j'ai constaté que ça vous intéresse et vos conseils ne sont pas tombés dans les oreilles du sou. Merci à Olivier Aïdoto qui nous a appelé de Beyrouth, qui pour lui c'est une abomination. Michel Matakawe qui a appelé de Tronzor, pour lui aussi c'est une abomination. Lui, il a dit carrément de laisser la femme. Tout comme Georges Boulot, qui est appelé le Jitirou, qui demande à ce que les gens, la fille fasse appel au sage, mais le monsieur fasse appel au sage pour pouvoir décanter la situation. Et à Madame Élise Tchaou, qui nous appelle de Kandabé, pour être pas de relation, elle en a profité pour prodiguer beaucoup de conseils. Et elle a dit tout à l'heure de ne pas abandonner les grossesses. Ça, c'est très important. Et merci à notre sœur de Kérouguera, Madame Sabira Biatou. Et en fin de compte, merci à Louis Olaye. Nous allons vous donner rendez-vous pour demain. Il va sonner forcément 11h, passé de 20-25 minutes. Alors, nous allons prendre la pause et revenir cette fois-ci pour le jeu. Ce sera entre 10h et 10h50. Soyez nombreux à l'écoute. Merci à Lydie Mérou pour la collaboration technique.
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un petit léger de retard, nous allons donc commencer cette émission ludique. Nous allons rester donc aujourd'hui au quartier Wansiro pour le jeu de ce mardi. Mardi 2 juin 2026. Question sport, question fidélité, fraternité, question sponsor, question géographie. Ce sont les différentes thématiques que je vais vous proposer tout au long de cette émission. Et si vous avez envie de jouer avec nous, c'est le 01 44 70 44 44. Je redonne le numéro, c'est le 01 44 70 44 44 pour vous qui voulez jouer avec moi ce midi. On dit merci à ceux qui nous accompagnent tous les midis. Imaginatif Coiffutresse, merci. Merci à la cafette chez Diallo à Bundaru. SRS Ecopressine, merci. On dit merci à Philippe Bocodaro qui nous a envoyé des agendas pour les gagnants. Merci beaucoup Philippe Bocodaro. Nous avons reçu ces agendas. Vous avez le remerciement de tous les auditeurs.

0: Attendez, nous allons donc planter le décor avec le premier son de cette émission.
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Voilà, 26 minutes après 12h, nous allons donc faire un tour standard. Et l'ouvrir pour les auditeurs qui veulent jouer avec moi ce midi. Après la mise en condition, place au jeu proprement dit sur le 01 44 77 44 44. Je rappelle que nous avons des agendas pour les auditeurs, des agendas envoyés par monsieur Philippe Bocodaro. Et nous jouons ce midi à Wansirou

0: Allez, prends-moi un cadeau. Bonjour, mon ami. Allô?
1: Il est parti.
0: Un auditeur en ligne, bonjour. Allô?
2: Allô, bonjour.
0: Bonjour, monsieur, comment vous appelez?
2: Monsieur, bonjour, Wallis.
0: Monsieur Wallis.
2: Oui, oui.
0: D'accord. Wallis quoi? Monsieur Wallis quoi?
2: Oui. Odou.
0: Ah, d'accord. Monsieur Odou Wallis.
2: Odou.
0: D'accord. Wallis m'appelle de quel quartier?
2: Alberta.
0: D'accord. Alors, Wallis.
2: Oui.
0: Vous appelez du quartier Albarica. Dites-moi, Wallis, en quelle unité s'exprime la résistance électrique? En quelle unité s'exprime la résistance électrique? Pour Wallis.
2: En quel...
0: Ah non, c'est la puissance qui est en watts. La résistance électrique, c'est en ohm. OHM. Pas de grave, il faut me rappeler rapidement.

0: Alice, c'est parti. Une autre personne est là. Bonjour.
1: Bonjour.
0: Bonjour.
1: Oui, c'est la part de Moussa Saïdi depuis le quartier Zanzira.
0: Monsieur Moussa Saïdi, oui. Depuis le quartier Zanzira.
1: Oui.
0: D'accord. On a fait deux jours.
1: Je n'ai pas entendu.
0: On a fait deux jours.
1: D'accord.
0: Alors, monsieur Moussa,
1: oui.
0: Quelle est la formule chimique de l'eau? Quelle est la formule chimique de l'eau? Vous proposez quoi?
1: Glace.
0: Quoi?
1: Glace.
0: Silence.
1: Glace, glace.
0: Glace?
1: Oui.
0: Non, ce n'est pas glace, la formule chimique de l'eau. C'est vrai que la glace provient de l'eau, mais ce n'est pas la formule chimique de l'eau. À tout à l'heure.

0: Bonjour, je rappelle qu'il n'y a pas de port à Boboué, hein, à Abidjan. Bonjour.
1: Monsieur Lassissi Ourou depuis Banikani.
0: Monsieur Lassissi Ourou depuis Banikani. D'accord. Monsieur Lassissi Ourou. Allez, on y va vite avec vous. Quel est l'oiseau le plus rapide au monde? Quel est l'oiseau le plus rapide au monde?
1: Calao.
0: Pardon?
1: Le Calao.
0: Non, c'est pas le Calao, c'est le faucon pèlerin. À tout à l'heure, merci beaucoup.

0: quel est l'oiseau le plus rapide au monde? C'est le faucon pèlerin. Le faucon pèlerin peut atteindre une vitesse de 390 km en piqué. Tous les midis, on fait le jeu. On offre des cadeaux. Et ceci grâce à nos sponsors. On ne se sera jamais de remercier. Bonjour. Bonjour. Oui, votre nom?
1: Latif.
0: Le nom et le prénom, s'il vous plaît.
1: Ponti Latif.
0: Ponti Latif.
1: Oui.
0: Comment on écrit, comment ça s'écrit, votre nom de famille?
1: P.
0: Pardon?
1: P.
0: Oui.
1: P. A.
0: P. A.
1: N.
0: Oui.
1: T. I.
0: Latifou.
1: Oui.
0: Latifou fait quoi dans la vie?
1: Je suis écolier.
0: Vous êtes écolier. Et vous passez en quelle classe?
1: En sixième.
0: Vous êtes, vous passez en sixième. Non, mais ça veut dire que vous ne vous passez en sixième, vous devrez être vous êtes candidat au CEP. Latif. Apparemment, on ne s'entend pas, on ne se comprend même pas. Lorsque les enfants appellent, il faut leur permettre de vraiment bien s'exprimer.

0: Parce que quelqu'un qui va en 6e cette année, ça veut dire qu'on parle du CEP. Et si les candidats au CEP ne doivent pas aller dans la cabine pour appeler, il doit se reposer pour se préparer pour 15h. Bonjour mon ami.
1: Bonjour.
0: Oui, votre nom, parlez fort.
1: Agbessi
0: Elodie. Alors, Elodie Agbessi, quel est le sport national du Bhoutan? Quel est le sport? Quel est le sport national du Bhoutan? Ça ne vient pas tout à l'heure.

0: Julien.
1: Auditeur en ligne, bonjour.
2: Bonjour.
1: Oui, votre nom?
2: Orunla Clémence.
1: Orunla Clémence.
2: Oui.
1: D'accord. Orunla Clémence.
2: Oui.
1: On y va très vite. En quelle année René Soglo est nommé rédacteur en chef de Radio Fraternité FM? En quelle année René Soglo est nommé rédacteur en chef de Radio Fraternité FM? Je vous écoute.
2: Aucune idée.
1: À tout à l'heure. Satan.

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1: Pour moi,
0: 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Sache 12h35 minutes.
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0: Envie de jouer avec moi. 01 44 77 44 44. Vous êtes en direct. Et nous sommes sur Fraternité FM, la 96.5. Attention, j'ai quelqu'un. Bonjour.
2: Bonjour,
0: c'est. Oui, votre nom?
2: Abassi Moumouni.
0: Abassi. D'accord. Abassi Moumouni, depuis le quartier Albarika. Monsieur Moumouni Abassi.
2: Oui.
0: Alors, hein, on est en train de chercher le premier point de la semaine d'abord, n'est-ce pas?
2: Justement.
0: Oui, ben, écoutez, ça va aller. Aujourd'hui, c'est mardi, on a encore beaucoup de temps devant.
2: Voilà. Ok, allons-y.
0: On peut aller?
2: Oui, ça va.
0: Combien de buts ont été marqués par Paul Pogba lors de la finale de la Coupe du Monde de 2018?
2: Il a marqué 3 buts.
0: Non, un seul but.
2: Ok, tout à l'heure.

0: Un seul but, Paul Pogba aura marqué le troisième but français de la finale contre la Croatie. Il est là, un ami, bonjour. Allô? Bonjour mon ami.
1: Oui,
0: présentez-vous rapidement.
1: On est Dino.
0: Dino quoi? Pardon?
1: Mohamed Dino, depuis Zongo.
0: Ah, Mohamed Dino.
1: Dino.
0: Ah, d'accord, Dino.
1: Dino, G-I-M-O-N.
0: G-I-M-O-N.
1: D-D-D-I-M-O-N.
0: Ah, ok, d'accord, Dino.
1: Oui.
0: Dino quoi?
1: Mohamed.
0: Dino, Mohamed fait quoi dans la vie?
1: Je suis agent de sécurité.
0: Ah, agent de sécurité, vous êtes de service ou vous êtes de repos?
1: Je suis de service.
0: Ah, d'accord. Et vous profitez rapidement pour m'appeler.
1: Oui.
0: D'accord, je ne vais pas trop vous prendre votre temps.
1: D'accord.
0: Avant de rejoindre le Real Madrid, dans quel club français Karim Benzema a-t-il évolué au début de sa carrière de footballeur? Avant de rejoindre... Je vous reprends la question posée. Avant de rejoindre le Real Madrid, dans quel club français Karim Benzema a-t-il évolué au début de sa carrière de footballeur?
1: L'Olympique de Marseille.
0: Ah non, il fallait dire l'Olympique Lyonnais.
1: L'Olympique Lyonnais, non.
0: Oh là là, à tout à l'heure. Avant de rejoindre le Real...

0: Il évoluait au début de sa carrière de footballeur. C'est l'OL. Avant de rejoindre le club de la capitale espagnole en 2009, Karim Benzema a fait le bonheur de l'Olympique Lyonnais de 2005 à 2009. Bonjour.
1: Allô?
0: Bonjour. Comment vous allez? D'accord. Présentez-vous.
1: Juliano
0: quoi? Parlez fort.
1: Agbebe Juliano.
0: Agbebe Juliano.
1: Oui.
0: Ok, d'accord, j'écris au son, hein. Parce que vous aussi, vous êtes un peu éloigné du combiné. Juliano fait quoi dans la vie?
1: Il est élève.
0: Vous êtes élève en vacances déjà?
1: Oui.
0: D'accord. Juliano.
1: Oui.
0: De quel pays est originaire le footballeur Diego Maradona? Je vous écoute.
1: Argentine.
0: Diego Maradona est originaire de l'Argentine. Juliano, vous avez un point. À tout à l'heure. Juliano est parti. Bonjour. Oui, parlez fort, s'il vous plaît. Qu'est-ce qui se passe?
1: Oui, c'est Abassi Moumouni de retour.
0: Abassi Moumouni. Et...
1: Ouais.
0: D'accord. Lorsque vous nous appelez, c'est quoi? Vous êtes dans un divan?
1: Non, malheureusement.
0: Parce que la voix, ça ne porte pas, comme avant.
1: Ok, je suis assis quand même.
0: D'accord. En quelle année Diego Maradona a-t-il gagné la Coupe du Monde de football avec l'équipe nationale d'Argentine? En quelle année Diego Maradona a-t-il gagné la Coupe du Monde de football avec l'équipe nationale d'Argentine? Moins 3 ans, ça fait 1986.

0: Quelle année Diego Maradona a-t-il gagné la Coupe du Monde de football avec l'équipe nationale d'Argentine? C'était en 1986. L'Argentine de Diego Maradona gagne la Coupe du Monde de 1986 face à l'Allemagne de l'Ouest sur le score de 3-2. Au total, il marquera 5 buts dans la compétition. Bonjour.
1: Bonjour, ma soeur.
0: Oui, comment ça va, ma soeur?
1: Ça va bien.
0: Allez, le nom et le prénom?
1: Patano Sephora.
0: Sephora quoi?
1: Patano.
0: Ah, d'accord. Patano Sephora.
1: Oui.
0: Patano Sephora m'avait appelé hier.
1: Oui.
0: Mais n'avait pas encore gagné de points.
1: Non.
0: D'accord. C'est pas grave. On va voir ce que ça va donner aujourd'hui.
1: Oui.
0: Sephora Patano.
1: Oui.
0: Question facile pour vous. Est-ce que vous êtes là?
1: Oui.
0: D'accord. Patano Sephora.
1: Oui.
0: Comment écrit-on etc.?
1: ETC.
0: Non, ça c'est pas ça, c'est une abréviation.
1: Vous dites?
0: Ça c'est une abréviation. Écrivez-moi le tout, ça dit etc. C'est écrit comment? Il y a pas, faut pas faire l'abréviation.
1: E R A.
0: Non, c'est pas la bonne réponse. C'est faux. Hein?
1: Oui.
0: Il faut. Vous avez votre frère à côté?
1: Non.
0: Qui est à côté là?
1: Mémé.
0: D'accord, il faut essayer de dire à Mémé de vous aider à trouver la bonne réponse et vous me rappeler.
1: D'accord.

0: ou les 5 agendas envoyés pour les auditeurs. Merci. C'est gentil. Bonjour. Oui, votre nom?
1: Rula Clémence.
0: Oh, Rula Clémence. La fois passée, je vous avais demandé de me dire ce que veut dire SRS dans SRS Secours-Pressé. Vous n'avez pas cherché?
1: Non.
0: Ah ben, si vous n'avez pas cherché, c'est pas bon. Oh, Rula Clémence.
1: Oui.
0: Vous n'avez pas trouvé, c'est ça? Ok, pas de souci, je vais vous poser une autre question. En quelle année, chez Diallo, la cafétéria a-t-elle été créée? Je rappelle que c'est une cafète qui se trouve au quartier Bundaro.
1: 2024.
0: Non, c'est pas 2024, à demain carrément.

0: reprends celui-ci et je prends une pause de quelques secondes. Bonjour.
1: Bonjour, monsieur.
0: Comment on vous appelle?
1: Patane, c'est pour la guérison.
0: Vous avez cherché?
1: Non, mais a dit qu'elle ne sait pas.
0: Donc, si le grand frère vient à la maison le soir, il faut lui poser la question.
1: D'accord.
0: Alors, on va passer à autre chose.
1: D'accord.
0: Sephora, quelle est la surface d'un rectangle?
1: Hein?
0: Quelle est la surface d'un rectangle?
1: La surface d'un rectangle.
0: Oui.
1: Est longueur fois largeur.
0: La surface d'un rectangle est longueur fois largeur. Vous avez un point. Ça fait à deux mains.

0: 12h47, 5 minutes, bonjour. Allô?
1: Allô?
0: Oui, bonjour.
1: Bonjour.
0: Mm-hmm.
1: Allô?
0: Je vous écoute.
1: C'est Juliano.
0: C'est Juliano.
1: Oui.
0: D'accord, Juliano Agbede.
1: Agbodo.
0: Agbodo. D'accord. Juliano?
1: Oui.
0: Votre question, c'est maintenant et tout de suite. Question Fidélité Fraternité FM. Comment s'appelle le chef service technique de Radio Fraternité FM?
1: Comment ça dit, hein?
0: Comment s'appelle le chef service technique de Radio Fraternité FM?
1: René Seblo.
0: Vous êtes passé juste à côté. Bon appétit, à demain.

0: Une fois de plus, beaucoup de courage à Évariste Doucan. Auditeur en ligne, bonjour. Allô. Bonjour.
1: Bonjour.
0: Oui, vous êtes en direct sur Radio Fraternité FM, je vous écoute.
1: Oui, on m'appelle Maxime Yago, je vous appelle de Paris.
0: On vous appelle Maxime Yago, vous m'appelez de Paris.
1: Oui.
0: Alors, monsieur Maxime Yago,
1: oui.
0: Votre question, la question est déjà venue plus de deux fois. Hein. En quelle année René Soglo est nommé rédacteur en chef de Radio Fraternité FM?
1: Je peux pas attendre 2024.
0: C'est pas la bonne réponse.

Il est 12h50 minutes, c'est la fin de cette émission. Merci à toutes, merci à tous, merci à tous les sponsors qui accompagnent cette émission. Que Dieu rende vos bienfaits au centuple. Merci à Philippe Bocadaro, merci à Antonis Couture.

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0: 2026. Bonjour à tous. Les titres du journal. Le chef de l'État, Romuald Ouadani, au Niger. Il a été accueilli par son homologue Abdourahmane Tiani. Cette descente intervient dans un contexte de relance progressive du dialogue entre le Bénin et le Niger après une période de tensions diplomatiques. Romuald Ouadani est annoncé cet après-midi à Ouagadougou. L'analyse de la rédaction à suivre sur cette offensive diplomatique. Mission officielle du maire de Parakou en France, une visite de travail qui s'inscrit dans le cadre du renforcement des relations existantes et explorer de nouvelles opportunités, occasion privilégiée de nouer des contacts avec des partenaires techniques et financiers pour la cité de Koboru. Et puis deuxième jour de l'examen du certificat d'études primaires CEP, session de juin 2026, des dispositions organisationnelles, pédagogiques et sécuritaires sont prises pour assurer le bon déroulement de cet examen national. Le directeur départemental des enseignements maternels et primaires du Bogou demande l'accompagnement des parents en cette période décisive. Voilà pour le sommaire.
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0: Romuald Ouadani poursuit son périple dans la sous-région. Après le Nigeria, ce lundi soir, le président béninois est arrivé ce matin à Niamey, au Niger, où il a été accueilli à sa descente d'avion par le président nigérien Abdourahmane Tiani en personne. Un tapis rouge a été déployé pour la cérémonie d'accueil et les deux hommes ont procédé aux salutations officielles devant les délégations présentes. Cette séquence intervient dans un contexte de relance progressive du dialogue entre le Bénin et le Niger après une période de tensions diplomatiques. Aucune communication officielle détaillant le contenu des échanges n'a encore été publiée, mais cette visite est déjà perçue comme un signal politique important dans les relations entre les deux pays voisins. La question de la réouverture des frontières bénino-nigériennes et la situation sécuritaire dans la sous-région devraient être au menu des échanges. Il faut rappeler qu'hier à Abuja, au Nigeria, le président Romuald Ouadani a été reçu par son homologue nigérien, Bola Ahmed Tinubu, une visite d'amitié et de travail au cours de laquelle les deux hommes se sont penchés sur des questions stratégiques de coopération et des défis actuels dans la sous-région ouest africaine. Intégration économique et industrielle, coopération énergétique, sécurité maritime dans le golfe de Guinée, ainsi que la situation régionale et la préservation de la cohésion de la communauté économique des États de l'Afrique de l'Ouest, CEDEAO, sont les sujets abordés au cours de ce tête-à-tête. Le chef de l'État béninois va poursuivre sa tournée au Burkina Faso où il va s'entretenir avec le président Ibrahim Traoré sur des questions sécuritaires régionales, des perspectives de coopération économique et commerciale et des voies de renforcement de la solidarité entre les deux peuples. Et justement, pour analyser ces différentes visites, je reçois dans ce studio Jacques Degbé. Jacques, bonjour.
2: Bonjour Daryl.
0: C'est une offensive diplomatique que mène le président Ouadani depuis hier dans la sous-région. Quelle lecture faut-il faire de cette première sortie du chef de l'État?
2: Oui, on dit souvent qu'en diplomatie, la communication non verbale joue un rôle central. Eh bien, cela s'est une fois confirmé ce matin à Niamey, Romuald Ouadani, accueilli sur tapis rouge devant un monde impressionnant. Les drapeaux nigériens et béninois qui flottent ensemble dans la capitale nigérienne. Romuald Ouadani, Abdourahmane Tiani, bras dessus. Et encore quelques semaines, Daryl Medegan Fagla, personne n'oserait parier un seul copec sur un tel scénario. C'est dit qu'il y a un vent nouveau qui semble souffler dans les relations entre les deux pays. Au Nigeria, ce lundi soir, c'était aussi une ambiance convivial entre Ouadani et Tinubu. Le président béninois a été reçu par son homologue nigérien avec au menu des discussions, des questions d'intégration économique et industrielle, de coopération énergétique, de sécurité maritime dans le golfe de Guinée, ainsi que la situation régionale et la préservation de la cohésion au sein de l'espace CEDEAO, la communauté économique des États de l'Afrique de l'Ouest. Les mêmes questions seront aussi abordées tout à l'heure avec le président burkinabé Ibrahim Traoré, puisque le président Wadaï, vous l'avez dit, est attendu au pays des hommes intègres dans quelques heures. Bref, ces visites s'inscrivent dans la diplomatie de voisinage active que le chef de l'État béninois entend conduire avec l'ensemble des États riverains du Bénin. Une diplomatie fondée sur le dialogue, le respect mutuel et la conviction que les destins des nations ouest-africaines sont étroitement liés. Une sorte d'aube nouvelle qui s'élève sur la sous-région ouest-africaine, saluée par Anuel Kumba Kumsé, ancien ambassadeur du Bénin près le Niger et le Burkina Faso. On va le suivre.
3: C'est une très bonne chose de faire la visite par les voisins. D'abord, en allant chez les voisins, ça montre donc l'ouverture que le nouveau président affiche pour être de concert avec ses voisins. Et puis, les voisins, quand même, c'est les peuples frères et qui se retrouvent de part et d'autre. Oui. Donc, c'est tout cela normal. Ça montre bien que c'est un vent quand même de détente qui souffle. Et je pense que ça serait quand même... les autres vont bien accueillir ça. Alors, le Nigeria n'avait aucun problème. On peut mourir d'espoir, ça c'est évident. Il n'y a pas de raison qu'on continue de nous regarder en chaîne de faïence. Il fait l'échange là. Ils devront certainement s'entendre sur un calendrier. C'est notre souhait à nous tous.
2: Voilà, à l'instant, Noël Kumba Kumsé, ancien diplomate béninois, ayant officié à Niamey, à Ouagadougou, avec ce nouveau vent d'Aril, c'est aussi l'espoir d'une réouverture prochaine des frontières bénino-nigériennes et la normalisation des relations entre les deux pays. C'est tout le mal qu'on puisse souhaiter.
0: Remettre Ouadani à Abuja, Niamey et Ouagadougou, un signe d'espoir pour toute la sous-région, mais aussi un renouveau économique en perspective pour le Bénin, peut-on dire, Jacques?
2: Oui, chez le renouveau économique, parce que la réouverture des frontières bénino-nigériennes suppose la reprise complète du transport entre les deux pays, la redynamisation de l'aéroport Bernardin-Ganti de Cotonou, puisque je ne vous apprends rien. Le Niger reste le premier partenaire du port de Cotonou, et puisqu'on parle de relations, il faut dire qu'en ce qui concerne le Nigeria, on parle là de la première puissance économique du continent, un pays avec lequel le Bénin entretient d'importants relations économiques. C'est d'ailleurs le premier partenaire économique et commercial du Bénin dans la sous-région. Redynamiser les relations avec le géant de l'Est reste bénéfique pour l'économie de notre pays. Et on a un économiste à la tête du Bénin désormais. Et il travaillera pour que cela soit effectif. Le Burkina Faso ne sera pas également du reste, parce que les rapports entre nos deux peuples, les relations économiques et commerciales entre le Bénin et le Burkina Faso seront également menées des discussions tout à l'heure à Ouagadougou.
0: Merci Jacques Degbé, c'était l'analyse de la rédaction. D'une mission à une autre, la commune de Parako poursuit son ouverture à l'international à travers une mission officielle en France conduite par le maire Zulkifli Zakari et le secrétaire exécutif Yacine Télégbédé. Inscrite dans la dynamique de coopération et de recherche de nouveaux partenaires, cette visite de travail entamée le 23 mai dernier vise à renforcer les relations existantes tout en explorant de nouvelles opportunités de développement pour la cité de Koboro. Selon le maire Zulkifli Zakari, cette mission devrait permettre à la commune de tirer profit des expériences innovantes dans plusieurs secteurs stratégiques, notamment l'éducation, le sport, la jeunesse, l'aménagement urbain et la gouvernance locale. L'autorité communale insiste également sur la nécessité d'identifier des solutions adaptées aux réalités et aux défis de Parako. Zulkifli Zakari, maire de Parako.
4: Cette mission officielle en France vise avant tout à renforcer les partenariats existants et à en développer de nouveaux au profit de la ville de Parako. Elle nous permet de présenter les priorités de développement de notre commune, de mobiliser des appuis techniques et financiers et d'échanger avec les collectivités qui disposent d'expériences inspirantes. Le résultat attendu concerne notamment le renforcement de la coopération dans les domaines de l'éducation, du sport, de la jeunesse, de l'aménagement urbain et de la gouvernance locale.
5: La discussion avec la ville de Brest porte principalement sur le renforcement de notre coopération dans le secteur de l'éducation, de la jeunesse, de la culture, du sport et du développement local. Nous explorons également de nouvelles opportunités de collaboration en matière de formation, d'échange institutionnel et de soutien à nos projets structurants. Notre ambition est de bâtir un partenariat durable fondé sur des résultats concrets pour les habitants de nos deux villes.
0: Au cours de leur séjour, les autorités communales prennent part à plusieurs rencontres de haut niveau, notamment au séminaire des décideurs territoriaux africains et au salon des maires et des collectivités locales de France. Pour le maire de Parakou, ces espaces d'échange et de partage d'expériences constituent une occasion privilégiée de nouer des contacts avec des experts, des partenaires techniques et financiers, mais aussi de s'inspirer de bonnes pratiques en matière de gestion municipale, d'aménagement urbain, de transition écologique et de développement économique local. Zulkifli Zakari se dit convaincu que les enseignements tirés de cette mission contribueront à améliorer les conditions de vie des populations et à accélérer la modernisation de la ville. Zulkifli Zakari.
4: Le séminaire et le salon des maires constituent des cadres privilégiés pour rencontrer des élus, des experts et des partenaires techniques. Et nous permet de découvrir aussi des solutions innovantes en matière de gestion municipale, d'aménagement urbain, de transition écologique et de développement économique. Les enseignements tirés de ces rencontres pourront contribuer à renforcer l'efficacité de l'action municipale à Parakou et à identifier de nouvelles opportunités de coopération. Aujourd'hui, nos priorités sont claires et portent sur l'amélioration des infrastructures urbaines. Nous accordons également une attention particulière à l'éducation à travers l'amélioration des conditions d'apprentissage et le soutien aux établissements scolaires. Enfin, l'insertion des jeunes demeure un enjeu majeur. À la population de Parakou, je voudrais adresser un message de confiance et d'espoir. Cette mission est menée dans l'intérêt exclusif de notre ville.
0: À Parakou, justement, la colère monte au sein des conducteurs de taxi moto. En cause, l'ajout d'une pénalité de 3 000 francs CFA au droit de taxi fixé à 6 000 francs CFA. Une décision que plusieurs émigrants jugent injustifiée et difficile à supporter. Entre incompréhension, dénonciation et démarches entreprises par leurs responsables, notre équipe est allée à la rencontre des acteurs concernés. Reportage Akila Stako.
6: Je suis venu, on m'a parlé affaire de pénalité que je ne connaissais pas. Donc, je paye le droit taxi à 6 000 francs. Maintenant, je suis venu, on me dit qu'il va payer 9 000.
7: Ambiance de mécontentement ce lundi dans le rang des conducteurs du taxi moto de Parakou.
8: Et vous, maintenant, on me dit 9 000. On me dit que c'est concernant pénalité. Et qu'on a fait quoi? C'est quand on m'arrête maintenant, j'ai payé pénalité, non? Que c'est pénalité? Pénalité de quoi, là, on va nous dire?
7: À l'origine de ce mouvement d'humeur, l'ajout d'un montant de 3 000 francs CFA au droit taxi fixé jusque-là à 6 000 francs CFA. Une décision qui passe mal auprès de plusieurs conducteurs de taxi-moto à Parakou. Certains n'ont pas caché leur indignation face à cette augmentation qu'ils jugent brusque et difficile à supporter dans un contexte économique déjà marqué par la cherté de la vie. Certains dénoncent une décision dont ils disent ne pas avoir été suffisamment informés et réclament davantage d'explications sur les raisons de cette majoration. Aziz, un conducteur de taxi-moto à Parakou, témoigne.
6: Je paye le droit taxi à 6 000 francs. Maintenant, on m'a arrêté, je suis venu, on nous dit qu'il va payer 9 000. Pour moi, je suis d'accord parce que déjà, on m'arrête. Mais j'ai des camarades qui n'ont pas été arrêtés. On les dit de payer les 3 000. Donc là, nous, on n'a pas compris. Je suis un chauffeur titamané. C'est à cause de la fermeture du frontière que je fais. On vient encore tomber dans ces genres de situations.
7: Bienvenue un autre conducteur de taxi moto rancherie.
8: C'est quand on m'arrête maintenant, j'ai payé de pénalité, non? Maintenant, on m'arrête pas avec la pénalité. Là, il dit que c'est forcément, on va payer ou rien. Donc, on n'a pas quoi à dire, quoi. On va payer le 9 000 ou rien. Que c'est pénalité. Pénalité de quoi, là, on va nous dire. Voilà, c'est pas qu'on n'a pas n'importe quoi de travail. C'est parce qu'il n'y a rien à faire qu'on rentre dedans. On ne veut pas les voler. On veut quoi de plus si c'est pas le deuxième, là? Il n'y a plus rien que ça, c'est ça. Donc, on fait ça maintenant, c'est pour aider les familles à la maison, même si ça devient autre chose maintenant. Elles ne sont pas neuf maintenant, les associations sont à la maison, on mange quoi? On mange quoi? Regardez un peu la situation. Avec la vie de maintenant, elle est divisée pour tout le monde.
7: Joint sur la question, le président de l'Union communale des immigrants de Parakou affirme être au courant de la situation. Selon lui, des démarches ont déjà été engagées afin de mieux comprendre les contours de cette mesure et de rechercher des solutions susceptibles d'apaiser les tensions. C'est Idou Lawani.
9: Nous avons constaté que après les avoir arrêtés, appréhendés, on demande à ce qu'ils payent la taxe contre 6 000 francs, naturellement, et ils vont payer un retard de paiement, une pénalité de 3 000 francs. Et après ceci, ils iront à la police payer 2 000 francs avant qu'on ne leur restitue leur moto. Enfin, 11 000, ce qui n'est pas normal, qui nous énerve. La mère ne devrait pas pénaliser. On n'a jamais connu cette pénalité. Monsieur Dupessé vers les autorités de la commune, le maire était en déplacement. Je crois que ça va revenir à la normale. Toutes les autres communes et du pays paye. Le Cotonou paye 5 200, Porto Nouveau 4 800, toutes les autres communes qui restent, c'est 3 000 voire 2 000. Pourquoi pas à cause de 6 000?
7: Ce dernier recommande notamment aux conducteurs de taxi moto qui n'ont pas encore procédé au paiement de leur droit taxi de se rapprocher des responsables compétents pour obtenir les informations nécessaires avant toute décision.
9: Je leur demande de passer avec leur argent, les 6 000 francs là, et leur pièce, c'est-à-dire et l'ancienne quittance de droit taxi. Donc on va faire la liste et convoyer les 6 000 francs à la mairie pour leur prendre leur quittance.
7: En attendant, la question continue d'alimenter les débats au sein de la corporation, où beaucoup espèrent une issue favorable dans les prochains jours.
0: Le Bénin a remporté une place sur le podium lors de la deuxième édition de Cyber Game, un Digital Security Challenge organisé du 19 au 21 mai 2026 à Marrakech, au Maroc. Cette compétition internationale réunissait 160 experts provenant de plus de 50 pays. La délégation béninoise, composée de spécialistes du Centre national d'investigation numérique et de l'Agence des systèmes d'information et du numérique, s'est distinguée par son expertise en cybercriminalité, en cybersécurité et en lutte contre la cybercriminalité. Samuel Akinès rejette les accusations dans l'affaire des 30 de 3 millions de francs CFA. L'ancien chef du 12e arrondissement de Cotonou a comparu ce lundi 1er juin 2026 devant la CRIET, poursuivi pour des abus de fonction dans une affaire portant sur 3 millions de francs CFA. Il a plaidé non coupable. À la barre, il a expliqué que le dossier est lié à un projet de construction destiné aux jeunes d'Akobato, lancé il y a environ 3 ans. Il a également contesté avoir perçu les 200 000 francs CFA évoqués dans le dossier. S'agissant des 3 millions de francs, il reconnaît avoir sollicité un appui financier, mais affirme qu'il s'agissait d'un accord personnel sans lien avec le projet. Après la lecture des déclarations versées au dossier, la Cour a renvoyé l'affaire au 6 juillet 2026 pour la poursuite de l'instruction. On parle éducation à présent. L'examen du certificat d'études primaires CEP et session de juin 2026 se déroule dans de bonnes conditions dans le département du Borgou. Les statistiques rendues publiques par le directeur départemental des enseignements maternels

0: garçon et 15 764 filles. Les candidats à besoins spécifiques sont au total 6. Le plus grand centre du département est celui de SNTN dans Parako 2 avec 684 candidats. Le plus petit centre du département est le centre de Goro avec 153 candidats. Nous avons au total 80 centres et 2 centres pour les personnes à besoins spécifiques. La circonscription scolaire de Kalalé cette année a abrité le lancement départemental. Dans Derassi, nous avons 2359 candidats, 1142 garçons et 1217 filles. C'est le centre de Derassi qui a abrité précisément le lancement, dont 216 candidats, 111 garçons et 105 filles.
1: Selon l'autorité éducative départementale, toutes les dispositions organisationnelles, pédagogiques et sécuritaires ont été prises. Des dispositions pour garantir le bon déroulement de cet examen qui constitue la première étape importante du parcours scolaire des apprenants. Le DEDAMP du Bogou se dit satisfait du démarrage des compositions. Il rassure que l'examen se déroule normalement dans l'ensemble des centres. Il en appelle également à l'accompagnement des parents d'élèves durant cette période décisive. Le DEDAMP les invite à vérifier chaque jour les outils de travail de leurs enfants, à veiller à leur ponctualité dans les centres de composition et à leur assurer une alimentation saine et équilibrée. Tout ceci pour leur permettre d'aborder les épreuves dans de meilleures conditions physiques et psychologiques. On fait place au Journal Afrique. Gisèle Daga, bonjour.
2: Bonjour Daryl.
1: On commence par le Mali. L'armée intensifie ses frappes, le blocus Bravi.
2: L'armée malienne a mené plusieurs frappes aériennes dans les régions de Koulikoro, Mopsi et Kidal. Les autorités militaires affirment avoir neutralisé des dizaines de combattants djihadistes, tandis que les rebelles du Front de Libération de l'Azawad signalent d'importants dégâts matériels à Kidal. Par ailleurs, un convoi de 765 camions citernes est arrivé à Bamako malgré le blocus imposé par le groupe de soutien à l'islam et aux musulmans.
1: Au Sénégal, le nouveau Premier ministre dévoile un gouvernement de 30 ministres sans la participation du PASTEF.
2: Cette absence marque un tournant politique alors que le président Bassirou Diomaye Faye reste membre de cette formation dirigée par Ousmane Sonko. Le PASTEF justifie son refus de participer à l'exécutif par des points de désaccord alimentant des interrogations sur l'avenir des relations entre le parti et le pouvoir en place.
1: On va finir très rapidement par le Cameroun. Vive émotion après la diffusion d'une vidéo de Martinez Zongo.
2: Le procès de l'assassinat du journaliste et l'animateur radio Martinez Zongo a connu un moment marquant lundi au tribunal militaire de Yaoundé. Une vidéo montrant la victime torturée, les mains liées et le visage ensanglanté a été projetée pour la première fois devant la cour. Ces images retrouvées dans des données d'un des accusés ont suscité une vive émotion dans la salle d'audience. Les experts poursuivent l'analyse des éléments numériques tandis que les parties civiles estiment que ces preuves pourraient être déterminantes pour la suite du procès.
1: Merci Gisèle Daga pour le Journal Afrique. On fait place maintenant au sport. Jacques Degbé, on vous retrouve. Bonjour.
3: Oui, pour le second passage.
1: Oui. Au Sénégal, la liste définitive avec deux exclus.
3: Oui, ça vient c'est pour la Coupe du Monde 2026 présent dans le groupe de la France. Le Sénégal a dévoilé la liste finale de 26 joueurs pour cette compétition. Après avoir retenu 28 noms dans sa première liste, le sélectionneur des Lions de la Teranga, Pape Thiaw, a dû exclure deux joueurs. Il s'agit des défenseurs centraux entre Mustapha Mbow qui évolue au Paris FC et Ilie Camara d'Anderlecht. Avec la mise à l'écart de Mbow, il s'agit, ils ne sont plus qu'un 8 à avoir évolué en Ligue 1 cette saison. Ewan Van Diouf qui évolue à Nice, tout comme Antoine Mendy Moritiao qui évolue au Havre, Crispin Diatta, Lamine Camara Monaco, Moussa

0: à Niakate, Lyon, Ibrahim Mbaye, Paris et Saint-Germain, et Bamba Dieng, Lorient. Il faut dire que pour le reste, les cadres tels que Sadio Mané, Kalidou Koulibaly ou encore Idrissa Ganagueye font partie de cette liste.
1: Bayern, Dante nommé chez les U23.
0: Comme annoncé depuis plusieurs semaines, Dante reprend immédiatement du service au terme de sa carrière de joueur. Le désormais ex-défenseur central de Nice a été nommé entraîneur de l'équipe U23 du Bayern Munich. Ce mardi, le Brésilien avait voulu au sein du Rekordmeister entre 2012 et 2015, remportant notamment la Ligue des Champions en 2013. Et pendant ce temps, sous contrat jusqu'au 30 juin, Olivier Giroud va lui prolonger, devrait donc rester à Lille cet été. Les deux parties sont en discussion depuis plusieurs semaines et se rapprochent d'un accord pour une prolongation d'une année supplémentaire selon le quotidien L'Équipe.
1: Merci Jacques Degbé pour les informations sportives. On fait place maintenant à la revue de presse nationale signée Raoul Steve Gounoukon.
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3: Bonjour à tous. Ouvrons cette revue de presse par l'actualité au plan diplomatique. Le président de la République du Bénin, Romuald Ouadahi, a effectué lundi 1er juillet 2026 une visite d'amitié et de travail en République fédérale du Nigeria. La boussole, Fraternité, le pays émergent, la Nouvelle Gazette, le grand jury, le meilleur, Matin Libre, le matinal, Dabarou en parle dans leur parution du jour. Cette visite, la première à l'étranger depuis son investiture, s'inscrit dans le cadre du renforcement des relations bilatérales entre Cotonou et Abuja. À Abuja, renseigne Matin Libre, Romuald Ouadahi s'est entretenu avec son homologue nigérien, Bola Ahmed Tinubu. Les échanges ont porté sur la sécurité sous-régionale avec la menace terroriste, les relations commerciales entre le Nigeria et le Bénin. Unis par l'histoire et la géographie, les deux pays partagent plus de 770 km de frontières et une coopération dense sur les plans sécuritaires, commerciaux et énergétiques. Cette rencontre devrait permettre d'approfondir les discussions sur la libre circulation des biens et des personnes, la lutte contre l'insécurité transfrontalière et les projets d'intégration régionale au sein de la CEDEAO, analyse le journal. De tradition, rappelle la publication, les présidents du Bénin nouvellement élus ont toujours réservé leur première visite officielle au Nigeria. C'était le cas avec Mathieu Kérékou en 1973, Nicéphore Soglo en 1991, Boni Yayi en 2006. Le président Romuald Ouadahi a donc renoué avec cette tradition, note la publication, afin de réchauffer les liens entre le Bénin et le géant de l'Est. Un premier périple du président Romuald Ouadahi qui conjugue sécurité, intégration économique et affirmation panafricaniste, analyse Fraternité. La boussole y voit une offensive diplomatique. Après Abuja, Ouadahi enchaîne Ouagadougou, Niamey et Abidjan, affiche en une le journal. Tout comme la boussole, le grand jury constate aussi que Ouadahi lance une offensive de charme à Abuja lundi et est attendu ce mardi au Niger et au Burkina Faso. Une annonce qui réjouit l'investigateur, ce déplacement qui intervient après sa visite de travail au Nigeria, participera, analyse le journal, à décrisper la tension avec ces pays avec en prime l'ouverture de la frontière Bénin-Niger du côté de Niamey d'une part et la collaboration des forces de défense et de sécurité des trois pays, Burkina Faso, Niger et Bénin d'autre part, dans le cadre de la lutte contre le terrorisme. Dans la suite, la composition du premier gouvernement du président Romuald Ouadahi continue d'alimenter commentaires et analyses au sein de la mouvance présidentielle, dominée par des profils technocratiques et marquée par le maintien de plusieurs figures de l'ère Talon. La nouvelle équipe gouvernementale suscite des sentiments contrastés à l'Union progressiste Le Renouveau, UP Le Renouveau et au Bloc républicain BR, constate la boussole, entre déception de certains militants et fidélité au projet politique de la majorité. Les deux partis sont aujourd'hui appelés à renforcer leur cohésion au service de l'intérêt général. Pour de nombreux cadres et militants de ces formations soutenant le chef de l'État, note le journal, les attentes sont importantes. Entre déception, loyauté face au premier gouvernement du septennat, l'UP, le Renouveau et le Bloc républicain appelés à resserrer les rangs, écrit La Boussole. Pendant ce temps, bonne nouvelle pour les étudiants de l'université d'Abomey-Calavi. Après près de 3 années de suspension, le transport universitaire fait son retour sur le campus avec l'arrivée de nouveaux bus suspendus en février 2023 en raison d'irrégularités constatées dans sa gestion, rappelle le potentiel. Le service de transport universitaire avait laissé des milliers d'étudiants confrontés à d'importantes difficultés de mobilité. Les bus convoyés à l'université d'Abomey-Calavi desservent plusieurs axes stratégiques, précise le journal, afin de permettre aux étudiants vivant dans les quartiers de rejoindre plus facilement le campus. Et autre information relayée par les publications ce mardi, 3 personnes sont soupçonnées de vol de bœufs dans la commune de Dogbo, arrondissement de Tota, Dandié-Sorwe, une localité du village de Rungli. Selon les informations rapportées par l'investigateur, le vol avait été opéré vendredi 22 mai 2026. Les animaux étaient conduit au pâturage quand en chemin, l'un d'entre eux est porté disparu. Une fois le constat fait, l'alerte a été donnée et les fouilles ont conduit à la découverte dans une brousse des reliques d'organes de l'animal qui a été tué et éventré. La police informée poursuit la publication, a ouvert une enquête. Le lendemain de la découverte, une personne présumée, auteur du vol, tout comme ses complices, a été interpellée et emmenée au commissariat de l'arrondissement de Tota. Le présumé voleur est déposé en prison, précise le journal, et ses complices sont activement recherchés. Fin de cette revue de presse. Merci pour votre aimable attention. À demain.
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1: C'est sur cette revue de presse que se referme le 13h. Mesdames et messieurs, merci de l'avoir suivi. Merci de votre fidélité.
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0: Formation spéciale vacances utiles. Dans le cadre de la mise en œuvre de son programme de lutte contre le chômage, le Centre de formation d'initiation au développement des petites et moyennes entreprises et petites et moyennes industries, CID Formation PME, PMI, ONG, organise une série de formations dénommées vacances utiles, comprenant un kit de formation à 100% pratique en cuisine et pâtisserie, perlage, fabrication des produits cosmétiques, décoration, make-up et attache foulard. Cette série de formations spéciales vacances aura lieu au siège du complexe scolaire polytechnique CSP Elam, si au quartier Niman, deuxième vent à gauche après la barrière derrière l'hippodrome selon le calendrier ci-après. Première vague, le lundi 27 juillet 2026. Deuxième vague, le lundi 13 juillet 2026. Troisième vague, lundi 20 juillet 2026. Durée de la formation, 1 mois. Les frais de participation à la formation sont fixés à 20 000 francs CFA. Les frais de participation aux matières premières et aux fournitures consommées sont fixés à 7 000 francs CFA. Inscription 2 000 francs CFA. Les inscriptions ont déjà commencé et se font au secrétariat de l'ONG CID Formation PME-PMI installé dans les locaux de CSP Elam à Parakou, quartier Nima, deuxième voie à gauche après la barrière. Par ailleurs, une offre spéciale de demi-bourse de formation est réservée aux orphelins de l'un des parents. Quelle aubaine de profiter pleinement de ses vacances. Dans quelques jours, vous direz « Mon patron, c'est moi ». L'ONG CID Formation PME-PMI, c'est le centre qui vous garantit les premières matières, le suivi de votre formation et l'encadrement sur le terrain. L'ONG CID Formation PME-PMI, c'est le numéro 1 pour la formation noire vacation professionnelle et industrielle. Pour vous inscrire ou pour tout renseignement complémentaire, adressez-vous au secrétariat ONG CID Formation PME-PMI installé dans les locaux de CSP Elam à Parakou quartier Nima, deuxième vent à gauche après la barrière, ou appelez les numéros suivants 01 97 60 03 18 01 94 13 58 58. Un hébergement est réservé aux participants venus des autres départements. C'était un communiqué de l'ONG.
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1: Dans les titres de ce 15h, le chef de l'État Romuald Wadai au Niger. Il a été accueilli par son homologue Abdourahmane Tiani. Cette descente intervient dans un contexte de relance progressive du dialogue entre le Bénin et le Niger après une période de tension diplomatique. Romuald Wadai est annoncé cet après-midi à Ouagadougou. Le point à suivre. Pendant ce temps, deuxième jour de l'examen du certificat d'études primaires sur la session de juin 2026. Les dispositions organisationnelles, pédagogiques et sécuritaires sont prises pour assurer le bon déroulement de cet examen national. Le directeur départemental des enseignements maternels et primaires du Borgou demande l'accompagnement des parents en cette période décisive. À suivre également en pied d'édition la revue de presse nationale qui porte les marques de Raoul Steve Gounoukon. Mesdames, Messieurs, bonsoir et bienvenue. Le développement, c'est dans un instant.
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1: Bienvenue à chacun et à tous. Romuald Wadai poursuit son périple dans la sous-région. Après le Nigeria ce lundi soir, le président béninois est arrivé ce matin à Niamey, au Niger, où il a été accueilli à sa descente d'avion par le président nigérien Abdourahmane Tiani en personne. Un tapis rouge a été déployé pour la cérémonie d'accueil et les deux hommes ont procédé aux salutations officielles devant les délégations présentes. Cette séquence intervient dans un contexte de relance progressive du dialogue entre le Bénin et le Niger après une période de tensions diplomatiques. Aucune communication officielle détaillant le contenu des échanges n'a encore été publiée, mais cette visite est déjà perçue comme un signal politique important dans les relations entre les deux pays voisins. La question de la réouverture des frontières bénino-nigériennes et la situation sécuritaire dans la sous-région devrait être au menu des échanges. Il faut rappeler qu'hier à Abuja au Nigeria, le président Romuald Wadai a été reçu par son homologue nigérien Bola Ahmed Tinubu, une visite d'amitié et de travail au cours de laquelle les deux hommes se sont penchés sur des questions stratégiques de coopération et les défis actuels dans la sous-région ouest-africaine. Intégration économique et industrielle, coopération énergétique, sécurité maritime dans le golfe de Guinée, ainsi que la situation régionale et la préservation de la cohésion de la communauté économique des États de l'Afrique de l'Ouest, CEDEAO en abrégé, sont les sujets abordés au cours de ce tête-à-tête. Le chef de l'État béninois va poursuivre sa tournée au Burkina Faso où il va s'entretenir avec le président Ibrahim Traoré sur des questions sécuritaires régionales, des perspectives de coopération économique et commerciale et des voies de renforcement de la solidarité entre les deux peuples. En titre, je l'annonçais, l'examen du certificat d'études primaires CEP session de juin 2026 se déroule dans de bonnes conditions dans le département du Borgou. Les statistiques rendues publiques par le directeur départemental des enseignements maternels et primaires du Borgou font état de plus de 30 000 candidats répartis dans 80 centres de composition à travers le département. Docteur Judical Iwikotan, des Dames du Borgou.
2: Dans le Borgou, nous avons 30 786 candidats, dont 15 022 garçons et 15 764 filles. Les candidats à besoins spécifiques sont au total 6. Le plus grand centre du département est celui de SNTN dans Parakou 2 avec 684 candidats. Le plus petit centre du département est le centre de Goro avec 153 candidats. Nous avons au total 80 centres et 2 centres pour les personnes à besoins spécifiques. La circonscription scolaire de Kalalé cette année a abrité le lancement départemental. Dans Derassi, nous avons 2359 candidats, 1142 garçons et 1217 filles. C'est le centre de Derassi qui a abrité précisément le lancement, dont 216 candidats, 111 garçons et 105 filles.
1: Mesdames, Messieurs, c'est sur cette dernière information que se referme ce bulletin de l'information que j'ai le plaisir de vous présenter. Collaboration technique, Castero Agblaka du Sefima et devant ce micro pour la présentation, je suis Anissé Dimaga. D'ici là, portez-vous bien. Suivez juste derrière moi la revue de presse signée Raoul Steve Kounoukon.
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4: Bonjour à tous. Ouvrons cette revue de presse par l'actualité au plan diplomatique. Le président de la République du Bénin, Romuald Ouadahi, a effectué lundi 1er juin 2026 une visite d'amitié et de travail en République fédérale du Nigeria. La boussole, Fraternité, le pays émergent, la Nouvelle Gazette, le grand jury, le meilleur, Matin Libre, le matinal, Dahabarou en parle dans leur parution du jour. Cette visite, la première à l'étranger depuis son investiture, s'inscrit dans le cadre du renforcement des relations bilatérales entre Cotonou et Abuja. À Abuja, renseigne Matin Libre, Romuald Ouadahi s'est entretenu avec son homologue nigérien Bola Ahmed Tinubu. Les échanges ont porté sur la sécurité sous-régionale avec la menace terroriste, les relations commerciales entre le Nigeria et le Bénin. Unis par l'histoire et la géographie, les deux pays partagent plus de 770 km de frontières et une coopération dense sur les plans sécuritaires, commerciaux et énergétiques. Cette rencontre devrait permettre d'approfondir les discussions sur la libre circulation des biens et des personnes, la lutte contre l'insécurité transfrontalière et les projets d'intégration régionale au sein de la CEDEAO, analyse le journal. De tradition, rappelle la publication, les présidents du Bénin nouvellement élus ont toujours réservé leur première visite officielle au Nigeria. C'était le cas avec Mathieu Kérékou en 1973, Nicéphore Soglo en 1991, Boni Yayi en 2006. Le président Romuald Ouadahi a donc renoué avec cette tradition, note la publication, afin de réchauffer les liens entre le Bénin et le géant de l'Est. Un premier périple du président Romuald Ouadahi qui conjugue sécurité, intégration économique et affirmation panafricaniste, analyse Fraternité. La boussole y voit une offensive diplomatique. Après Abuja, Ouadahi enchaîne Ouagadougou, Niamey et Abidjan, affiche en une le journal. Tout comme la boussole, le grand jury constate aussi que Ouadahi lance une offensive de charme à Abuja lundi et est attendu ce mardi au Niger et au Burkina Faso. Une annonce qui réjouit l'investigateur, ce déplacement qui intervient après sa visite de travail au Nigeria, participera, analyse le journal, à décrisper la tension avec ces pays avec en prime l'ouverture de la frontière Bénin-Niger du côté de Niamey d'une part et la collaboration des forces de défense et de sécurité des trois pays, Burkina Faso, Niger et Bénin d'autre part, dans le cadre de la lutte contre le terrorisme. Dans la suite, la composition du premier gouvernement du président Romuald Ouadahi continue d'alimenter commentaires et analyses au sein de la mouvance présidentielle, dominée par des profils technocratiques et marquée par le maintien de plusieurs figures de l'ère Talon. La nouvelle équipe gouvernementale suscite des sentiments contrastés à l'Union progressiste Le Renouveau, UP Le Renouveau et au Bloc républicain BR, constate la boussole. Entre déception de certains militants et fidélité au projet politique de la majorité, les deux partis sont aujourd'hui appelés à renforcer leur cohésion au service de l'intérêt général. Pour de nombreux cadres et militants de ces formations soutenant le chef de l'État, note le journal, les attentes sont importantes. Entre déception, loyauté face au premier gouvernement du septennat, l'UP Le Renouveau et le Bloc républicain appelés à resserrer les rangs, écrit la boussole. Pendant ce temps, bonne nouvelle pour les étudiants de l'université d'Abomey-Calavi. Après près de 3 années de suspension, le transport universitaire fait son retour sur le campus avec l'arrivée de nouveaux bus suspendus en février 2023 en raison d'irrégularités constatées dans sa gestion, rappelle le potentiel. Le service de transport universitaire avait laissé des milliers d'étudiants confrontés à d'importantes difficultés de mobilité. Les bus convoyés à l'université d'Abomey-Calavi desservent plusieurs axes stratégiques, précise le journal, afin de permettre aux étudiants vivant dans les quartiers de rejoindre plus facilement le campus. Et autre information relayée par la publication ce mardi, 3 personnes sont soupçonnées de vol de bœuf dans la commune de Dogbo, arrondissement de Tota, Dandié-Sorwe, une localité du village de Rungli. Selon les informations rapportées par l'investigateur, le vol avait été opéré vendredi 22 mai 2026. Les animaux étaient conduits conduit au pâturage quand en chemin, l'un d'entre eux est porté disparu. Une fois le constat fait, l'alerte a été donnée et les fouilles ont conduit à la découverte dans une brousse des reliques d'organes de l'animal qui a été tué et éventré. La police informée poursuit la publication, a ouvert une enquête. Le lendemain de la découverte, une personne présumée auteur du vol, tout comme ses complices, a été interpellée et emmenée au commissariat de l'arrondissement de Tota. Le présumé voleur est déposé en prison, précise le journal, et ses complices sont activement recherchés. Fin de cette revue de presse. Merci pour votre aimable attention. À demain.
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0: Bonsoir à chacun et à tous. Nous sommes au deuxième jour du mois de juin de l'an 2026 et c'est l'heure du tour de l'actualité internationale avec ce flash de l'information. Alors en Afrique, retenez qu'au Sénégal, le nouveau gouvernement est désormais connu depuis ce 1er juin avec 30 ministres autour du premier ministre Amadou Al-Aminou Mohamed Lo. Le problème, le PASTEF d'Ousmane Sonko refusait d'y participer. Pourtant, 5 membres du parti y figurent dont le ministre des Forces armées Niankoba Diémé. Ils ont ignoré la consigne. Résultat, ils sont exclus des groupes WhatsApp du PASTEF, mais pas encore du parti. Le congrès du 6 juin doit trancher. Cette équipe marque surtout une fracture. Les proches de Sonko quittent l'intérieur, la justice et les affaires étrangères. Place aux technocrates et aux alliés du président Diomaye Faye. Bonne nouvelle à présent dans la lutte contre Ebola en République démocratique du Congo. L'aéroport de Bunia, capitale de l'Ituri et épicentre de l'épidémie, a rouvert hier lundi. Fermé depuis le 23 mai sous pression diplomatique, il bloquait l'aide humanitaire. Désormais, les vols humanitaires reprennent sans autorisation spéciale. Le dernier bilan fait état de 321 cas confirmés, 48 décès et 238 patients isolés. Les autorités veulent montrer qu'elles maîtrisent la situation après la visite ce week-end du ministre de la Santé et du chef de l'OMS. 15 zones de santé restent touchées dans la province. De la crise sanitaire en Afrique centrale aux frappes militaires au Sahel, la sécurité reste une préoccupation majeure. En effet, au Mali, l'armée multiplie les frappes aériennes. 4 bombes ont visé Kidal ce mardi matin dans le quartier d'Entambar et un civil reste porté disparu. Depuis la perte de la ville le 25 avril, le FLA, qui contrôle Kidal, compte 25 frappes sans victimes jusqu'ici. L'état-major revendique aussi 65 terroristes neutralisés samedi près de Bamako et un refuge détruit dimanche à Mopsi avec des bilans encore invérifiables. Côté ravitaillement, plus de 700 camions citernes sont arrivés lundi à Bamako malgré le blocus du Djinim. Et il faut dire que ce groupe lié à Al-Qaïda a piégé la route, causant ainsi 5 morts et 30 blessés après qu'un car ait sauté sur une mine hier lundi. Et pendant ce temps, l'Asie tend la main à l'Afrique pour parler économie. À Séoul, hors de nos frontières, 50 ministres africains des affaires étrangères se sont réunis ce lundi. Objectif pour la Corée du Sud, renforcer ses partenariats avec le continent. Selon le chef de la diplomatie sud-coréenne, Choo Yoon, l'Afrique gagne un poids géopolitique et économique majeur. Son homologue ghanéen, lui, a salué des partenariats basés sur la confiance dans un monde, dit-il, incertain. Deux rendez-vous sont déjà fixés, un sommet sur les minerais et un deuxième sommet Corée-Afrique en 2029. Et pour finir, un tour au Moyen-Orient où la diplomatie tente d'éteindre l'incendie. Malgré les pourparlers prévus ce jour 2 juin à Washington, Israël et le Hezbollah ont continué de s'affronter dans la nuit. Donald Trump avait pourtant annoncé un accord pour cesser les hostilités. Face à l'offensive israélienne et au Liban, les gardiens de la révolution iranienne menacent d'ouvrir de nouveaux fronts. C'est la 4e session de négociations entre Libanais et Israéliens. Sur le terrain, la trêve ne tient pas. Mesdames et messieurs, c'est tout pour cette tournée internationale de ce mardi 2 juin 2026. Friedrich Kassa, du CFIMA, je suis. De l'autre côté de la baie vitrée, c'est Kaspiro Agblaka, du CFIMA aussi. Et merci d'avoir été des nôtres. Bye.
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Passer après 18h, bonsoir à chacun, bonsoir à toutes et à tous, bienvenue, c'est Vibes Attitude, c'est avec beaucoup d'enthousiasme, bah oui, que je vous retrouve sur cette tranche d'antenne à 17h, 18h, 25 minutes, c'est mon heure sur Radio Fraternité, vous le savez, et c'est, bah oui, la tranche de la bonne humeur, de la bonne ambiance, de la bonne zik, tout simplement. Merci d'avoir pris le rendez-vous de ce deuxième numéro. Voici donc la playlist, c'est un best-of pour vous, un best-of made in Nigeria. Comme tous les mardis sur cette tranche d'antenne, deuxième jour du mois de juin, nous déroulerons bien sûr le tapis vert ou si vous voulez le tapis rouge, donnez-lui la couleur que vous voulez, il n'y a pas de souci à tous les fanatiques de la musique nigériane. Allez, voici de la musique Nigeria pour vous.

17 minutes partout, mais partout au Bénin. Merci de suivre Radio Fraternité. Un avis très rapidement pour vous. C'est un avis de recrutement, une structure de la place recherche de toute urgence de cuisiniers, voilà, diplômés, hommes de préférence expérimentés, les pièces à fournir, une demande adressée à l'établissement, les colonels, une photocopie du CIP en cours de validité, une photocopie des diplômes et attestations ou expérience, un curriculum vitae détaillé. Tous ces dossiers doivent être déposés sous pli fermé auprès de son directeur, monsieur Yves Roméo Bodou, au téléphone 01 97 16 41 16 ou au 01 41 11 31 41. Ici à Parakou, le dépôt des dossiers se fera bien sûr plus tard, le 11 juin 2026 à 18h.

recrutement. Je l'annonçais tout à l'heure, chers auditeurs. Avis de recrutement, une structure de la place recherche de toute urgence de cuisiniers diplômés, des hommes expérimentés. Les pièces à fournir sont une demande adressée à l'établissement, les colonels, une photocopie du CIP en cours de validité, une photocopie des diplômes et attestations ou expériences, un CV détaillé, et tous ces dossiers doivent être déposés sous pli fermé auprès de son directeur, Monsieur Yves Roméo, ou au téléphone 01 97 16 41 16, ou encore au 01 41 11 31 41, ici à Paracou. Dépôt des dossiers au plus tard, 11 juin 2026 à 18h. Avis de recrutement, une structure de la place recherche de toute urgence de cuisiniers diplômés, des hommes expérimentés. Les pièces à fournir sont une demande adressée à l'établissement Les Colonels, une photocopie du CIP en cours de validité, une photocopie des diplômes et attestations ou expériences, un CV détaillé, et tous ces dossiers doivent être déposés sous pli fermé auprès de son directeur, Monsieur Yves Roméo, ou au téléphone 01 97 16 41 16, ou encore au 01 41 11 31 41, ici à Paracou. Dépôt des dossiers au plus tard, 11 juin 2026 à 10.

Voilà, on s'attrape donc demain pour un autre numéro. Merci d'être resté à l'écoute de cette tranche d'antenne. J'espère que vous avez pris du plaisir à l'écoute hein, de ce best-of que nous vous avons proposé depuis 17h. Il est exactement 24 minutes après 18h. Ne zappez surtout pas tout à l'heure les informations en langue fond. Et à 19h, la deuxième grande édition du journal parlé avec le service de la rédaction en langue française. Quant à moi, je laisse bien sûr ma place et je vous retrouve demain. Plaise à Dieu. Allez, à demain.

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0: Bonsoir à chacun, bonsoir à tous. Merci de prendre le rendez-vous de cette édition vespérale. Vous suivez la générale de l'information que nous vous proposons en co-présentation. Je suis avec Karine Djegui. Karine, bonsoir.
1: Bonsoir Louis Chabalo.
0: Et quels sont les titres du journal?
1: Dans les titres de ce journal, Romuald Ouadani poursuit son offensive diplomatique dans la sous-région. Après le Nigeria, il s'est rendu ce mardi au Niger, puis au Burkina Faso. Grosse retombée de ce périple, l'imminence de la réouverture de la frontière terrestre entre le Bénin et le Niger. À suivre dans ce 19h, le communiqué conjoint ayant sanctionné cette rencontre, suivi du regard d'un ancien ambassadeur. Pendant ce temps, depuis quelques jours, la colère gronde dans le rang des émigrants de Parako pour cause de ce mécontentement. Une nouvelle pénalité de 3000 francs qui s'ajoute au droit de taxi de 6000 francs CFA. Pour ces conducteurs, la mesure passe mal, vous les entendrez, dans ce 19h. Et puis, les candidats à l'examen du certificat d'études primaires CEP 2026 viennent de boucler la deuxième journée de la phase écrite. Ils ont affronté pour le compte de ce mardi les épreuves de mathématiques et d'éducation artistique. Candidat et le chef du centre de l'école primaire publique Albarika font le point dans ce journal.
0: À suivre toujours dans ce journal, bien d'autres informations. Les nouvelles sportives, l'actualité à l'échelle continentale et à la boucle. Mesdames, Messieurs, la revue de presse nationale et sans oublier le dossier de la rédaction. Dans le dossier santé de ce mardi, on s'intéresse à la consommation des produits dopants par certains candidats aux examens. Bon ou mauvais comportement, on en parle. La générale. Castero Agblaka sur la mise en onde de ce 19h. En titre, on l'annonçait, Romuald Ouadani a poursuivi son périple dans la sous-région. Après le Nigeria, ce lundi soir, le président béninois est arrivé en matinée à Niamey, au Niger, où il a été accueilli à sa descente d'avion par le président nigérien Abdourahman Tiani en personne, Karine.
1: Un tapis rouge a été déployé pour la cérémonie d'accueil et les deux hommes ont procédé aux salutations officielles devant les délégations présentes. Cette séquence intervient dans un contexte de relance progressive du dialogue entre le Bénin et le Niger après une période de tensions diplomatiques. Et justement, cette visite annonce de belles perspectives pour l'avenir diplomatique entre les deux pays. Suite aux échanges entre les deux hommes d'État, la réouverture des frontières terrestres restées depuis environ 3 ans est imminente. Un comité d'experts chargé de recenser et de lever l'obstacle a été mis sur pied. Selon le communiqué conjoint lu au terme de la rencontre, le comité dispose de 15 jours pour rendre compte. Précision avec Bakary Yaou Sangaré, ministre des Affaires étrangères de la coopération et des Nigérians de l'extérieur.
2: Sur le plan sécuritaire, les deux présidents ont évoqué la menace terroriste au Sahel et en Afrique de l'Ouest. Ils ont réaffirmé leur engagement à unir leurs forces pour combattre le fléau du terrorisme et du banditisme qui sévit depuis plusieurs années dans la sous-région et qui compromet la mise en œuvre effective de tous les programmes de développement initiés par le gouvernement de leur pays. Les deux présidents se sont déclarés convaincus de la nécessité de renforcer la coopération au plan politique, économique, scientifique, culturel entre les deux pays et sont convenus d'accroître les échanges mutuels à tous les niveaux, notamment à travers la tenue régulière de la commission mixte de coopération nigéro-béninoise. Ils ont exprimé leur engagement à œuvrer à la levée de tous les obstacles au renforcement de la coopération entre les deux pays, notamment la réouverture de la frontière Bénin-Niger. Un comité d'experts chargé de recenser et de lever les 10 obstacles a été mis en place à cet effet.
1: Les échanges entre les présidents Tiani et Ouadani se sont déroulés dans une ambiance conviviale, précise le communiqué. Occasion pour les deux hommes de discuter longtemps en tête à tête avant de s'entendre sur la nécessité de restaurer et dynamiser la coopération bilatérale. Bakary Yaou Sangaré est le ministre des Affaires étrangères de la coopération et des Nigérians de l'extérieur.
2: Les deux présidents ont eu un entretien en tête à tête suivi d'une séance de travail élargie aux membres des deux délégations. sur plusieurs sujets d'intérêt commun. Les échanges se sont déroulés dans un climat de grande cordialité et ont permis de faire un examen approfondi des défis auxquels les deux pays sont confrontés, ainsi que des sujets majeurs qui font l'actualité au plan sous-régional et international. Les deux présidents se sont félicités de relations anciennes de fraternité, d'amitié et de coopération qui lient le Niger et le Bénin et ont réaffirmé leur commune volonté de dynamiser la coopération bilatérale pour la hisser à la hauteur de leurs ambitions et des attentes légitimes de leurs peuples respectifs qui aspirent à la paix, à la sécurité et au développement.
1: Et après une étape remarquée à Niamey, où il a été accueilli personnellement par le président nigérien Abdourahman Tiani, le chef de l'État béninois s'est envolé pour Ouagadougou au Burkina Faso.
0: Arrivé, bien entendu, dans la capitale burkinabé, Romuald Ouadahi a été reçu par le président du Faso, le capitaine Ibrahim Traoré. Cette nouvelle rencontre s'inscrit dans le cadre de la volonté affichée du président béninois de renforcer le dialogue et la coopération avec les pays voisins. Après le Nigeria et le Niger, cette visite au Burkina Faso confirme la priorité accordée par le nouveau locataire de la Marina à une diplomatie de proximité axée sur la concentration, la stabilité régionale et le renforcement des liens entre les États ouest-africains. Et toujours au sujet de ce périple, regard d'un ancien ambassadeur, selon ce dernier, c'est un vent de détente qui souffle dans la sous-région.
1: Cette série de visites axées sur le renforcement de la coopération régionale, la sécurité et l'intégration économique intervient dans un contexte de rapprochement progressif entre le Bénin et plusieurs pays de l'Alliance des États du Sahel. Pour Noël Kumba-Kunsé, ancien ambassadeur du Bénin près le Niger, cette offensive diplomatique traduit une volonté de dialogue et d'apaisement et laisse entrevoir un vent de détente dans la sous-région.
3: C'est une très bonne chose de faire la visite par les voisins. D'abord, en allant chez les voisins, ça montre donc l'ouverture que le nouveau président affiche pour être de concert avec ses voisins, puisque les voisins, quand même, c'est les peuples frères et qui se retrouvent de part et d'autre. Donc, c'est tout cela normal. Ça montre bien que c'est un vent quand même de détente qui souffle. Et je pense que ça serait quand même... les autres vont bien accueillir ça. Alors, le Nigeria n'avait aucun problème. On peut mourir d'espoir, ça c'est évident. Il n'y a pas de raison, on continue de nous regarder en chaîne de faïence de ces échanges-là. Ils devront certainement s'entendre sur un calendrier, c'est sûr. C'est notre souhait à nous tous.
1: Information de proximité à présent, vive polémique à Parakou dans le rang des conducteurs de taxi-moto.
0: En cause, Karine, l'ajout d'une pénalité de 3 000 francs CFA au droit de taxi fixé à 6 000 francs CFA. Une décision que plusieurs conducteurs de taxi-moto jugent injustifiée et difficile à supporter. Entre incompréhension, dénonciation et démarches entreprises par leurs responsables, notre équipe est allée à la rencontre des acteurs concernés. Reportage Akila Stako.
4: Je suis venu, on m'a parlé affaire de pénalité que je ne connaissais pas. Donc, je paye le droit taxi à 6 000 francs. Maintenant, je suis venu, on me dit qu'il va payer 9 000.
0: Ambiance de mécontentement ce lundi dans le rang des conducteurs du taxi moto de Parakou.
5: Et vous, maintenant, on me dit 9 000. On me dit que c'est concernant pénalité. Il connaît de quoi? C'est quand on m'arrête maintenant, je paye pénalité, non? Que c'est pénalité? Pénalité de quoi? On va nous dire.
0: À l'origine de ce mouvement d'humeur, l'ajout d'un montant de 3 000 francs CFA au droit taxi fixé jusque-là à 6 000 francs CFA. Une décision qui passe mal auprès de plusieurs conducteurs de taxi-moto à Parakou. Certains n'ont pas caché leur indignation face à cette augmentation qu'ils jugent brusque et difficile à supporter dans un contexte économique déjà marqué par la cherté de la vie. Certains dénoncent une décision dont ils disent ne pas avoir été suffisamment informés et réclamant davantage d'explications sur les raisons de cette majoration. Aziz, un conducteur de taxi-moto à Parakou, témoigne.
4: Je paye le droit taxi à 6 000 francs. Maintenant, on m'a arrêté, je suis venu, on me dit qu'il va payer 9 000. Pour moi, je suis d'accord parce que déjà, on m'arrête. Mais j'ai des camarades qui n'ont pas été arrêtés. On les dit de payer les 3 000. Donc là, nous, on n'a pas compris. Je suis un chauffeur titamané. C'est à cause de la fermeture du frontière que je fais. On vient encore tomber dans ces genres de situations.
0: Bienvenue un autre conducteur de taxi moto rancherie.
5: C'est quand on m'arrête, maintenant j'ai payé pénalité, non. Mais quand on m'arrête, pas avec pénalité. Quand il dit que c'est forcément on va payer ou rien, donc on n'a pas quoi à dire, quoi. On t'a payé le 9 000 ou rien. Que c'est pénalité. Pénalité de quoi, là, on va nous dire. Voilà, c'est pas qu'on n'a pas n'importe quoi de travail. C'est parce qu'il n'y a rien à faire qu'on rentre dedans. On ne veut pas les voler. On fait quoi de plus si c'est pas le deuxième là? Il n'y a plus rien que ça, c'est ça. Donc on fait ça maintenant, c'est pour aider les familles à la maison, même. C'est pas de bien autre chose maintenant. Ils sont pas 9 000 maintenant, les enfants sont à la maison, on mange quoi? On mange quoi? Regardez un peu la situation. Alors, la vie d'aujourd'hui maintenant, c'est divisé pour tout le monde.
0: Sur la quête, le président de l'Union communale des immigrants de Parakou affirme être au courant de la situation. Selon lui, des démarches ont déjà été engagées afin de mieux comprendre les contours de cette mesure et de rechercher des solutions susceptibles d'apaiser les tensions. C'est Idou Lawani.
6: Nous avons constaté que après les avoir arrêtés, appréhendés, on demande à ce qu'ils payent la taxe contre 6 000 francs, naturellement, et ils vont payer un retard de paiement, une pénalité de 3 000 francs. Et après ceci, ils iront à la police payer 2 000 francs avant qu'on ne leur restitue leur moto. Enfin, 11 000, ce qui n'est pas normal, qui nous énerve. La mairie ne devrait pas pénaliser. On n'a jamais connu cette pénalité. Monsieur DPC vers les autorités de la commune. Le maire était en déplacement. Je crois que ça va revenir à la normale. Toutes les autres communes et du pays paye. Le Cotonou paye 5 200, Porto Nouveau 4 800, toutes les autres communes qui restent, c'est 3 000 voire 2 000. Pourquoi par à cause de 6 000?
0: Ce dernier recommande notamment aux conducteurs de taxi moto qui n'ont pas encore procédé au paiement de leur droit taxi de se rapprocher des responsables compétents pour obtenir les informations nécessaires avant toute décision.
6: Je leur demande de passer avec leur argent, les 6 000 francs là, et leur pièce, c'est-à-dire et l'ancienne quittance de droit taxi. Donc on va faire le liste et convoyer les 6 000 francs à la mairie pour leur prendre leur quittance.
0: En attendant, la question continue d'alimenter les débats au sein de la corporation, où beaucoup espèrent une issue favorable dans les prochains jours.
7: Merci à vous Akilas Tako pour ce reportage. On reste toujours collé à la ville de Parakou. Parakou qui poursuit son ouverture à l'international à travers une mission officielle en France. Mission conduite par le maire Zulkifli Zakari et le secrétaire exécutif Yacine Télégbédé.
1: Inscrite dans la dynamique de coopération et de recherche de nouveaux partenariats, cette visite de travail entamée le 23 mai dernier vise à renforcer les relations existantes tout en explorant de nouvelles opportunités de développement pour la cité des Koborou. Selon le maire Zulkifli Zakari, cette mission devrait permettre à la commune de tirer profit d'expériences innovantes dans plusieurs secteurs stratégiques, notamment l'éducation, le sport, la jeunesse, l'aménagement urbain et la gouvernance locale. L'autorité communale insiste également sur la nécessité d'identifier des solutions adaptées aux réalités et aux défis de Parakou. Zulkifli Zakari, maire de Parakou.
8: Cette mission officielle en France vise avant tout à renforcer les partenariats existants et à en développer de nouveaux au profit de la ville de Parakou. Elle nous permet de présenter les priorités de développement de notre commune, de mobiliser des appuis techniques et financiers et d'échanger avec les collectivités qui disposent d'expériences inspirantes. Les résultats attendus concernent notamment le renforcement de la coopération dans les domaines de l'éducation, du sport, de la jeunesse, de l'aménagement urbain et de la gouvernance locale. La discussion avec la ville de Brest porte principalement sur le renforcement de notre coopération dans le secteur de l'éducation, de la jeunesse, de la culture, du sport et du développement local. Nous explorons également de nouvelles opportunités de collaboration en matière de formation, d'échange institutionnel et de soutien à nos projets structurants. Notre ambition est de bâtir un partenariat durable fondé sur des résultats concrets pour les habitants de nos deux villes.
9: La générale.
1: Éducation dans ce 19h, deuxième jour d'examen pour le certificat d'études primaires ce mardi. Après la lecture, l'expression écrite, l'éducation sociale lundi, les candidats ont planché ce matin sur les mathématiques.
7: Justement, l'école primaire publique Albarica qui accueille 525 candidats. Tout s'est bien déroulé pour le compte de cette deuxième journée. Le chef du centre, Alphonse Aïtiou, signale un seul cas de malaise ce matin, mais aucun incident majeur en deux jours. Selon lui, les candidats ont très bien composé et les épreuves étaient largement à leur portée. Alphonse Aïtiou, chef du centre de composition de l'EPP Albarica.
9: Ça a commencé par la mathématique. Ça en est venu la dictée. La troisième épreuve, qui est l'éducation artistique couture. Maintenant, l'éducation vivante, qui la veille n'étant pas terminée, s'est poursuivie. Dans la soirée, la même activité s'est poursuivie de 15h à 17h00. Et les deux jours sont bien passés.
10: Il n'y a pas de malade, hein, il n'y a pas.
9: Bon, effectivement, on a eu un cas au cours de la mathématique. L'enfant a piqué malaise et l'agent de santé s'est rapidement occupé de lui. Et il se porte bien. Les épreuves qui sont prévues pour demain, nous avons deux composantes. Il y a le saut en hauteur et le grimper. Ça s'est bien passé. Les enfants ont abordé les épreuves avec sérénité. Les épreuves sont à leur portée en général. La journée s'est bien terminée.
7: Du côté des candidats, le bilan est positif. Si certains ont trouvé les mathématiques un peu difficiles, la majorité juge dans l'ensemble les épreuves déjà affrontées abordables. Tous se disent désormais prêts pour les épreuves sportives prévues demain mercredi.
11: On a composé mathématiques et couture et dictée. Et la mathématique, j'ai vu que ça a été bon. Et la couture aussi, ça a été bon. On a fait point de boutonnier.
12: Comment tu te sens à la fin de la journée?
11: À l'aise, parce que j'ai vu que tout était bon chez moi.
13: J'ai composé couture, dictée. J'ai composé mon mathématique.
12: Et comment tu as trouvé les écoles?
13: Facile.
12: Tu es combien pour ça?
13: 16-17.
14: En mathématiques, non.
12: C'était un peu. Là, comment?
14: Un peu difficile.
12: Un peu difficile. Ils ont demandé quoi de ce que tu as fait?
14: C'est vers les calculs.
11: Nous avons composé mathématiques, couture et dictée.
12: Comment était l'épreuve de mathématiques?
11: C'était bonne.
12: Totalement bonne?
11: Oui.
12: Donc c'est 20-20?
11: Oui.
12: Oui, c'est bien. Et l'autre matière?
11: Couture.
12: Couture. Ils ont demandé quoi?
11: Point et boutonnier.
12: Et en mathématiques, ils ont demandé quoi?
11: On a dressé le tableau de professionnalité, de calculer l'air et la de coefficient.
12: Et demain, tu es prêt pour demain?
11: Oui.
12: Demain, c'est quoi?
11: EPS, le grimpage et son retard.
7: Réussi l'épreuve de mathématiques au brevet d'études du premier cycle BEPC exige de la régularité dans le travail, une bonne maîtrise des notions de base, mais également un entraînement soutenu à travers les annales Karine.
1: Effectivement, et considéré par de nombreux candidats comme la bête noire de l'examen, cette matière suscite souvent stress et inquiétude. Pourtant, les enseignants se veulent rassurants. Avec une préparation adéquate et quelques réflexes simples, il est possible d'aborder l'épreuve avec sérénité et d'améliorer ses performances. Selon Mohamed Mortala Koupéré, enseignant des mathématiques au CEG Baka, l'épreuve est généralement structurée en trois problèmes. Pour la réussir, le candidat doit non seulement maîtriser son cours, mais aussi savoir utiliser efficacement son temps durant la composition.
15: L'épreuve de mathématiques au BPC est composée de trois problèmes. Trois problèmes.
16: Problème 1, problème 2, problème 3.
15: Les trois problèmes sont surmontés par un contexte, c'est-à-dire une situation d'évaluation. C'est-à-dire un test dans lequel on présente la situation, le problème, et les questions qu'on pose maintenant au niveau de chaque problème pour résoudre la situation problème qui est dans le contexte. Voilà comment l'épreuve de mathématiques est conçue. Dans l'approche sur les compétences qu'on a démarré il y a plusieurs années, les apprenants savent comment résoudre un problème. Sauf que ce matin, nous allons nous évertuer de leur donner les astuces pour véritablement aborder l'épreuve de mathématiques au BPC qui va leur permettre d'engranger des points. C'est l'objectif.
16: C'est ça.
15: c'est d'aller chercher les points. Pour réussir une épreuve de mathématiques au PPC, l'essentiel est d'avoir une bonne maîtrise de son cours. L'apprenant doit d'abord avoir une bonne maîtrise de son cours.
17: Maîtriser les définitions, les propriétés, les théorèmes, ainsi de suite.
15: Ensuite, avec ça, l'apprenant combine une bonne gestion du temps, le jour J de la composition. Donc, pour me résumer...
17: C'est 2 heures, hein, une épreuve de mathématiques.
15: Oui, c'est assez rapide. Et il combine avec cette maîtrise-là, n'est-ce pas, une bonne gestion du temps, le jour J, le jour de la composition.
7: Vous l'avez compris, on parle sport maintenant. Je suis avec Jacques Degué. Jacques, bonsoir.
18: Bonsoir, Elouri Chabalou.
7: Journée FIFA de juin 2026. Le Bénin affronte finalement le Niger.
18: Oui, la sélection nationale du Bénin a vu son programme modifié à l'occasion de la fenêtre FIFA du mois de juin 2026, initialement prévue contre le Soudan. Le match amical des Guépas opposera finalement au Maroc le Bénin au Niger le 5 juin prochain. Ce changement intervient dans le cadre d'un réaménagement du calendrier des rencontres internationales. Le duel face au Niger servira de test important pour le sélectionneur béninois et son groupe engagé dans une phase de préparation en vue des prochaines échéances continentales et qualificatives. Cette période FIFA permettra aux Guépas d'évaluer leur effectif, de renforcer les automatismes collectifs et de préparer au mieux les défis à venir. Alors que les relations sont en train de se normaliser entre le Bénin et le Niger sur le plan diplomatique, les deux pays s'apprêtent donc à s'affronter sur le plan footballistique vendredi prochain. Les étoiles visiblement sont en train de s'aligner pour le dégel de la crise bénino-nigérienne.
7: En amical, pendant ce temps, la Belgique domine la Croatie.
18: La belle affiche de ce mardi entre la Croatie et la Belgique a tourné en faveur des Diables Rouges, vainqueurs de 2-0 de ce match test dans le cadre des préparatifs de la Coupe du Monde 2026. Capitaine du jour, Tielemans, à la 38e minute, a dessiné le succès belge confirmé dans le temps additionnel par un but de Romelu Lukaku à la 90e minute plus 6 pour ses premières minutes sur le terrain.

0: Et je retrouve Karine Dieghi pour le tour du continent. On démarre par la Côte d'Ivoire. L'Église catholique prône, Karine, un nouveau système électoral plus impartial et inclusif.
1: Près d'un mois après la dissolution de la commission électorale indépendante, l'Église catholique prend position. Elle suggère que le nouveau système électoral soit impartial et plus inclusif. Déclaration faite à l'issue de l'assemblée plénière de la conférence des évêques catholiques de Côte d'Ivoire qui s'est achevée ce week-end à Abidjan.
0: En RDC, pendant ce temps, on parle de la rouverture de l'aéroport de Bounia, ville du nord-est du pays.
1: Les autorités ont communiqué le dernier bilan concernant l'épidémie d'Ebola. Il y a désormais 321 cas confirmés, 48 décès confirmés, 238 patients sont isolés et 6 personnes guéries. L'épicentre reste dans la province de l'Ituri avec 15 zones de santé touchées sur 36, principalement autour de Bounia, la capitale provinciale d'où s'organise la riposte.
0: Et à Madagascar, pour terminer, 4 juges poursuivis pour déstabilisation du régime.
1: Le ministre de la Justice a donné son feu vert le 1er juin au lancement de poursuites judiciaires contre 4 des 9 juges de la haute cour constitutionnelle. Une procédure d'usage quand des magistrats sont visés. À l'en croire, ils auraient considéré comme recevable une requête en destitution du chef de l'État déposée par un député.
0: Ainsi va l'actualité sur le continent. Place à présent, mesdames, messieurs, à la revue de presse nationale estampillée Raoul Steve Gounoka.
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3: Bonjour à tous. Ouvrons cette revue de presse par l'actualité au plan diplomatique. Le président de la République du Bénin, Romuald Ouadahi, a effectué lundi 1er juin 2026 une visite d'amitié et de travail en République fédérale du Nigeria. La boussole, Fraternité, le pays émergent, la Nouvelle Gazette, le grand jury, le meilleur, Matin Libre, le matinal, Dahabarou en parle dans leur parution du jour. Cette visite, la première à l'étranger depuis son investiture, s'inscrit dans le cadre du renforcement des relations bilatérales entre Cotonou et Abuja. À Abuja, renseigne Matin Libre, Romuald Ouadahi s'est entretenu avec son homologue nigérien Bola Ahmed Tinubu. Les échanges ont porté sur la sécurité sous-régionale avec la menace terroriste, les relations commerciales entre le Nigeria et le Bénin. Unis par l'histoire et la géographie, les deux pays partagent plus de 770 km de frontières et une coopération dense sur les plans sécuritaires, commercial et énergétique. Cette rencontre devrait permettre d'approfondir les discussions sur la libre circulation des biens et des personnes, la lutte contre l'insécurité transfrontalière et les projets d'intégration régionale au sein de la CEDEAO, analyse le journal. De tradition, rappelle la publication, les présidents du Bénin nouvellement élus ont toujours réservé leur première visite officielle au Nigeria. C'était le cas avec Mathieu Kérékou en 1973, Nicéphore Soglo en 1991, Boni Yayi en 2006. Le président Romuald Ouadahi a donc renoué avec cette tradition, note la publication, afin de réchauffer les liens entre le Bénin et le géant de l'Est. Un premier périple du président Romuald Ouadahi qui conjugue sécurité, intégration économique et affirmation panafricaniste, analyse Fraternité. La boussole y voit une offensive diplomatique. Après Abuja, Ouadahi enchaîne Ouagadougou, Niamey et Abidjan, affiche en une le journal. Tout comme la boussole, le grand jury constate aussi que Ouadahi lance une offensive de charme à Abuja lundi et est attendu ce mardi au Niger et au Burkina Faso. Une annonce qui réjouit l'investigateur, ce déplacement qui intervient après sa visite de travail au Nigeria, participera, analyse le journal, à décrisper la tension avec ces pays avec en prime l'ouverture de la frontière Bénin-Niger du côté de Niamey d'une part et la collaboration des forces de défense et de sécurité des trois pays, Burkina Faso, Niger et Bénin d'autre part, dans le cadre de la lutte contre le terrorisme. Dans la suite, la composition du premier gouvernement du président Romuald Ouadahi continue d'alimenter commentaires et analyses au sein de la mouvance présidentielle, dominée par des profils technocratiques et marquée par le maintien de plusieurs figures de l'ère Talon, la nouvelle équipe

0: gouvernementale suscite des sentiments contrastés à l'Union progressiste Le Renouveau, UP Le Renouveau et au Bloc républicain BR constate la boussole entre déception de certains militants et fidélité au projet politique de la majorité. Les deux partis sont aujourd'hui appelés à renforcer leur cohésion au service de l'intérêt général. Pour de nombreux cadres et militants de ces formations soutenant le chef de l'État, note le journal, les attentes sont importantes. Entre déception, loyauté face au premier gouvernement du septennat, l'UP Le Renouveau et le Bloc républicain appelés à resserrer les rangs, écrit La Boussole. Pendant ce temps, bonne nouvelle pour les étudiants de l'université d'Abomey-Calavi. Après près de 3 années de suspension, le transport universitaire fait son retour sur le campus avec l'arrivée de nouveaux bus suspendus en février 2023 en raison d'irrégularités constatées dans sa gestion, rappelle le potentiel. Le service de transport universitaire avait laissé des milliers d'étudiants confrontés à d'importantes difficultés de mobilité. Les bus convoyés à l'université d'Abomey-Calavi desservent environ plusieurs axes stratégiques, précise le journal, afin de permettre aux étudiants vivant dans les quartiers de rejoindre plus facilement le campus. Et autre information relayée par les publications ce mardi, 3 personnes sont soupçonnées de vol de bœufs dans la commune de Dogbo, arrondissement de Tota, Dandié-Sorwe, une localité du village de Rungli. Selon les informations rapportées par l'investigateur, le vol avait été opéré vendredi 22 mai 2026. Les animaux étaient conduit au pâturage quand en chemin, l'un d'entre eux est porté disparu. Une fois le constat fait, l'alerte a été donnée et les fouilles ont conduit à la découverte dans une brousse des reliques d'organes de l'animal qui a été tué et éventré. La police informée poursuit la publication, a ouvert une enquête. Le lendemain de la découverte, une personne présumée, auteur du vol, tout comme ses complices, a été interpellée et emmenée au commissariat de l'arrondissement de Tota. Le présumé voleur est déposé en prison, précise le journal, et ses complices sont activement recherchés. Fin de cette revue de presse. Merci pour votre aimable attention. À demain.
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2: Fin également de cette édition. Merci à tous de l'avoir suivi de bout en bout. 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Les examens de fin d'année ont commencé ce lundi et la pression monte de plus en plus chez les candidats pour tenir le rythme. Certains misent sur du café, boissons énergisantes ou comprimés. Une pratique risquée alerte les médecins. C'est d'ailleurs sur ce sujet que porte le dossier santé que nous vous proposons ce mardi. Dossier présenté par Karine Diegui et à suivre juste après ce journal.
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6: Mardi, le dossier santé de la rédaction.
7: Pendant que se déroulent depuis ce lundi les examens de fin d'année dans plusieurs centres de composition du pays, la pression est à son comble chez de nombreux candidats. Soucieux de réussir et d'obtenir les meilleurs résultats possibles, certains n'hésitent pas à intensifier leurs révisions dans les derniers instants précédant les épreuves. Quels sont les comportements adoptés par les candidats en cette période? Nous sommes allés à leur rencontre.
8: Pour apprendre moi mes cours, je fais les TD de 19h à 22h. Et là, je ne prends plus mon cahier. Je mange, je dors. Et je me réveille à 4h du matin pour apprendre. Mais parfois, le sommeil me gêne. Moi, je prends souvent du café et du sucre. Là, ça me motive correctement à bien apprendre.
9: Pour apprendre mes leçons, je ne prends pas quelques produits. Je prends des heures pour apprendre. Quand le sommeil me gêne, je laisse et je dors un peu. Quand je me réveille, je continue avec mes exercices.
7: Des témoignages qui révèlent des habitudes de révision très variées. Si certains privilégient une bonne organisation du travail et des périodes de repos suffisantes, d'autres pensent qu'il faut sacrifier le sommeil pour augmenter leurs chances de réussite. Une croyance encore largement répandue, mais qui, selon les professionnels de santé, ne repose sur aucune base scientifique. Docteur Alassane Akpaki.
10: En cette période de révision,
1: Donc on s'attend que les candidats cherchent à rattraper le retard qu'ils ont eu par rapport aux différents cours qu'ils ont reçus. Suite à ça, on constate la consommation des excitants. Donc pour pouvoir veiller à prendre sur une longue durée. Donc ce n'est pas une bonne méthode. Parce que, comme le nom l'indique, ce sont les excitants qui prennent. D'autres vont prendre la cola, d'autres qui prennent de la cigarette, d'autres qui prennent de la drogue, des produits pharmaceutiques pour pouvoir veiller. Ce n'est pas la bonne méthode.
7: À l'approche des examens, les produits stimulants sont souvent perçus comme des raccourcis permettant de rester éveillé plus longtemps ou d'améliorer les performances intellectuelles. Pourtant, leur utilisation n'est pas sans conséquences. Une consommation excessive peut provoquer des palpitations, des troubles du sommeil, de l'anxiété, de la nervosité ou encore une baisse des capacités de concentration, selon le médecin généraliste Alassane Akpaki.
1: Les impacts que la consommation de ces produits pourrait avoir sont énormes, allant de l'insomnie, l'agitation, le manque de concentration et les céphalées, même les attaques de panique. Et cela peut même arriver qu'au cours des compositions, que l'élève puisse dormir, ou bien il peut être pris d'une attaque de panique au cours de l'examen, et il peut tomber même au cours de l'examen.
7: Le paradoxe est bien réel. En cherchant à gagner quelques heures supplémentaires de révision, certains candidats privent leur cerveau d'un élément indispensable à son bon fonctionnement, le sommeil. Les spécialistes rappellent que c'est pendant le repos que le cerveau consolide les informations apprises dans la journée. Un manque de sommeil peut donc réduire les capacités de mémorisation, ralentir les réflexes et diminuer les performances lors des épreuves. Au-delà de ces effets immédiats, l'automédication constitue également une source de préoccupation. L'utilisation de comprimés ou de produits dont l'origine et la composition sont mal connues peut exposer les candidats à des risques supplémentaires pour la santé. Face à cette situation, les médecins recommandent des méthodes plus sûres pour préparer efficacement les résultats. Docteur Alassane Akpaki, médecin généraliste.
1: Les conseils à ces candidats-là, c'est d'apprendre les leçons à leur rythme et non chercher à accumuler des connaissances sur une longue durée sans ne pouvoir rien garder. Dès que vous apprenez les leçons, dès que vous êtes en train de lire un cours ou bien des exercices que vous êtes en train d'effectuer et que vous constatez que vous avez des céphalées, c'est-à-dire que vous avez des maux de tête, il faut vous arrêter. Donc cela voudra dire que vous êtes fatigué, il faut vous reposer. Même si c'est 15 à 20 minutes de sommeil ou bien de repos, vous reposez et vous reprenez à nouveau. Et comme ça, ce que vous avez appris vous sera bénéfique, ça va rester et vous pourrez le restituer au moment opportun. Mais s'il faut prendre une heure, deux heures, trois heures, quatre heures devant les cahiers, finalement, rien ne reste. Et ce serait du temps perdu. Alors que le bénéfice de l'apprentissage, c'est de pouvoir garder et restituer les connaissances que nous avons apprises.
7: Le message des professionnels de santé est sans équivoque. Il n'existe aucun produit miracle capable de remplacer une préparation sérieuse, régulière et bien organisée. Pour mettre toutes les chances de leur côté, les candidats sont invités à privilégier une alimentation équilibrée, une bonne hydratation, des heures de sommeil suffisantes et des révisions planifiées sur la durée. Car si la réussite aux examens demeure un objectif important, la préservation de la santé reste tout aussi essentielle.
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